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0: sœurs avec Je t'en vacances à Rouge.
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dans les prochaines minutes, on aura en musique une des Québécoises qui a le plus de succès un petit peu partout sur la planète, Charlotte Cardin. Et dès maintenant, voici Loving You is Easy. Dès maintenant, à Rouge, partout au Québec. Merci d'avoir choisi Fréquence Québec.

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1: Êtes-vous content de retrouver vos petits médecins dans Stat hier? C'était le grand retour d'Emmanuel Saint-Cyr, soit Suzanne Clément, que j'adore dans son personnage de médecin à l'urgence, d'urgentologue. Elle est extraordinaire, mais là, moi, là, l'histoire du petit gars dans le trou, là, je sais pas quoi penser de ça. On dirait que ça m'étonnait qu'on commence la saison avec un cas comme ça. D'autant plus que c'est moi où le trou était très petit pour tomber et se blesser aussi loin. En tout cas, pas mal sûr que c'est une histoire qui s'est déjà passée, hein, parce que souvent, c'est ça dans Stat. Ce sont des cas qui se sont passés un petit peu partout à travers la planète, mais une chose est certaine, moi, je lâche pas Stat. Je lâche pas les médecins Saint-Cyr. Oh, puis la pauvre docteur Granger, mon Dieu, qui hallucine son gars. En tout cas, tout ça pour dire que je suis très emballée de retrouver mes bons petits programmes. Bleu jeans, bleu coton, ouaté à venir, tout comme le bon choix de Gab Fredette. 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
1: C'est Christine Bélanger qui vous accompagne en ce mercredi 16 septembre. À venir très bientôt, un de mes prefs, c'est Mike Lee. Après Corneille, voici Avec Classe à Rouge.

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1: Désolé, mais pas désolé, il faut parler de Noël, OK, la gang? Premièrement, on est à 100 jours de Noël et ça me fait un bien fou. Un plaisir que j'ai de la misère à expliquer. Je suis une grande fan du temps des fêtes et ça se complique là. Depuis que je suis devenue mère, j'ai deux enfants qui sont nés début décembre et début janvier. C'est un cauchemar pour vrai gérer les cadeaux des parents, donc de nous. En plus des cadeaux de la marraine, du parrain, de la grand-mère, l'autre grand-mère, c'est tellement difficile de réussir à trouver autant de choses, autant de surprises, autant d'activités qui vont leur plaire en si peu de temps. Et là, je vous jure, cette année, j'ai pris de l'avance puis je suis pas déçue, mais je pense que j'ai exagéré. J'ai déjà tellement de cadeaux d'acheter. Est-ce que je suis la seule comme ça? Avez-vous déjà fait des achats du temps des fêtes? Textez-moi au 6-12-13 et dans les prochaines, Wake Me Up on Friday, c'est Marie-Lou qui s'en vient à Rouge.

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1: Ouais, je vous parlais de Noël dans les dernières minutes. Je veux saluer Jean-Luc qui m'a texté au 6-12-13 qui dit là, passez, là, faut attendre au moins que l'Halloween soit terminé. Et même pour lui, c'est le 1er décembre qu'on a le droit de commencer à penser à Noël. Là, Jean-Luc, là, non, non, non.

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Salut, bon jeudi. 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

Salut, bon jeudi. Aujourd'hui, c'est Soivé avec les fantastiques Sébastien Diaz, Félix-Antoine Tremblay et Anne-Élisabeth Bossé qui parlent du phénomène d'être obsédé par une chanson et se mettre à l'écouter en boucle. On commence à 15h55. À tantôt à Rouge.

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0: On dirait que t'avais tellement hâte, là. T'étais prête, hein?
1: Oui, puis je l'aime, mon thème.
0: Oui, c'est quoi?
1: Oui, comme un petit bonhomme. Marie.
0: Okay, je pensais que t'étais énervée de ton sujet.
1: Ben oui, je suis énervée de mon sujet aussi.
0: Bon, parlons de ça.
1: Moi, du plus loin que je me souvienne, là, quand j'étais jeune, je vieillissais pas au même rythme que les autres. J'étais un bébé. J'étais vraiment un bébé. Puis j'aurais voulu rester bébé longtemps. En première secondaire, je me rappelle, je me cachais pour jouer encore au Barbie. J'ai passé l'Halloween jusqu'à la fin de mon secondaire au Cégep. Il y a plein de petites choses comme ça qui me reviennent en tête et c'est en feuilletant le livre Flocon que j'ai réalisé que je suis pas la seule qui se sentait un peu à part des autres. J'aborde ce matin, entre autres, les peines d'amitié grâce à de la littérature jeunesse. C'est un livre pour les jeunes, mais c'est aussi un livre pour les adultes au cœur d'enfants qui voudraient se rappeler de bons souvenirs ou du jeune qu'il ou qu'elle était, OK? Avant de vous parler du livre, je veux absolument saluer l'autrice Lisa-Marie Gagnon qui est originaire de Saint-Félicien. Okay. C'est elle qui a écrit la trilogie Limonade, qui s'est vendue à plus de 20 000 exemplaires au Québec. Le premier tome se déroulait dans un camp de vacances au lac Saint-Jean. J'ai tellement aimé cette trilogie, je vous en avais parlé sur nos ondes. Et là, il nous revient cette fois-ci avec Flocon. Le premier tome, qui est sorti la semaine passée, se déroule aussi chez nous. C'est sur le territoire des passes dangereuses au nord du lac Saint-Jean. Et le second tome atterrira sur nos tablettes au printemps prochain. Que raconte Flocon? On va écouter Lisa-Marie.
2: En fait, on va rencontrer la personnage de Nico qui, justement, ça commence, elle vit sa peine d'amitié et elle s'en va dans un chalet pour le relâche avec ses parents où il n'y a pas de réseau, elle est toute seule dans le fin fond des bois. Ça va être une façon pour elle un peu de reconnecter avec elle et elle va tomber sur la jeune Clémence, elle est plus jeune qu'elle un petit peu, et ils vont s'occuper d'un lièvre blessé ensemble, ils vont tisser une belle relation ensemble, mais ça va permettre à Nico de jouer plus longtemps, d'être enfant encore un peu plus longtemps. Puis elle va se réconcilier avec elle-même un peu parce qu'on se rend compte que avec ses amis depuis un bout, elle était plus elle-même, puis elle voulait vraiment essayer de se fondre dans la masse, d'être comme les autres. Donc, au final, elle s'était perdue un peu là-dedans. Donc, cette relâche-là va lui servir à se retrouver et à assumer d'être qui elle est. Puis que c'est correct d'être différente. On va le voir beaucoup dans les discussions qu'elle va avoir avec ses parents.
1: Je suis persuadée qu'il y en a plein des jeunes qui sont comme ça aussi aujourd'hui. Flocon aborde les peines d'amitié, oui, mais aussi le courage d'avancer à son propre rythme. Et c'est ça que j'ai aimé.
2: Je trouvais ça tellement intéressant, le sujet des peines d'amitié, parce que quand on est ado, je trouve qu'on vit des peines d'amitié, puis souvent sont encore plus marquantes que nos peines d'amour. J'ai l'impression qu'ils durent plus longtemps, qu'ils nous écorchent plus. Donc, je trouvais ça important d'en parler. Ben, je trouve qu'on n'en parle pas assez dans les livres. Je trouvais qu'on parle plus souvent des peines d'amour. Je me suis vraiment basée là, sur mon histoire à moi. Je me souviens d'un été où je me sentais en retard ou pas prête à suivre mes amis qui, eux, commençaient à boire, à vouloir faire plein de parties, puis tout ça. Moi, j'avais encore envie de jouer. Fait que cet été-là, on s'est amusé à faire des missions espionnage. Ça, dans le fond, je me suis tenue avec mes deux voisines puis ma sœur qui avait un an de moins que moi. Puis ça m'a comme permis d'être enfant encore un petit peu plus longtemps. Clairement, si j'ai vécu ça à l'époque puis que je me sentais différente, je me sentais en retard, il y a d'autres personnes qui vivent ça en ce moment aussi. Puis je me suis dit, ben si ça fait qu'une personne se sent moins seule en lisant ça, ben ma mission va être... Ma mission est faite, là.
0: Mais c'est drôle, hein, pareil, puisque comme moi, j'en ai un là qui t'a fait plus longtemps que les autres avant de tomber dans la véritable adolescence, si tu veux. Puis là, il a viré dedans cette année, puis on est comme... Hein, c'est spécial, hein? Il aurait pu continuer à être bébé
1: Oui, c'est une fiction, Flocon, mais elle le dit aussi, c'est tout de même inspiré de certaines de ses anecdotes à elle.
2: Mais tu sais, il y a plein de petites choses qui sont de moi quand même, là, tu sais, de le fait que justement, elle tenait à aller voir un concert avec ses amis, puis que finalement, ses amis trouvaient qu'un année plus tard, c'était rendu de la musique trop bébé pour eux, puis elle a fait comme si, OK, c'est correct, mais finalement, non, là, elle, elle tenait d'aller voir ce show de musique-là. Fait que ça m'est arrivé. Fait que tu sais, il y a plein de petites anecdotes quand même.
1: J'ai un exemplaire à faire tirer. Textez-moi Flocon, tout simplement, et vous pourriez gagner ça. Puis oui, je dis que c'est de la littérature jeunesse, mais elle écrit de la manière qu'elle écrit, Lisa-Marie. Les adultes, sérieux, vous allez capoter là-dessus aussi.
0: Ben, littérature jeunesse, ça ne veut pas dire littérature bébé.
1: Ben non, c'est ça. C'est pas... Mais vous allez rester un petit peu plus bébé dans votre cœur. Ça s'appelle Flocon, puis c'est une fille qui vient de chez nous. En plus, c'est sorti la semaine dernière.
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8: Salut tout le monde, excellent début de journée. Il est 5h27, on est le 17 du mois de septembre 2026. Ça va vite en tabarnouche. Et aujourd'hui, ben, on s'enligne vers une journée, je dirais, somme toute, assez belle, avec alternance soleil-nuage et un maximum de 16. Demain, 13. 13, ça, c'est frette un peu, là. Les nuits autour de 4-5 degrés. 13, 14, 16 pour le début de semaine prochaine. Mais à part demain, où il pourrait y avoir quelques averses ici et là, on serait dans un scénario pas mal plus ensoleillé pluvieux là, jusqu'au moins le milieu de la semaine prochaine. Ça, c'est le fun. C'est quand même très agréable. Les averses, s'il y en a, ça serait demain matin. Assez venteux, par exemple, demain avec des rafales à 50 km à l'heure et température qui devrait être à la baisse dans les prochaines journées. Donc, on avait une belle fin d'été et là, on va avoir un beau début d'automne. On va se dire ça comme ça. Lac Saint-Jean, c'est sensiblement la même chose, sauf qu'il y a encore moins de risques d'averses pour le début de la fin de semaine. Et écoute, on a vraiment un beau jeudi. Phil Lapéry nous a trouvé un petit bijou dans un pays où on parle pas tant vin habituellement et vraiment pas cher. Il va vous conseiller ça dans les prochaines minutes. On a plein d'affaires le fun pour vous. Marie-Ève et Léa sont bien, bien de bonne humeur. On va revenir sur notre soirée d'hier avec les 20 ans du Club Beauté chez Jean Coutu Saint-Dominique. C'était vraiment très agréable. Et on va s'informer avec Benoît et Nouveau Info dans quelques instants. Alors, j'imagine qu'on va revenir sur le débat des chefs qui avait lieu hier à nouveau. J'ai vu la fin, c'était très intéressant.
9: Ouais, cette fois-ci, Christine Fréchette a concentré ses tirs sur Paul Saint-Pierre Plamondon, qui a été attaqué à plusieurs reprises dans le débat de nouveau hier soir. La première ministre sortante a martelé que le projet de référendum était source d'incertitude, quitte parfois à être hors sujet. On l'écoute avec le chef libéral Charles Milliard.
10: Le gaspillage à la CAQ, on dirait que vous magasinez chez Costco. Ça vient en format géant et en paquet de 6.
11: Est-ce que vous êtes d'accord avec moi, M. Milliard, que la tenue d'un référendum, c'est pas de nature à aider le coût de la vie, parce que ça va créer encore plus d'incertitude et les entreprises vont pas vouloir investir dans leur entreprise parce qu'il y aura trop
10: d'instabilité. Alors, c'est bien la première fois en 3 semaines que c'est vous-même qui parlez de référendum parce que vous esquivez constamment la question.
9: Christine Fréchette a admis que la CAQ avait commis des erreurs après 8 ans au pouvoir. Un troisième débat aura lieu mercredi prochain à Radio-Canada. Donald Trump ne voit pas du tout d'un bon œil le rapprochement entre l'Union européenne et le Canada. Il qualifie l'invitation d'en faire un membre associé de dérisoire. Le président menace maintenant d'imposer de nouveaux tarifs sur l'Europe, voire même de couper les échanges commerciaux s'il juge qu'il s'agit d'un acte hostile, on l'écoute.
12: No, I think it's laughable. Look, if they do that, if I think it's at all a hostile act, I will put very serious tariffs or stop trading with Europe.
9: En terminant, le plongeur attaqué par un requin blanc hier à Percé va survivre à ses blessures. Il a rapidement été transporté à l'hôpital suite à l'accident survenu vers 10h30. Il participait à une activité du centre de plongée Percé qui a suspendu ses activités pour le reste de la saison. Les attaques de requins blancs sont très rares au pays. On compte au moins 6 individus en circulation présentement dans le golfe du Saint-Laurent. Voilà, c'est complet pour tous les détails et autres nouvelles. Visitez le nouveau.info.
8: Quand même incroyable. Les chances que ça se produise, cette histoire-là, c'est juste fou.
13: Jesse J avec Price Tag et c'est vraiment la saveur du mois là, celui qu'on vous joue là, c'est un chanteur de chez nous du Canada et il a une très très très très grosse chanson avec Kingdom of Fear, Cameron Whitcomb.

Jesse J avec Price Tag. On vous souhaite un excellent début de journée. On va revenir sur ce qui a attiré notre attention. Puis ça, ça a attiré notre attention. C'est le moins qu'on puisse dire. Depuis quelques jours à Saguenay, on a eu une... On peut dire ça de même, étant donné que c'est sur deux jours. Une vague d'incendies de véhicules. Il y a une couple de jours dans la cour de nos collègues de la station Kick. Sur Talbot, il y a eu deux véhicules qui ont été incendiés. En dedans de quelques heures. Et c'est arrivé aussi à Chicoutimi-Nord hier soir. Et c'est trois véhicules dans la cour de la pharmacie Brunet, là, voisin du Doolies à Chicoutimi-Nord, dans le bas de la rue Roussel, qui ont été incendiés. Un véhicule électrique, puis un véhicule de livraison de la pharmacie. Alors, ça a pogné en feu. Évidemment que les pompiers étaient sur le dossier. Et quelques minutes plus tard, une quinzaine de minutes plus tard, il y en a un autre qui s'est mis à brûler sur la rue Bourget, là, qui est un petit peu plus loin que le maxi sur le long du boulevard Tadoussac, là, en bas. Bref, on a réagi très rapidement, et les policiers aussi, parce que là, on a réussi à trouver un suspect. Il a été arrêté rapidement. Alors, j'ai hâte de voir c'est quoi cette histoire-là. Au début, je me suis dit, coudonc, les incendies de voiture, souvent, ça, c'est des trucs qui sont ciblés, mais là, visiblement, c'était pas ça. Là, on va probablement savoir un peu plus dans les prochaines journées. Il y a eu de la belle visite pour le service de police de Saguenay, qui en était plutôt surpris. Les gens en communication disaient, c'est rare que on s'intéresse à nous pour nos projets, mais il y a des policiers de Suisse qui sont venus accompagner des policiers sur le terrain à Saguenay, ceux qui sont jumelés au programme policiers et travailleurs psychosocial, donc ça s'appelle le programme Ombre Unie, ou encore le Sapora, et ça c'est des programmes qui ont été développés entre autres ici, où on allie des policiers à des travailleurs psychosociaux pour pouvoir régler certains dossiers. Alors, les Suisses sont venus s'inspirer des pratiques du service. Et en fin de semaine, c'est le Beluga Trail, le Beluga Ultra Trail. C'est une course, il y a un événement, ça va de 1,5 kilomètres à 45 avec le 18, le 30 et le 5 dans le milieu. Le 18 est le plus populaire. C'est une course en sentier le long du fjord entre Sacré-Cœur, Sainte-Marguerite, secteur Sainte-Marguerite et Tadoussac. Et c'est de plus en plus populaire cette course-là, tellement que les billets se vendent dans le temps de le dire. Et t'essayes pas d'avoir une place pour aller faire ça en fin de semaine, là, c'est impossible. Là, ça se vend en quelques heures suivant la fin de la course pour l'année suivante. C'est vraiment très, très intense et c'est un immense succès. Là, c'est le fun. Ils annoncent beau et frais. Ils vont avoir du bon temps. Et ils ont réussi en 7 ans à amasser 30 000 $ qui a été remis à coût de 5 $ par inscription pour la protection du Beluga. Fait que c'est vraiment très, très bien. Puis c'est vraiment du bon monde qui organise cet événement-là qui va attirer beaucoup de gens. C'est 1200 participants en fin de semaine dans le secteur de Tadoussac. J'allais dire Teddy Swims. Oui, en effet, Teddy Swims. Vous avez David Guetta, ça s'en vient en compagnie de Tones and I et un autre duo mais impliquant Bruno Mars et Rosé à péter à rouge.

0: David Guetta avec Gone, Gone, Gone au 96.9 Rouge. Il met en vedette les voix de Tones and I. Il y en a encore, hein? Et c'est... Incapable. Et évidemment, Teddy Swims avec... t'as tout qu'un coffre, ce gars-là. C'est vraiment impressionnant ce qu'il peut faire. Des bonnes tunes à part de ça. Et surtout, pas un one-hit wonder seulement. Léa et Marie-Ève s'en viennent dans quelques instants. On va passer un beau 3 heures, tout le monde ensemble. On va avoir bien du fun. On va vous offrir la chance de gagner vos abonnements Crave Premium pour 3 mois dans la question impossible. Vous allez pouvoir y jouer. Elle doit être en ligne très, très bientôt. On a une visite surprise. On va vous raconter une histoire qui a juste pas de bon sens qui nous est arrivée hier. Un petit peu plus tard dans l'émission, et on a eu... c'est ça, c'était une journée remplie de surprises, en effet. Et dans quelques minutes, on a classe moyenne avec Orange Le Sart, très populaire, celle-là. Je suis en vacances, puis je fais ce que
1: je veux. On vous l'a promis, toujours. Et ça se poursuit, au retour. 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
0: Salut tout le monde, bon jeudi matin, on est le 17 septembre aujourd'hui. J'ai pris une des deux bouteilles. Mmh. J'ai ramassé deux bouteilles du vin à Philippe. J'avais lu sa description, j'ai lu ses affaires, je suis ça me plaît et je suis curieux. C'est rare qu'on va dans un pays comme ça. Fait qu'on a une belle sélection. Ouais. Et là, il est au Fred. Alors, il sera parfait puisque c'est un petit blanc qui s'en vient. On va nous parler de tout ça tantôt. Évidemment, on aura des abonnements Crave 3 mois à vous donner pour profiter de la plateforme au grand complet. C'est dans la question impossible. Et on dit un beau bonjour à Marie-Ève. Salut Marie.
27: Bonjour, ça va bien. Vous autres?
0: Yes, ça va très bien. Salut Léa.
27: Bonjour.
0: Comment ça va?
27: Ça va. Hein? C'est pas nous qui nous sommes couchés le plus tard, hein, Vincent?
0: Non.
27: C'est Marie qui a veillé tard hier.
0: Ouais.
27: Oui. La soirée de fille.
0: On l'a cherchée avant de s'en aller, mais on la trouvait pas.
27: On voulait dire bête.
0: Elle est aux toilettes, on s'en va.
27: Ben oui, j'étais où, moi?
0: Je sais pas t'étais où, mais on t'a entendu longtemps.
27: Je sais pas ce que je t'ai rendu.
28: Je sais pas non plus.
0: J'ai pas non plus. Dans le four à pizza, en train de voir comment ça marchait.
27: J'étais avec l'artiste dans le backstore.
0: On va vous en reparler tantôt. On vous en parlera tantôt de cette belle soirée qu'on a eue pour les 20 ans du Club Beauté. Hier, c'était vraiment le fun, puis plein de surprises, plein d'affaires cool. Mais le thème, c'est vraiment ça. Le thème, c'était vraiment la surprise. On reviendra là-dessus un peu plus tard dans l'émission. Léa, qu'est-ce qu'il annonce aujourd'hui?
27: Il annonce beau, alternance soleil-nuage, 16 degrés qui sont prévus. Et là, au courant des prochains jours, à part demain du côté de Saguenay où on a une possibilité d'averse jusqu'à mercredi prochain, pour l'instant, on ne voit que du soleil. Ça, c'est une excellente nouvelle. Par contre, faut noter que ça va commencer à se rafraîchir un petit peu. Demain 13, samedi 14, dimanche 16, lundi 12. Bref, les températures qui deviennent de plus en plus automnales.
0: Il y a quelques jours, on a entendu parler d'incendie de véhicules sur Talbot dans le stationnement de la station Kick. Et on s'est dit, tabarnouche, je sais que c'est ça, cette affaire-là, des chars tout brûlés, type des beaux VUS pis tout. Ça, c'est inquiétant. Tu sais, tu te dis, mais là, c'est peut-être ciblé. Je sais pas, il y a peut-être du monde qui ont fait des affaires à du monde pis quelque chose dans ce genre-là. Sauf que hier, ça s'est décollé à Chicoutimi-Nord, face à la pharmacie Brunet, en bas de la ville. C'est un véhicule de livraison de la pharmacie Brunet, ainsi qu'une voiture électrique qui était juste à côté, qui a pris feu. Et là, les pompiers se sont pointés là, évidemment, et à peu près une quinzaine de minutes plus tard, quelques rues plus loin, sur la rue Bourget, il y a une grosse fumée noire qui se dégage, et il y a un autre véhicule incendié dans ce coin-là. Alors, faut que j'en parle à mon plus jeune, parce que je l'ai pas vu hier, parce que lui, il a du tout de vivre ça. Il travaille là, dans ce coin-là. Okay. Fait qu'il a dû voir bien de l'action. Non, il était bien occupé, ça, c'est sûr. Mais on a trouvé quelqu'un. Il a été arrêté quelques minutes plus tard. Alors, on aura probablement plus d'informations sur qu'est-ce qui s'est passé dans ce dossier-là. Et est-ce que les incendies d'hier sont reliés à ceux d'il y a quelques jours en haut de la ville? Bon, on revient sur le premier débat des chefs de nouveau, et aussi, c'était vraiment très bien.
1: Ouais, cette fois-ci, Christine Fréchette a concentré ses tirs sur Paul Saint-Pierre Plamondon, qui a été attaqué à plusieurs reprises dans le débat de nouveau hier soir. La première ministre sortante a martelé que le projet de référendum était source d'incertitude, quitte parfois à être hors sujet. On l'écoute avec le chef libéral Charles Milliard.
2: Le gaspillage à la CAQ, on dirait que vous magasinez chez Costco, ça vient en format géant puis en paquet de 6.
3: Est-ce que vous êtes d'accord avec moi, M. Milliard, que la tenue d'un référendum, c'est pas de nature à aider le coût de la vie, parce que ça va créer encore plus d'incertitudes et les entreprises vont pas vouloir investir dans leur entreprise parce qu'il y aura trop.
2: Alors, c'est bien la première fois en trois semaines que c'est vous-même qui parlez de référendum parce que vous esquivez constamment la question.
1: Christine Fréchette a admis que la CAQ avait commis des erreurs après 8 ans au pouvoir. Un troisième débat aura lieu mercredi prochain à Radio-Canada. Donald Trump ne voit pas du tout d'un bon œil le rapprochement entre l'Union européenne et le Canada. Il qualifie l'invitation d'en faire un membre associé de dérisoire. Le président menace maintenant d'imposer de nouveaux tarifs sur l'Europe, voire même de couper les échanges commerciaux s'il juge qu'il s'agit d'un acte hostile, on l'écoute.
4: No, I think it's laughable. Look, if they do that, if I think it's at all a hostile act, I will put very serious tariffs or stop trading with Europe.
1: En terminant, le plongeur attaqué par un requin blanc hier à Percé va survivre à ses blessures. Il a rapidement été transporté à l'hôpital suite à l'accident survenu vers 10h30. Il participait à une activité du centre de plongée Percé qui a suspendu ses activités pour le reste de la saison. Les attaques de requins blancs sont très rares au pays. On compte au moins 6 individus en circulation présentement dans le golfe du Saint-Laurent. Voilà, c'est complet. Pour tous les détails et autres nouvelles, visitez lenouveau.info.
0: 5h59, hier... Ou mon téléphone vers 10h, paf, paf, paf, paf, paf, bombardé de nominations pour le gala de la disque.
5: Oui, Angine de Poitrine, yes. Freds, Jeff Posé, Lou-Adriane Cassidy et Les Louanges sont au sommet des nominations cette année avec plus de 5 nominations. Angine de Poitrine, là, j'ai compté ces 12 nominations, oui. Ils sont partout ou presque. Mmh. Ils vont sûrement pouvoir peut-être être là et peut-être même être en prestation parce que le 6 novembre, ils sont à Québec et le 14 au Club Soda à Montréal.
0: Ben là, ils vont être en prestation. Non, ils sont au gala.
5: J'espère.
0: Hey, hein, la toile va s'enflammer.
5: Hein? Je vous présenterai vers 7h30 les chansons de l'année. D'ici là, je veux savoir pour qui vous votez comme artiste féminine de l'année. Je vais vous les nommer. Okay. Lou-Adriane Cassidy, Ariane Roy, Cœur de pirate, Ariane Moffat ou encore la pianiste Viviane Audette.
27: Mon
5: c'est dur.
0: Lou-Adriane Cassidy.
5: Lou-Adriane Cassidy.
0: C'est un des meilleurs shows que j'ai vu cette année. C'est incroyable. Okay. Elle est vraiment, vraiment hot.
27: Lou-Adriane.
5: OK.
27: Elle mérite.
5: Parfait. Artiste masculin de l'année.
0: Go.
5: Damien Robitaille. Oui. Fred. Jeff Posé. Les Louanges. Vincent Vallière.
27: Jeff Posé.
0: c'est pas fair, là, parce que, tu sais...
5: Toi, t'hésites entre Vincent.
0: Ouais, ben là-dedans, j'ai un ami. Ouais. Là, ça, c'est tannant. Après ça, les louanges, c'était vraiment... J'ai vraiment, vraiment, vraiment beaucoup aimé ça cette année. Puis je pense que ça va être Jeff Posey qui va gagner.
5: Oui, moi aussi, je pense que c'est Jeff Posey. Ceci dit, Pierre-Yvoix Desmarais va animer le Gala de la Disque pour une troisième année consécutive. C'est le 8 novembre prochain. Bravo à Diffusion Saguenay. Le Théâtre Palace est nommé dans la catégorie salle de spectacle de l'année. Et bravo au Festival La Noce aussi, qui est nommé comme événement de l'année. On va en savoir un petit peu plus début novembre. Excusez, je suis en train de perdre la voix. Bon, OK. Question impossible maintenant. 38 % des femmes apprécient qu'un homme publie une photo de lui en train de faire ceci sur son profil de rencontre. Ah. J'adore.
0: Est-ce que c'est le pénicoptère dont on a parlé cette semaine?
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0: Ah!
5: Fait qu'il est bon courant.
0: J'ai plus le droit. Ça nous faisait un beau running.
5: Je m'en suis fait beaucoup parler.
0: J'essaie,
5: ça ne me tente pas que ça arrive à ses oreilles.
0: Bon,
5: toi,
0: okay,
5: Léa, t'as fait une vidéo en plus. J'avais peur que ça se rende jusqu'au Portugal. Qu'il est en
27: ça n'a pas traversé l'océan encore.
0: Non, c'est correct. OK, c'est bon. Ouais. Hey, dans quelques minutes, on va parler des risques professionnels. Parce que Marie-Mé était là hier pour la première fois dans Les Fantastiques. Elle a parlé de gros risques qu'elle a pris, elle, dans sa carrière. Est-ce que vous êtes du genre à vous asseoir sur vos acquis ou à tenter des affaires pour brasser la sauce une fois de temps en temps, pendant qu'on écoute Classe Moyenne avec, c'est bien Orange Lessard, hein? C'est Lessard, hein, son nom de famille à Orange. 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

0: classe moyenne qui ont quelques nominations à la disque, hein, mais comme ils ont pas de comment je dirais dire,
1: ben,
0: c'est pas un groupe, c'est comme un collectif, oui. Fait que c'est comme un peu compliqué, c'est dur à trouver. Mais il y a Gab Fradette qui est en nomination entre autres pour révélation de l'année. Ça, c'est vraiment cool, on est vraiment content pour eux autres. Hier, les amis, c'était le premier passage de Marie-Mé dans les Fantastiques, comme Fantastique, parce qu'elle était invitée souvent. C'était comme oui. une chouchou oui. qui revenait de temps en temps. Mais là, c'est une vraie de vraie Fantastique. Puis elle a parlé de gros risques qu'elle a pris dans sa carrière.
2: Juste faire Star Academy en soi, j'avais jamais fait ça de toute ma vie. Je connaissais pas le métier de chanteuse. Ça aurait pu être le début de ma carrière puis la fin en même temps. Après ça, premier album, j'ai dit non à Luc Plamondon quand même.
1: Ça c'est
2: faire
1: incroyable.
2: Mon premier album. J'ai comme non, je vais faire mon album. J'avais pas écrit des milliers de chansons, j'en avais une.
1: Avec un petit dôme dans son sol.
2: Oui. Fred Saint-Gelais. Oui, exactement. Pas connu Pantoute à l'époque.
0: Je savais pas ça.
3: Non, moi non plus, je savais pas ça.
0: C'est bien intense.
4: Elle a dit aussi qu'elle avait refusé au début d'animer Big Brother. Oui. Tu sais, elle, à chaque fois qu'on lui proposait quelque chose, là, elle a dit j'avais le nom facile. Tout
0: ah,
4: en
0: ouais,
4: nom.
0: OK. Non. Elle a fini par décider de prendre des... Ben là, celui-là, c'est un gros risque, là, l'album, là, mais...
3: Pis son gérant, là, Junior Bombardier, il l'a tanné vraiment pour Big Brother, puis elle disait, non, je veux pas animer, non, je veux pas, elle avait peur.
0: Ben, finalement, en même temps, je la comprends, tu sais, c'était pas sa job, puis tu sais, c'est pas évident. Finalement, elle se développe une autre corde à son
3: absolument.
0: Arc. C'était quand même un bon move de faire ça.
3: Puis en n'étant pas en direct aussi, tu vois que c'est enregistré, ça aide, ça aussi. Là.
0: OK. Vous autres, est-ce que vous avez... ben là, Léa, tu répondras ce que tu voudras. Avez-vous déjà pris des gros risques dans votre vie? Même si ça n'a pas été super longue là, à date. Là.
4: Ah, ben oui. Oui. L'an dernier, on m'avait dit, Léa, tu vas remplacer 3 semaines dans la gang du matin.
0: Ouais.
4: J'ai fait, parfait, je lâche l'école.
0: J'avais oublié le bout où t'as lâché l'école.
4: Les gens, toutes les personnes autour de moi étaient comme, mais Léa, tu sais que c'est 3 semaines. Je dis oui, mais pendant ces 3 semaines-là, je pourrais pas aller à l'école. Et finalement, ben ça a été plus que 3 semaines. Et ma petite voix en dedans me disait, on dirait qu'il y a quelque chose qui va débloquer au bout de ça. Et j'ai bien fait d'écouter cette petite voix et d'aller jusqu'au bout.
3: En fait, t'avais fini ta formation radio, sauf que t'étais à l'université pour un autre cours.
4: Oui, exactement. J'avais fait une année d'université complète, puis juste avant d'entamer la deuxième année, j'ai fait. Et non, on dirait que la radio m'appelle.
3: Puis il sera jamais trop tard de toute façon.
4: Exactement.
3: Tu sais, ça se prend des cours de soi.
0: Exactement. Ça va être plus.
4: C'était un risque.
0: Oui, tu vois.
3: Mais c'est un beau risque.
0: C'est un gros risque.
4: J'en regrette rien.
0: Toi, Marie.
3: Ben moi. J'ai déjà, sur un coup de tête, j'avais envoyé mon CV directement en ATM à Jonquière. Puis j'avais toujours dit, moi, j'ai...

0: j'enseignerai jamais aux jeunes au du cégep. Ouais. Jamais, jamais, parce que j'enseignais au primaire, tu sais, j'enseignais au tout petit. Puis j'avais peur. En fait, ça m'intimidait, les jeunes adultes du cégep. Okay. J'envoyais ça sur un coup de tête durant la pandémie. Je me suis dit, j'aurais pas de nouvelles. Le lendemain, j'avais une demande. Est-ce que ça, tu voudrais venir nous rencontrer pour animer une session en ATM? J'ai fait, mais qu'est-ce que j'ai fait là? Ça n'a pas de bon sens. J'ai tellement été stressée et ça a été une des plus belles expériences de ma vie. Fait que, tu sais, des fois, faut arrêter de dire, je veux pas. Puis finalement, ça a été, écoute, ces jeunes-là que j'appelle mes enfants, ces enfants-là, si j'avais eu des enfants, il y aurait eu cet âge-là.
1: Ah ouais.
0: Fait que j'en prenais soin comme si c'était les miens. Je les ai vraiment beaucoup aimés. Puis là, je suis leur carrière aujourd'hui.
1: C'est cool,
0: j'aime
1: pareil,
0: ça. Hein. Oh, vraiment, vraiment.
1: C'est vraiment le fun. Moi, les plus gros risques que j'ai pris dans ma carrière, c'est de dire non. Ouais, c'est les plus gros risques que j'ai pris. Parce que moi, il y a quelques années, là, ça fait quand même un bout, je me suis fait offrir des postes ailleurs, OK? Des postes très intéressants ailleurs, alors que je faisais des trucs corrects, là, mais pas aussi trippants que de venir avec vous autres les matins, OK? Et je me suis fait offrir quelques reprises des trucs comme ça, auxquels, pour différentes raisons, j'ai dû dire non. La première, je m'étais fait offrir de quoi en Outaouais, OK? Puis c'était vraiment, vraiment intéressant. Sauf que ils voulaient m'avoir dans leur studio à peu près dans les mêmes dates où ma grande allait venir au monde. Ouais. Fait que là, j'avais dit, hey, attends un peu. Puis là, on parle ici, là, la radio, c'est le fun, on survit sur un 10 cents, mais quand faut que tu prennes une décision, faut que tu te décides vite aussi.
0: Oui,
1: on parle ici d'un horizon d'à peu près 4 semaines. Il aurait fallu que je me pointe là-bas, puis là, ma blonde aurait comme accouché dans un hôpital qu'elle connaissait pas, avec des médecins qui connaissent. Tu sais, tu comprends tout le contexte.
0: Ah, ouais.
1: Fait que j'ai dit non. Puis ils sont virés de bord, un peu fru, puis moi, quand j'ai pris ce risque-là, je risquais de plus avoir éventuellement ben long de carrière à faire dans mon métier. Puis l'autre fois, ben je me suis fait offrir d'aller faire le matin dans ma région natale.
0: Ça a dû travailler.
1: Ça a pris 6 mois avant que j'en parle à ma mère.
0: Ah?
1: Avant que je dise que j'avais dit non. Parce que,
0: t'avais refusé.
1: Ben, j'ai refusé parce que j'ai des enfants à garde partagée, moi, tabarnouche. La journée où j'ai décidé de vivre ce mode de vie-là, c'était terminé son aller.
0: Ben oui.
1: Fait que tu vois, au bout du compte, je me suis retrouvé pareil où est-ce que je voulais être. Ça a juste été plus long.
0: On est un beau prix de consolation.
1: Mais oui, vous êtes un beau prix de consolation. Mais non, c'est pas vrai, tabarnouche. Ça restait le premier choix, anyway, là.
2: J'espère que t'es pas trop déçu, mais
1: non.
2: On est bien content de t'avoir.
1: Ben, t'es bien fier. Non, mais pareil, c'est en disant non que j'ai pris des gros risques, parce que je risquais de me retrouver avec pas grand-chose de le fun, mais la vie est bien faite.
2: Est-ce que vous quitteriez un emploi sans avoir de plan B? Maintenant, vous êtes plus heureux, là, vous avez pas de plan B.
0: Je suis trop insécure dans la vie pour faire ça.
2: Non?
0: Non, je penserais pas.
1: J'ai essayé de planifier des plans B souvent.
2: Ah ouais?
1: Ouais. Ça n'a jamais marché, vraiment.
2: Ah
1: je me suis
2: ouais?
1: jamais décidé, j'ai jamais changé d'idée.
2: Correct.
1: Là, je suis rendu trop tard pour les plans B. Le plan B, ça va être la retraite.
2: Prends retraite.
0: Ben, peut-être que si j'étais dans un environnement toxique, je me dirais, OK, c'est assez. Là, j'en peux plus.
1: Ouais.
2: Et avez-vous déjà menti pour obtenir un poste?
1: Menti?
2: Non, ou genre bluffé ou en avoir beurré.
1: Scrire un peu, là? Non.
2: Ouais.
1: Non, je suis pas capable de faire ça.
0: Ah non.
2: En tout cas.
0: Ben, j'ai assez peur de me faire pogner.
2: Ouais, je comprends. En tout cas, si vous voulez prendre des risques, c'est bon prendre des risques. Ça renforce la confiance, puis après, on se prouve à nous-mêmes qu'on est capable, on progresse dans notre domaine professionnel. Fait qu'en tout cas, si vous voulez prendre des risques, faites-le, ça a l'air, c'est bon.
0: Puis c'est correct aussi d'être en sécurité, là, puis de pas vouloir avoir. C'est correct aussi, là.
1: C'était juste pas le sujet. Pas grave, là. Là, demain, on va parler. Êtes-vous ma tante? Est-ce que vous avez peur de faire des choses? Hey, dans quelques secondes, on vous donne la chance d'être notre chef. Prenez donc le risque d'être le chef.
2: Ooh.
1: Qu'est-ce qui pourrait vous arriver à part du beau à rien d'autre que du beau?
2: C'est beau aujourd'hui.
1: Ah oui?
2: C'est beau.
1: Colin, c'est vrai, t'as ramené des souvenirs, toi.
2: On a beaucoup de souvenirs.
1: On en reparle dans quelques minutes.
2: C'est pesant. Ouais.
1: Avec un gars qui a pris un beau risque dans sa carrière, parce que lui, à la base, c'est un bluesman. C'est aussi un gars qui aime le rock'n'roll, mais le jour, il s'est dit, il me semble qu'il y aurait de quoi faire dans le country. Check ce que ça a donné. Matt Lang.
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11: matin. Hier, c'était les 20 ans du Club Beauté. Les amis, Katia, qui invite des testeuses à essayer des crèmes, toutes sortes de produits de beauté avec Jean Coutu, Saint-Dominique, Jonquière depuis 20 ans quand même. Ça valait la peine de fêter ça. Alors, on a invité plein d'auditrices à venir faire un tour. Puis, les filles pouvaient se promener dans les différentes stations puis profiter de rabais, puis d'échantillons, puis tester des produits. Puis, c'était vraiment cool, là, c'était vraiment le fun. Oui. Bon, on vous racontera un peu tantôt le reste de la soirée. Mais Léa était là sur place aussi. Puis elle s'est mise à faire le tour des petits kiosques. Bah, mon sel, j'ai échantillon. Elle a un sac. Elle pognait des affaires. Elle quêtait un peu.
12: Ah, oh, ouais.
11: Ah, vous voulez, on dirait un
12: tour. Ah, c'était toi, la petite vimeuse.
13: Ouais, mais tu sais, ça a sonné en sortant, là.
12: Ouais, c'était toi.
13: Comme dans notre pièce de théâtre, c'est que j'ai appris de mon personnage. Puis après, on ne m'a pas questionné. Je suis partie avec un gros sac.
12: Un gros sac de cosmétiques.
11: C'est beaucoup trop pour elle.
12: Ben oui.
13: C'est plus lourd que moi, je pense.
11: Exactement.
13: Le sac, je penche en prenant le sac.
11: C'est arrivé qu'un diable pour monter le sac un matin. Alors, le sac, on ne sait pas trop ce qu'on va faire avec. Peut-être qu'on va le mettre dans la roue.
13: Ouais.
11: On pourrait le mettre dans la roue. Vous pourriez peut-être gagner ce superbe sac ramassé par Léa tantôt, si vous nous textez chef au 6-12-13. Donc, si vous n'étiez pas à la soirée, peut-être que vous pourriez en vivre certains moments, quand même. Bon, il est parti avec son troc. Au moins, il l'a pas mis en feu. C'est déjà ça, contrairement à plein de monde qui se sont fait jouer des tours. Oh, que c'était intense. On va en reparler tantôt des incendies là, de voitures à Saguenay dans les dernières journées. Et Matt Lang, She Stole My Truck, à Rouge.

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1: On va aller rejoindre Laurie ce matin. Bonjour, Laurie.
2: Salut, la gang.
1: Comment ça va?
2: Ça va super bien, vous autres?
1: Ben oui, ça va très bien. On est content de te parler aujourd'hui, Laurie. Tu sais que maintenant, on en profite du fait que tu es la chef de la gang du matin aujourd'hui! On en profite pour te poser une question, souvent notre question de jour quand on a le temps. On fait ça.
3: Oui, on veut savoir quelle est la tâche chez toi pour laquelle on ne peut pas tourner les coins ronds. Tu sais, tu n'accepterais pas que cette tâche-là soit botchée.
2: Ben... Dans le fond, c'est comment mettre les éléments dans un lave-vaisselle.
1: Je sens que tu ne seras pas la seule à répondre à cette réponse.
2: Ça lave pas, sinon. Faut qu'il y ait un autre.
1: Tu as raison. Oui. Si c'est placé tout proche, il va rester de la petite grenouille de céleri un peu partout. C'est ta main.
2: Exact.
1: T'apprécies comme grenouille. Hey, écoute, on va te faire tourner la roue. Étrangement, la roue est assez pesante d'un côté.
0: Vous gagnez un cadeau mystère.
3: Wow! Oh my God!
1: C'est malade. Alors, hier, Léa a ramené des souvenirs du 20e du Club Beauté chez Jean Coutu Saint-Dominique-Jonquière. Ouais. Et d'ailleurs, visiblement, assez ramené des souvenirs et étant non ramené par la même occasion, Laurie, parce qu'elle a fait du ménage.
3: Oui, là, je fais du ménage, je suis en train de trier les sacs. Laurie, t'es-tu une fan de cosmétiques, de soins pour la peau?
2: Oui, quand même.
3: Oui, fait que là, il y a un beau sac avec plein d'échantillons. Puis, tu sais, échantillons, il y a quasiment des trucs qui sont en format format normaux. De produits beauté, il y a du La Roche-Posay, il y a du Clarins, il y a des parfums, il y a du Karine Jonca, il y a du Phyto. Laurie, il y a plein de beaux petits produits qui vont t'attendre à la station. Bravo!
4: Hey, c'est bien le fun, ça.
2: Merci beaucoup, c'est vraiment gentil.
1: C'est cool, hein, ça commence bien la journée. Hein, c'est parfait. Hey, ben, on t'en souhaite une super belle.
2: Merci beaucoup, vous êtes aussi.
1: Salut, Laurie. Salut. Bonne route ce matin. Charlotte Cardin s'en vient dans quelques instants au 96.9 Rouge.
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1: Bon jeudi matin, on est le 17 septembre aujourd'hui. On a eu un très beau lever de soleil. Ça va être un peu plus clair aujourd'hui, mais on a eu une belle fin de journée. Hier, faisait vraiment beau à la fin de la journée. C'était très agréable. Moi, j'aime pas ça, la petite fraîcheur qu'on a. C'est parfait.
3: Moi aussi.
1: 21, 22, petit vent.
3: Oui.
1: C'est correct. Ça.
3: Est-ce que 16, ça
1: tirait? 16? Mettons que je vais pouvoir sortir mes cotons wettés, mes vêtements plus chauds, puis faire comme lui, je l'haïs, puis aller magasiner.
3: Yeah! C'est pas pire. J'annonce que c'est ça, 16. Et demain, 13. Et après-demain, 14. Les températures qui commencent à se rafraîchir quand même. C'est du soleil qui est prévu pour aujourd'hui. La seule possibilité d'averse qu'on voit jusqu'à mercredi prochain, elle serait demain du côté de Saguenay. Et le reste, c'est du soleil.
4: Ça, là, c'est les plus belles températures pour aller faire de la randonnée pédestre. Mais allez-y. Oui. Allez-y, c'est le fun dans ce temps-là.
1: Les couleurs vont commencer à tourner là, dans les prochaines journées aussi.
4: Hey, ça vient de commencer, ça fait à peu près une quinzaine de minutes. Je vous en ai glissé un petit mot hier dans le clic j'aime. C'est la Maison de soins palliatifs qui organise sa collecte de fonds dans les rues. Surtout pour du côté de Jonquière. Donc, si vous partez de chez vous dans les prochaines minutes, Jean de Jonquière, vous allez rencontrer des bénévoles qui sont sur les coins de rue pour amasser des sous pour la maison de soins palliatifs. C'est jusqu'à 10h30 ce matin. Moi, je vais vous dire, là, c'est une maison qui est tellement importante. Il y a des anges gardiens là-dedans qui prennent soin de notre monde. C'est vraiment des... Tu sais, ils rendent précieux les derniers moments. Alors, je salue cette belle gang-là.
1: Définitivement. Le service de police de Saguenay a reçu un appel il n'y a pas tellement longtemps. Et ils sont un peu restés surpris. C'est des gens de Suisse qui les ont appelés. Ils ont dit, on aimerait ça envoyer de nos agents pour accompagner de vos agents sur le terrain. Parce que votre programme où vous mettez en lien des policiers et les travailleurs travailleurs psychosociaux, on le trouve vraiment, vraiment hot. Mmh. On s'est rendu compte au service de police de Saguenay, une fois la surprise passée, que lorsqu'on cherche, justement, sur Internet, tu sais, des recherches qui ont été faites ou des programmes intéressants et qui sont bien cotés dans ce genre de lien-là entre les travailleurs psychosociaux et les policiers, ben, c'est souvent le service de police de Saguenay qui ressort. Alors, cette semaine, il y a des gens de Norvois en Suisse qui sont venus accompagner les gens de ces programmes-là qui sont novateurs et qui sont inspirants. Alors, tout le monde est surpris, mais en même temps content de ce lien-là. Et pas facile pour le 911. Ce matin, si vous avez des appels d'urgence à faire, peut-être pas une mauvaise idée d'appeler directement à la Sûreté municipale ou directement à la SQ.
2: Tout à fait. Une importante panne a affecté le service d'urgence 911 au Québec et en Ontario plus tôt cette nuit. Le service essentiel a été interrompu par intermittence aux alentours de 3h30 jusqu'à 4h45. Une panne serait survenue chez le fournisseur téléphonique responsable du service. L'incident a forcé plusieurs services de police à ajouter des effectifs supplémentaires sur la route. Une enquête est en cours pour comprendre ce qui a pu se passer. En politique, Paul Saint-Pierre Plamondon a été la cible de plusieurs attaques sur son projet référendaire au débat de Nouveau et de Crave hier soir. Christine Fréchette a aussi fait son mea culpa en disant que la CAQ avait commis des erreurs, mais qu'elle avait corrigé le tir. Le chef libéral Charles Millard est aussi passé à l'offensive. On l'écoute face au chef du Parti québécois.
7: Comment on peut, en ce moment, dans le contexte actuel, penser que c'est une bonne solution pour l'avenir? Moi, je suis extrêmement préoccupé des investissements qu'on va faire, du temps qu'on va mettre là-dedans. Terminé. Alors, comme vous le dites, que 70 % des Québécois n'en veulent pas.
22: Monsieur Plamondon.
23: Mais partant dans votre logique, Monsieur Milliard, 80 % des Québécois veulent pas du Parti libéral. Est-ce que je vais vous dire d'arrêter de prôner vos idées? Évidemment pas. On est en démocratie.
2: Un nombre record de Québécois a reçu un traitement contre la rage cette année. Près de 900 personnes ont reçu des soins. C'est trois fois plus qu'en 2023, selon le ministère de la Santé et des Services sociaux. Plus de 200 ratons laveurs ont été testés positifs à la maladie mortelle cette année. La Montérégie et l'Estrie sont les régions les plus affectées par l'épidémie. Enfin, seulement 13 événements culturels seront présentés au Centre Vidéotron cette année. C'est le plus petit nombre depuis l'inauguration de l'amphithéâtre en 2015. 14 spectacles de musique ou d'humour avaient été présentés en 2025. Le Centre Vidéotron avait alors enregistré un déficit de 5,6 millions de dollars. L'année 2027 s'annonce tranquille à Québec avec seulement 3 spectacles prévus. On en comptait 29 à son sommet en 2023. Voilà, c'est complet pour tous les détails et autres nouvelles. 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
1: 8h36, Marie, tu nous parles de Stéphane Rousseau qui revient sur scène. C'est hot, ça? Hey,
3: ça fait 10 ans après sa dernière tournée. Là, il a été en rodage là, durant le printemps. Okay. Et là, il fait vraiment son grand retour sur scène avec Fais un homme de toi. C'est son 7e one-man show qui a été mis en scène par un autre de nos fantastiques, Mathieu Pepper. Et là, il va revenir sur ses années pendant lesquelles le temps a filé. Il trouve que ça a été vite. Ses priorités ont changé. Puis, il y a une histoire d'amour qui est arrivée plus tard que prévu aussi. Vous savez qu'il s'est marié avec la comédienne Julie Perreault.
1: On peut-tu parler de la photo dans le clin d'œil, en noir et blanc? Sont-ils beaux, les tabarouettes?
3: Ça n'a pas de bon sens à quel point ce couple-là. J'aurais jamais pensé les voir ensemble. Ouais. Et pourtant, ça fit au bout. Et Stéphane Rousseau sera chez nous les 3 et 4 novembre prochains du côté de la baie au Théâtre du Palais municipal.
1: C'est cool.
3: Hier, dans Complètement midi, avec Pierre Hébert et Christine Morancy, dans le bol à sujet, Pierre et Christine ont répondu à une question coquine. Ah.
24: C'est quoi l'endroit le plus inusité où vous avez déjà fait des cochonneries?
25: Oh, je sais pas si j'ai le droit de le dire.
24: Ben moi, je peux pas le dire, parce que c'est chez une amie, mais c'était pas avec elle, puis elle le sait pas.
25: Oh, ben, mon Dieu, c'est beaucoup d'informations.
24: Ouais.
25: Moi, c'était à l'UQAM.
24: Comment ça a été ton examen?
25: C'était dans la cage d'escalier.
24: Oh! Wow.
25: C'était wild.
24: Mais s'il y avait eu un feu?
25: Ben, on était à côté de la sortie de secours.
24: Ah, bon, OK. Ben, c'est ça, parce qu'on le dit, hein, pour faire l'amour, mais il faut quand même être...
25: Ben, il faut être responsable.
3: Ah! Vous, c'était où?
26: À l'UQAM.
3: Je répète la question. Où c'était où? Non, moi, je me dévoile assez comme ça. Vous, c'était où?
26: Je ne pourrais même pas dire... Je prends même... On est
1: Léa, t'as du temps.
26: Ah?
1: T'as plein de temps pour essayer des affaires si c'est pas fait encore.
26: Ah ouais. Ben oui, j'ai toute ma vie. Marie, c'est où t'es en ce moment? C'était... Ça voulait t'arrêter. Ben non, c'est pas ça, pas en tout, t'inquiète pas.
3: Toi, Vincent?
1: Hein, quoi?
3: Voyons!
26: Toi, Marie!
1: Sur une roche en plein milieu d'une rivière.
26: Oh, wow! Ben là, c'est dangereux. Claude, hein? À place du royaume.
5: Oh oui! Ouh. À place du royaume. Claude, ça nous prend plus de détails. Là, c'est grand, place du royaume. Oh. C'était dans quelle boutique puis dans quelle cabine?
26: Ou sur quel banc? Dans le milieu?
5: C'était-tu à Fontaine?
1: OK. Si c'était au cinéma, j'ai peur.
5: Ah! Moi, oh c'était au jardin botanique.
1: Au jardin botanique.
5: Alors, ce midi, dans Complètement midi, Christine va parler de toutes les choses pas de bon sens qui se passent sur les chantiers de construction, particulièrement comment les gars réagissent quand ils se blessent.
1: Au jardin botanique. OK. Dans quelques instants, on revient sur un des sujets qui a fait le plus jaser. T'es tellement heureuse de l'avoir ce midi, là. C'est fou, Red. Tout le monde a jasé des incendies de Chicoutimi-Nord puis à Chicoutimi, là, des incendies de voiture. Et l'autre sujet qui faisait jaser tout le monde, c'est la fameuse attaque de requin blanc à oui. Percé. Puis notre boss a posé une excellente question hier. Puis on a tout un peu comme gelé à pas trop savoir à quoi répondre. Je vais vous la reposer, cette question-là, dans quelques instants, après Charlotte Cardin, qu'on a failli tout perdre. Elle a fait le fameux 5-6 semaines de silence, là, comme Céline avait déjà fait. Elle avait de la misère avec sa voix. Tant pis pour elle.

0: Bon, on va faire un petit quelque chose de spécial ce matin. On va se réserver un 10-12 minutes. Je vais probablement enlever la toune après. Ça se peut qu'il n'y ait pas de clic que j'aime. Parce que je veux prendre le temps de vous expliquer de fond en comble pourquoi il y a eu une attaque de requin sur un plongeur à Percé hier. J'ai toutes les données. Je peux tout vous faire l'exposé au complet. Oui. Vous expliquer ça en détail. Ben non, je ferai pas ça.
1: Non, mais il connaît tellement le dossier.
2: Vincent aime les requins.
1: Il dit, pourquoi je suis au courant de tout ça?
0: Non, je sais pourquoi je suis au courant de tout ça. C'est une blague, là, à quel point je suis fasciné par les requins, moi, dans la vie. Puis hier, quand j'ai vu ça, j'ai vraiment fait comme, oh, tabarnouche, OK. Tout ce qu'ils disent dans les documentaires puis dans les affaires que j'ai lues dans les revues scientifiques, ça vient d'arriver. C'est-à-dire qu'il y a un jeune requin, parce que les requins, il y en a 6 en ce moment, by the way, dans le golfe du Saint-Laurent, ce qui est capoté, pareil, là. On n'aurait jamais cru ça il y a quelques années. Le réchauffement de l'eau fait qu'ils montent. Ils viennent faire un tour. Il y a beaucoup de bouffe. Les phoques, là, il y en a vraiment, vraiment beaucoup. Alors, c'est après ça qu'ils courent. Sauf que les jeunes requins sont un peu... C'est comme des ados un peu fous. Tu sais, ça prend des mauvaises décisions. Genre, se clencher 6 bières en une heure puis penser que ça va bien se passer après. OK, ce genre d'erreur-là, ils font la même chose avec leur bouffe. Ils se trompent de cible. Et c'est exactement ça qui a dû arriver hier, là. Le requin blanc s'est trompé de cible. Il a pris le plongeur à Percé pour un phoque, tout simplement, puis il a croqué. Alors, la bonne nouvelle, c'est que le plongeur va survivre. C'est des blessures graves, par exemple, puis c'est épouvantable, puis ça fait peur, là, on s'entend, là, ça fait peur, là, c'est... Tout le monde pense à Jaws dans des affaires de même, puis tu dis, ça peut arriver. C'est extrêmement rare, mais oui, en effet, ça peut arriver. Et hier soir, notre boss a posé une excellente question, j'ai trouvé ça très intéressant. Je pense que c'est à toi à Léa, c'est à toi qui l'a posé, hein, Marie. Il dit, mais toi, Marie, il dit, ça t'empêcherais-tu d'aller à Percé puis d'embarquer dans l'eau? Puis j'ai fait comme, mais c'est une excellente question. Quand il arrive un événement dramatique dans la vie, est-ce que ça vous gèle? Est-ce que vous décidez de ne plus aller à cet endroit-là? Parce qu'il arrive plein là d'événements dramatiques dans la vie. Est-ce que ça vous empêche d'aller dans ces endroits-là?
1: Et ma réponse a été, j'irai quand même, mais sur le bord de l'eau.
0: J'irai pas faire de la plongée.
1: J'irai pas faire de plongée, ça c'est sûr. Puis j'irai pas peut-être me baigner au large, là, tu sais, pour quelques temps.
0: De toute façon, l'eau à 4 degrés. T'as pas envie d'aller te mettre là-dedans.
2: Je pense même pas que j'irai pas d'emblée. Mais c'est ça, je m'aventurerai pas. J'aurais peur d'être cette petite statistique de genre, la personne depuis 2004 qui a été. Et surtout, j'irai pas, je sais pas si les requins me le sentent, mais tu vas pas là quand t'es dans ta semaine, là. Ça, c'est dangereux. Ça, jamais. Jamais. On n'est pas à l'abri, mais non, j'irai pas me baigner.
1: Et moi, je me dis tout le temps, peux-tu se rendre jusqu'à la baie? Parce que moi, je me baigne dans la baie.
0: Non, hein.
1: Je sais qu'il y a plein de monstres marins sous mes pieds, mais ils sont tellement, tellement creux. Je dis des monstres marins. Il n'y a pas de danger.
0: Ouais, mais flottant, c'est gros, c'est là. Mais c'est des poissons de fond.
1: C'est ça.
0: Non, on n'a pas de gros poissons qui montent à la surface. Puis non, je pense pas que l'eau soit. C'est trop loin, là. Le plus loin qu'ils se rendent à peu près, c'est à Capcha, là, dans ce coin-là. Ce qui est quand même pas mal avancé, là, on s'entend, mais ils sont pas si intéressés que ça par nous autres. Est-ce qu'il y a d'autres événements qui sont un peu tragiques et qui attirent votre attention assez pour aller voir ce que... Tu sais, la zone où c'est arrivé, tu sais, il y a un tourisme pour ça, là.
1: Ils
0: appellent ça du un peu le tourisme morbide, là, si on veut, là. Et vous autres, est-ce que ça vous attire, ces affaires-là? Est-ce que vous êtes curieux des grands drames humains, d'aller voir où est-ce que ça s'est passé?
1: Ben, je suis obligée de dire que oui.
0: Ah ouais?
1: Ben, certains, tu sais, comme la maison d'Anne Frank, là, par exemple.
0: Oui, c'est vrai.
1: Je suis allée voir ça à Amsterdam, tu sais. Je voulais voir où elle demeurait, où sa famille et elle s'étaient cachées pendant quelques années.
0: Ouais.
1: À quel endroit elle avait écrit ce journal-là. Fait que je voulais voir l'emplacement, je l'ai vu. Fait que oui, c'est sûr que ça attire.
0: C'est comme un devoir de mémoire, ça.
1: Oui,
0: c'est différent.
1: Oui.
0: C'est différent que, mettons, tu sais, comme aller voir Pompéi. OK, Pompéi, là, en Italie, là.
1: C'est magnifique, là, d'aller voir ça.
0: Ouais, mais il reste que, tu sais, l'intérêt, c'est qu'il y a eu une éruption volcanique puis que les gens sont tous morts là-dedans. Là. C'est un peu bizarre d'aller voir ça, non?
1: Ouais, mais encore là, c'est un devoir de mémoire aussi, ça aussi.
0: Tu sais,
1: en quelque sorte,
0: c'est...
1: Oui, mais tu sais, c'est quand même... Pour les gens de là-bas, c'est important de se rappeler ce qui s'était passé. Eux autres, ils célèbrent à tous les dimanches, là. Ils célèbrent, dans le fond, le volcan qui est pas replongé en éruption. Puis il y a des feux d'artifice partout dans chacun des villages. J'avais fait le saut quand j'avais...
0: Toutes les semaines?
1: Nous autres, on s'était fait dire à tous les dimanches.
0: Ben voyons donc!
1: Vu que il n'est pas, pas rentré en éruption, il n'a pas explosé. On le remercie. Alors, on fait...
0: comme des offrandes.
1: Oui, c'est ça, c'est vraiment spécial. Hein? C'est beau de voir ça. Là. Mais je dis que c'est magnifique, Pompéi, dans le sens que l'histoire autour de ça, puis tout ce qu'ils en ont fait aussi, c'est à voir absolument.
2: Mais tu sais, à petite échelle, là, les plaines d'Abraham, je veux dire, tu sais, ça reste que... Ben là, je veux dire, c'est pas un drame humain énorme, mais à petite échelle, je veux dire, il y a eu beaucoup de morts, puis nous, on dirait qu'on le voit plus de cette manière-là, parce que nous, c'est genre le fait qu'on voit les plaines d'Abraham. Mais tu sais, on se dit, ça aussi, c'en est un à petite échelle. Moi, c'est les plages de Normandie que j'adorerais
0: aller. Oui. Ouais, moi, j'ai vu ça parce que mon grand-père l'a fait, le débarquement aussi. Okay. Là, fait que, j'ai même vu les quais. Là, il y a encore les espèces de quais flottants. Ben, je sais plus aujourd'hui, là, ça fait quand même longtemps. Là, mais il y avait encore les vestiges de quais flottants où il y avait amarré les différents bateaux pour faire débarquer l'artillerie et ces affaires-là. Oh, ouais. Mais même, il y a 2 ans en France, là, on s'est promené sur le bord de la Grève dans le sud à 7, et il y avait encore des tourelles allemandes. Il y a encore les bases des tourelles allemandes. Tu te promènes là-dessus, là. C'est quand même... Tu sais, quand on parle de devoir de mémoire, là. Oui. C'est intéressant d'aller voir ça. C'est comme vraiment spécial. Tu peux visualiser de quoi ça pouvait avoir l'air à l'époque. Là.
2: Y a-t-il une énergie, genre? Ouais. Tu sens-tu
0: le
2: l'espèce
0: space? De... Ouais. Okay. À chaque fois que tu t'arrives dans des endroits comme ça, il y a comme un drôle de groove, là, tout à coup.
2: Ouais.
0: Et vous autres, est-ce que c'est le genre de tourisme qui vous intéresse? Est-ce que vous aimez ça aller voir des affaires qui ont été marquantes, mais marquantes rough louche, là? Tu sais, vous dites, ouais, oui, faut que j'aille voir ça. Fred, qui est en nomination, entre autres, comme interprète masculin de l'année, hein, au Gala de la disque, entre autres, donc, avec 3 accords.
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0: Alors, on veut revenir évidemment sur notre soirée pour le 20e anniversaire du Club Beauté avec Jean Coutu, Jonquière. Ça fait 20 ans que Jean Coutu, Jonquière et Katia participent ensemble à ça, qu'on teste des produits avec vous autres. C'est quelque chose d'exceptionnel que ça dure aussi longtemps. Et Karine Jonca, des produits Karine Jonca, était sur place, elle faisait une conférence hier, c'était vraiment cool. Et j'ai entendu son conjoint après, qui est son partenaire en affaires, et qui disait à un de nos collègues, à Martin, le représentant qui allie toutes ces personnes-là ensemble depuis longtemps, il dit nous autres, là, il dit Saguenay-Lac-Saint-Jean, c'est pas notre endroit au Québec où on vend le plus pour rien. Il dit, le Club Beauté, c'est comme ça qu'on s'est fait connaître au Saguenay-Lac-Saint-Jean. Fait que ça, c'est juste, d'un, ça, c'est hot, là. Fait qu'on salue Katia puis tout son beau travail là-dedans.
1: C'est tellement connu, là, que je pensais même que Karine Jonca venait d'ici tellement elle est souvent ici, Saguenay-Lac-Saint-Jean.
0: Non, elle dit que c'est sa deuxième maison. Fait que ça, c'était vraiment le fun. On a invité combien de filles? On avait une belle gang,
1: Je pense qu'il y avait 70 filles.
0: Comme faux,
1: c'est ça, 80, en tout cas, là. Il y en avait pas mal.
0: Alors, ils sont partis avec des sacs pleins d'échantillons puis on a eu bien du fun. Et, on est parti de chez Jean Coutu, Jonquière, une fois cette portion-là de la soirée terminée. On a traversé à l'opéra qui nous attendait de l'autre côté, accompagné des Fous du Roi qui nous ont fait un tabarouette de show à Saint-Do. C'était hot, cracheur de feu, acrobate, jongleur avec des cerceaux qui font de la lumière. Capoté, ça,
1: avez-vous vu lui qui était au-dessus de la librairie Marie-Laurent?
0: Tabarouette!
1: Ah oui, ils sont rendus, des cracheurs de feu, mais ils ont des lasers aussi.
0: Oui, c'est ça, là, des espèces. C'est vraiment cool.
1: Beau.
0: C'était vraiment cool.
2: Une madame dans un cerceau.
0: Ah oui.
2: À l'entrée de l'opéra, tournait dans son cerceau. Gillette!
0: Ouais. Puis le reste de la soirée, on s'en reparlera tantôt parce qu'on a eu une drôle de surprise et on s'est reviré sur un discerne puis tout le monde a eu du fun. Mais on a quand même eu une drôle de surprise.
1: Est-ce qu'on salue quand même? Est-ce qu'on salue notre artiste Jacques Dubé?
0: Oui, bien sûr.
1: Notre bel ami Jacques Dubé qui donne. Oui. D'ailleurs, là, vous pouvez l'engager. Lui ou encore son groupe, vous pouvez l'engager quand vous avez des soirées organisées. Là, c'est tellement de la bonne musique, là, ça s'appelait à tout le monde. Puis beaucoup de plaisir coupable en karaoké.
0: Définitivement.
1: Genre.
2: Mon chum et moi avons établi que c'est lui qui allait chanter à notre mariage.
0: Je ne sais
2: pas encore, mais c'est Jacques qui va être là.
0: C'est bon, ça. Mais ça fait que Jacques qui est venu nous sauver hier. Il a été le sauveur de la soirée, notre ancien collègue enseignant en ATM et aussi chansonnier. Bref, on a eu bien du fun. J'espère que ceux et celles qui étaient de la partie, vous avez eu autant de plaisir que nous. Avoir vos faces, vous aviez l'air très content. Et merci à l'Opéra qui nous a accueillis pour la fin de la soirée. Dans quelques minutes, grosse toune pour Tame Impala, un remix qui fonctionne vraiment fort. Dracula, à rouge!

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6: 7 septembre, on est jeudi, Saguenay-Lac-Saint-Jean. Vous souhaite un excellent début de journée avec nous dans la gang du matin. Et t'sais, on sent qu'il fait pas super chaud en ce moment, mais on sent qu'on devrait avoir une belle journée.
7: On va avoir une belle journée et j'ai envie de vous dire qu'on va avoir une super belle semaine. Du soleil qui est prévu tous les jours jusqu'à mercredi prochain. Bon, c'est sûr qu'on s'avance, sauf une légère possibilité d'averse demain à Saguenay. Aujourd'hui, sous le soleil, ce sera 16 degrés en maximum et vous verrez, là, les journées vont se rafraîchir, puis ça va avancer. Demain, 13, samedi, 14, même si on a le soleil, ben ça se rafraîchit.
8: J'ai une salutation à faire, puis je veux qu'on la fasse là, parce que je veux pas oublier. C'est sa fête samedi, donc samedi 19 septembre, et c'est Carole Bouchard, un fan de la gang du matin, qui nous a écrit ça cette semaine. J'aimerais souhaiter bonne fête à notre petite fille Angélane Ménard. C'est-tu assez beau?
6: Ouais, c'est
8: Angélane Ménard, qui va avoir 11 ans samedi. Alors, bonne fête à l'avance, ma belle Angélane.
6: En effet. Ça a brassé hier à Chicoutimi-Nord. 3 véhicules ont été mis en feu. 2 dans la cour proche du Doulis face à la pharmacie Brunet, dont la voiture de livraison de chez Brunet et une voiture électrique. 15 minutes plus tard, c'est sur la rue Bourget qui est à 2 coins de rue de là où il y a un autre véhicule qui est en feu. Fait que les policiers, pas les policiers, mais les pompiers étaient dans le jus et les policiers se sont virés de bord vite parce qu'il y a eu des témoins qui ont signalé l'individu se dirige à tel endroit et ils ont attrapé quelqu'un. Alors, il y a un suspect qui a été interpellé là-dessus. Est-ce que c'est la même personne qui a mis le feu à des véhicules sur Talbot dans la cour de Kick au début de la semaine. Je ne sais pas, mais il y a 2 autres véhicules qui ont été incendiés dans ce secteur-là. On espère avoir un peu plus de nouvelles, ne serait-ce que pour nous rassurer là, sur d'où ça vient puis d'où ça part, cette série d'incendies dans des voitures. Et on revient sur le premier débat des chefs de nouveau, qu'on peut qualifier de succès, je pense.
10: Ouais, cette fois-ci, Christine Fréchette a concentré ses tirs sur Paul Saint-Pierre Plamondon, qui a été attaqué à plusieurs reprises dans le débat.

0: Donald Trump ne voit pas du tout d'un bon œil le rapprochement entre l'Union européenne et le Canada. Il qualifie l'invitation d'en faire un membre associé de dérisoire. Le président menace maintenant d'imposer de nouveaux tarifs sur l'Europe, voire même de couper les échanges commerciaux s'il juge qu'il s'agit d'un acte hostile. On l'écoute.
1: I think it's laughable. Look, if they do that, if I think it's at all a hostile act, I will put very serious tariffs or stop trading with Europe.
0: En terminant, le plongeur attaqué par un requin blanc hier à Percé va survivre à ses blessures. Il a rapidement été transporté à l'hôpital suite à l'accident survenu vers 10h30. Il participait à une activité du centre de plongée Percé qui a suspendu ses activités pour le reste de la saison. Les attaques de requins blancs sont très rares au pays. On compte au moins 6 individus en circulation présentement dans le golfe du Saint-Laurent. Voilà, c'est complet pour tous les détails et autres nouvelles. Visitez le nouveau.info.
2: Bon, je sais pas si vous avez entendu parler de ça, mais Céline, à son premier show, est en retard de 50 minutes à peu près. Mais pourquoi être en retard? C'est pas son genre. Ça.
3: Parce que son équipe attendait Michelle Obama. En fait, c'est Robert Charlebois qui a dévoilé cette drôle d'information sur une chaîne de télé française. Lui, il était assis à côté de toute la trolée de frères et sœurs de Céline à l'aréna. Puis eux, ils étaient vraiment angoissés parce qu'ils connaissent leur sœur. Ils savent que Céline n'est jamais en retard. Et tout le monde est inquiet. Et finalement, c'est l'animatrice Oprah Winfrey qui était également assise à côté de la gang.
2: Ouais.
3: Elle a dit, là, inquiétez-vous pas, elle attend Michelle Obama. Voilà, c'est tout simplement à cause de ça. Michelle Obama est en retard. Fait que le spectacle a commencé en retard. Semble-t-il que c'est... C'est ça. Bon, pourquoi Michelle Obama est en retard? Là, je le sais pas.
2: Ben non.
3: Là, je me suis pas rendue jusqu'à
2: ben
3: là.
2: Non.
3: Ceci dit, hier, c'était le deuxième show de Céline à Paris. Rihanna faisait partie de la foule. Kim Kardashian, Monica Bellucci, Marion Cotillard. Tous les artistes veulent être également au show de Céline Dion. Il n'y a pas eu de larmes pendant la première chanson « On ne change pas », c'est ce que je lisais dans la presse. Elle leur serrait un petit peu plus ses interventions entre les chansons aussi pour que ça roule encore mieux. Le public l'a senti beaucoup plus détendu et a senti qu'elle s'éclatait.
2: Okay.
3: Fait que ça va de mieux en mieux, les amis, pour le spectacle.
2: Fallait s'attendre à ça aussi. Je veux dire, le premier show, c'était tellement énorme.
3: Oh. Imaginez la pression, qu'elle avait, ça n'a pas de bon sens. 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
2: Merci beaucoup, Marie. Dans quelques instants, Léa, tu vas nous parler d'un gars qui a l'air juste fin. Tu sais, c'est pas pour rien qu'il l'appelle un peu Teddy Bear, tu sais.
3: Ouais.
2: Il est juste doux puis gentil. Mais là, il est deux pieds dans une marmite chaude puis ça fait pas.
4: Ouais. Qu'est-ce qui se passe avec Ed Sheeran, cette saga avec Michael Moore? Bref, pourquoi est-ce qu'il serait cancel? On fait le point, je vous explique d'où ça part puis quels en sont les derniers développements.
2: Excellent. Cette chanson-là est en train de mettre Tame Impala sur la map, même si ça fait longtemps que la formation existe puis que, tu sais, c'est bien connu. Dracula en remix avec Jenny à Rouge.

0: Alors, Léa, tu t'attaques à quelque chose d'un peu, comment je dirais bien ça, comme une espèce de champ de mine, cette affaire-là. C'est qu'il faut, c'est dangereux de se mettre les pieds dans les plats. Je te trouve bonne, moi, d'essayer de nous expliquer la controverse entourant Ed Sheeran.
1: C'est compliqué. On dirait que tout le monde à qui j'en parle a un degré différent de connaissance par rapport à ce qui se passe. Aujourd'hui, je vous révèle pourquoi Ed Sheeran est dans l'eau chaude. Fait énormément de bruit en ce moment sur les réseaux sociaux. Ça part de son loop tour. On sait, Ed Sheeran présentement est en tournée. Mm-hmm. Et ce qui est cool avec Ed Sheeran, c'est que plusieurs premières parties. Et l'un d'entre eux, c'est Macklemore, qui est un rappeur qu'on connaît très, très bien. Macklemore qui devait présenter 8 spectacles en première partie d'Ed Sheeran pendant la tournée américaine, eh ben ça a l'air qu'il va juste en avoir performé 2 du côté de New York. Et je vous explique pourquoi. Pendant les 2 performances que Macklemore a faites du côté de New York, pendant sa performance, il a diffusé des images sans filtre de la guerre en Palestine. Il a évoqué des propos pro-palestiniens en disant « libérer la Palestine, cesser la guerre ». Et ben ces mots-là sont pas entrés dans l'oreille d'un sourd. Ils sont entrés dans l'oreille d'un certain dénommé Robert Kraft, qui lui est en fait détient les droits des Patriots de la Nouvelle-Angleterre. Okay. Et donc c'est comme un peu pas le propriétaire du stade Gillette Stadium du côté de la Nouvelle-Angleterre, mais un peu, c'est un peu ça, c'est comme lui qui décide ce qui rentre ou pas dans ce stade là. Et lui a entendu en fait les propos qui ont été émis à New York, et l'un des prochains arrêts était le Gillette Stadium, et Robert Kraft, qui est un homme très influent, a dit non, moi je ne suis pas pour des propos politiques pro-palestinien là dans mon stade. Alors, il a imposé un ultimatum à Ed Sheeran et il lui a dit « Soit tu annules la présence de ta première partie, Macklemore, ou tu annules tout simplement tes spectacles du côté du Gillette Stadium. Okay. » Quand même un gros ultimatum. Okay. Ce qu'on a appris après, c'est que, bon, oui, Robert Kraft est un grand homme influent, mais il est aussi très allié à tout ce qui est cause antisémite. Il a fait plusieurs fois de gros dons à des causes antisémites, avait même arrêté de financer l'Université Columbia, qui est son alma mater, parce qu'il y avait des campements pro-palestiniens sur le territoire de l'université. Il a fait « Moi, je veux pas endosser ça. » Bref, la cause antisémite vraiment à cœur, et comme ben ça vient à l'encontre d'Israël, les propos pro-palestiniens, il a fait « Non. » Et Ed Sheeran, ce qu'il a décidé de faire, même si Macklemore est son ami depuis 13 ans, là, ils sont proches, okay, a décidé d'annuler la présence de Macklemore. Elle dit « Moi, je veux faire mes shows, alors ben malheureusement, Macklemore, je prends la décision qu'on va le tasser. » C'est pas une décision qui lui est personnelle, les contrats sont entre les diffuseurs de stade et tout ça. Mais il a quand même pris la décision de poursuivre sa tournée. Malgré tout, il l'a quand même fait avec sensibilité sur ses réseaux sociaux, a affirmé que Macklemore est son ami, puis qu'il avait essayé de trouver un terrain d'entente avec les diffuseurs sans succès, et donc il serait écarté.
0: Mais c'est lui qui passe le gros méchant, là. C'est Ed Sheeran qui passe pour le gros
1: c'est
0: méchant.
1: C'est ça. Et ouais, même s'il répète, ce n'est pas ma décision, l'ultimatum m'a été imposé. Il a fait, tu sais, du mieux qu'il pouvait pour quand même assurer ses spectacles. Et dans ses publications, bien évidemment, Ed Sheeran n'a pas pris position sur le conflit, là. Il a pas dit je crois en plus en la Palestine, je crois plus, je suis plus du côté de l'Israël.
2: Il a
1: évidemment
2: pas pris position là-dessus,
1: il peut pas, là. Il est tellement dans l'eau chaude, et lui aussi pourrait avoir des réprimandes par rapport à ça. Par contre, à la suite, bon, du retrait de Macklemore, qui comprend malgré tout et qui dit qu'il veut encore être ami avec Ed Sheeran, oui, malgré tout, il a du respect,
2: guerre,
1: il comprend l'enjeu, mais d'autres artistes, eux, ont décidé également, d'autres artistes qui devaient assurer les premières parties d'Ed Sheeran, en fait, ils se sont tous retirés des premières parties, tous quitté le bateau. On parle entre autres ici de Phineas, qui est le grand frère de Billie Eilish, oui, qui lui devait faire les premières parties en Amérique du Sud, a dit non, moi je m'embarque pas là-dedans. Et Lucas Graham aussi, le groupe qui a annulé les dates à venir pour le reste de la tournée américaine. Lucas Graham a expliqué sur Instagram, il a dit « On devrait, en tant qu'artiste, pouvoir parler de la guerre, des citoyens innocents qui sont tués et des enfants qui méritent une enfance décente. L'argent ne donne pas le droit à personne de détenir le et de contrôler le narratif d'un conflit politique. C'est tellement une grosse histoire, les gens sont furieux. Et là, Sabrina nous partage qu'elle est allée voir Ed Sheeran. Mm-hmm. Et en effet, la moitié du show, c'est les premières parties. Ça fait partie de l'expérience Ed Sheeran d'aller voir le Loop Tour parce qu'il y a comme deux heures de première partie. Puis c'est des gros noms, de gros artistes. Les gens sont furieux. Certains pensent que Ed Sheeran aurait juste dû annuler la tournée, annuler les dates de stade où bon les diffuseurs n'endossaient pas les propos de Michael Moore. D'autres sont contents que Ed Sheeran poursuive la tournée pour honorer les engagements pris envers ses fans. Vous en pensez quoi, vous? Vous êtes dans les culottes de Sharon.
2: C'est une grosse machine, là. C'est dur. C'est dur de lui tirer une pierre aussi parce que, oui, lui, il a des décisions à prendre, mais il y a une équipe autour de lui. Qu'est-ce qu'on prend comme décision? Qu'est-ce qui est mieux?
0: C'est surtout que c'est un conflit qui déchire profondément deux façons de voir le monde.
2: Tellement.
0: Parce qu'il y a des torts d'un côté comme de l'autre. Et c'est bien embêtant. Puis Ed Sheeran, moi, j'ai l'impression qu'il est comme, il vient de se faire pogné entre deux fronts. Il est squeezé.
1: Il est vraiment là.
0: Puis c'est lui qui va payer le pot.
2: Oui, puis tu sais, on sait que dans une tournée de spectacle, là, je veux dire, il n'y a pas juste l'artiste, il y a du monde autour de ça là, qui travaille.
1: Ben oui.
2: Là. Fait que tu sais, en même temps, as-tu pensé à son monde aussi qui ne veut pas annuler cette tournée?
1: Sans certaine, Robert Kraft, qui avait posé l'ultimatum, a versé 2 millions de dollars envers des organismes pour aider la cause humanitaire du côté de la Palestine. Au début, c'est Michael Moore qui lui a fait la demande de verser 1 million. Ed Sheeran a demandé finalement à ce monsieur-là, il l'a comme confronté, a dit « j'aimerais que tu verses 2 millions ». Ed Sheeran également va verser 2 millions. Donc, Robert Kraft qui est venu pallier, qui est venu égaliser finalement le don envers l'aide humanitaire proposée en Palestine. C'est une grosse histoire. On n'a pas fini d'en entendre parler, à mon avis.
0: On voit bien qu'ils sont tous mis dans l'eau chaude, puis là, ils essayent de patauger pour s'en sortir.
1: C'est dommage.
0: Toute une histoire, en tout cas. Hey, moi, je pensais jamais rejouer ça, mais je trouve ça très cool. On va jouer Linda Talley avec Dance Your Pain Away. Ça fait vraiment longtemps qu'on n'a pas tourné ça. Et on va parler finances de couple. J'aimerais ça que vous nous textiez au 6-12-13. J'aimerais ça que vous me dites quel est le sujet sur lequel, des fois, ça accroche chez vous. Le sujet qui fait que tu fais comme moi, non, ça me tente pas vraiment d'en parler, je suis pas à l'aise. J'aime pas ça parler de ça, OK? Textez-nous, 6-12-13, Linda Talley.

0: Linda Tally avec Dance Your Pain Away. Ça fait une éternité qu'on vous a pas joué ça en rouge. Puis c'est le fun d'en ressortir une de ce genre-là une fois de temps en temps. Il y a quelques jours dans la presse, en fait, c'est le dimanche souvent qu'il y a des questions économiques. Puis c'est vraiment intéressant. C'est le fun à lire ces affaires-là. Puis des fois, ils ont des sujets où justement, il n'y a pas de bonne réponse. Et ça, c'en était un sujet comme ça. Les finances personnelles dans le couple quand il y a des écarts de revenus. Est-ce que vous êtes capable de comment vous gérez ça? Est-ce que vous gérez vos finances 50-50, anyway, peu importe les écarts de revenus? Donc, ça veut dire qu'il y en a un qui a plus d'argent à dépenser de lousse d'un côté. Ou est-ce que vous êtes capable de faire ça au prorata? Puis à la limite, êtes-vous à l'aise de parler de ça? T'sais? Ça a pris combien de temps avant que vous soyez capable de vous asseoir puis de jaser de ça? Je ne veux pas rentrer dans vos finances personnelles. Je sais pas qui est-ce qui a la balance de quoi ou si c'est bien égal chez vous. Mais ce que j'aimerais savoir, c'est si vous fonctionnez en 50-50 ou si vous fonctionnez en prorata à la maison. Ça marche comment, vous autres?
1: Nous autres, c'est 50-50.
0: 50-50?
1: Ah oui, ça n'a jamais été un problème pour jaser de ça, nous autres. Okay. Les finances, nous autres, ça a toujours été... Tu sais, on s'est toujours dit, on va se dire la vérité là-dessus. On n'a pas de cachette. On gère ça ensemble. Si jamais il y a été un temps, tu sais, que comme moi, j'étais en congé maladie à un moment donné, ben il y avait moins de revenus. Fait que là, on a fait au prorata. Tu sais, ça a été complètement... on a toujours eu des belles discussions là-dessus. On a été chanceux, vraiment. Tu sais, mais on avait pas des dettes immenses chacun de notre côté. Ouais. On était capable de vraiment, puis c'est jamais un sujet de discussion qui est tabou chez nous là.
0: Okay.
1: Vraiment, tout est clair.
2: C'est zéro tabou, puis honnêtement, on est tellement pas à la scène près. Nous, OK, c'est à mon tour de payer l'épicerie, OK, paye. On s'en fout, c'est plus cher. Okay.
0: Mais c'est comme ça, ton chum est à l'université, donc il est pauvre comme job, là.
2: J'ai une job à temps plein, il est à l'université. C'est sûr, c'est moi, présentement, qui fait le plus d'argent. Mais il paye quand même des affaires. Moi, j'ai aucun problème à payer. Puis, je regarde pas ça, là. Puis, on n'a pas de compte conjoint. On n'a pas de petites applications qui fait. On s'en fout. Okay. On s'en fout. On paye. Je pense que c'est rendu à moi. OK, vas-y.
0: OK. Mais t'as pas peur que, mettons, là, je dis pas ça, je pense pas que ça va arriver. Mais que, mettons, tu sais, ça se met à pas bien aller. OK? Ça part en vrille. Il arrive de quoi? Un événement.
2: Ouais.
0: Comme on dit, ça part en couille, ton affaire.
2: Oui.
0: Puis là, toi, t'as payé beaucoup, là. Là, t'as payé pas mal plus, là. T'as-tu l'impression que ça va te gosser solide?
2: Non. Je pense pas. Je suis tellement pas proche de mes cernes, là. C'est dangereux. Moi, là, pour vrai, si je pouvais avoir un compte. Mais en fait, là, si je pouvais faire gérer mon argent par mon chum, là, arrange-toi, fais ça. Lui, il est la personne qui se planifie bien, qui fait bien les affaires, fait que. J'y fais confiance, je m'en fous.
0: Ouais, t'es correct.
2: Ah ouais.
0: C'est bon, parfait. Nous autres, c'est drôle parce que on n'a pas des gros écarts, là, mais on a déjà eu des écarts. Pendant un bout de temps, c'est moi qui en avait un petit peu moins. Là, c'est moi qui en a un petit peu plus. Mais on a fini tout le temps par gérer ça 50-50. Mm-hmm. Puis de temps en temps, ben moi, je suis comme plus dépensier un peu. J'ai comme beaucoup trop de loisirs. Là,
1: t'as besoin de quelqu'un qui tire la corde un peu de temps en temps.
0: De temps en temps, ça a bien fait. Ça a bien fait. Mais elle me laisse quand même pas mal de lousse, malgré tout. Mais on fait des affaires puis tout ça, puis là, il y en a un des deux qui dit « Ah, je vais payer. » Finalement, on finit tout le temps par payer moitié-moitié. Là. À moins que je le sache pas, là, puis qu'elle me le change pas, parce que c'est elle qui fait con. Mais en gros, normalement, c'est à ça que ça ressemble. Y a-t-il des sujets dans votre couple, qui sont plus durs d'approche un peu, vous pouvez nous texter au 6-12-13 aussi. Je vous en donne quelques-uns, puis vous me dites si vous êtes vraiment, tu sais, pour vrai, là, si vous êtes vraiment à l'aise. Là.
2: Ouais.
0: Le sujet vient sur le tapis. Vous allez peut-être finir par en parler, mais ça veut pas dire que vous allez être full à l'aise d'en parler, tu sais, sur le coup. Il se passe de quoi dans votre couple au niveau de votre vie sexuelle? Tu sais, il y a de quoi qui fait pas. Tu sais pas pourquoi, mais il y a de quoi qui a changé, puis de quoi qui fait pas. Êtes-vous à l'aise de parler de tout ça?
2: Absolument.
0: Est-ce que vous allez l'adresser rapidement?
2: Absolument.
0: Même pas de malaise, même pas une petite gêne, même pas un petit... Je me tente pas trop, mais je vais le faire pareil.
2: Non.
0: Non?
2: Non.
0: T'es bonne, Marie?
1: Non, vraiment là-dessus,
0: bravo.
1: Non. Pas du tout.
0: Très bon.
2: Moi, je vais être un vrai gêné. Hein? Je suis pas pleaser, là. Je veux dire, on va pas y déballer la vérité ding de même, là.
0: Non?
2: Non, je vais penser jamais.
0: Vas-tu t'y rendre, par exemple?
2: Sûrement, oui. Mais avec beaucoup de douceur et ça va être enveloppé.
0: Moi, je suis vraiment niaiseux parce que quand on en parle, on est vraiment bon.
2: Mais oui.
0: Mais maudit, j'ai de la misère à me rendre.
1: À te rendre là.
0: J'ai de la misère. Puis elle aussi, là-dessus, là, on a de la misère à se rendre.
1: Ouais, mais après ça, on est satisfait d'en avoir jasé.
0: Oui, c'est clair. Il y en a un des deux qui a mauvaise haleine tout d'un coup.
1: Oh, ben aucune gêne.
2: Ben oui.
1: Aucune gêne.
2: Ben non.
0: Moi, j'attends que ça dure plus qu'une journée.
1: C'est vrai.
0: Ah, ben, j'attends que ça dure plus qu'une journée. Je me dis, tabarouette, à coup que c'est juste une affaire pas importante puis que demain, c'est correct. Mais si le lendemain, il y aurait encore quelque chose, c'est jamais arrivé, là. Il y aura encore, là, je le dirais. Oh, mais j'attendrai un peu, je serais patient quand même.
1: Je voudrais pas qu'il se fasse juger ou que je me fasse juger par mes collègues. Fait que je le dis tout de suite. Prends-toi une gomme.
0: Okay. Oui. Et une petite dernière, vous êtes au centre d'achat ou vous marchez au vieux port, mettons, et vous croisez un de vos ex ou une de vos votre conjoint croise un ex, ok, et il regarde, il prend le temps de regarder comme faut, tu sais, il jase un peu mais il s'arrête puis tu sais il la regarde partir.
1: Oui.
0: Est-ce que vous en parlez? Est-ce que ça vous gosse?
2: Oh, ben oui. Ben, si tu es avec elle, tu veux partir, il y a pas de problème, hein. Tu me dirais si tu veux poursuivre la route avec elle.
0: Ouais.
1: Non, ça me dérange pas.
0: Non, ça dérange
1: non,
0: pas.
1: Ben, je veux dire, rendu où on est rendu aujourd'hui, tu sais, bien établi, ça me dérange pas. Peut-être au début, ça m'aurait un peu ébranlé, mais pas aujourd'hui.
0: Aujourd'hui,
1: non.
0: Ça va?
1: Oui.
0: Tout se passe bien.
1: Ouais, rendu avec trois enfants.
0: Donc, c'est pas un sujet trop chaud.
2: Arrête.
0: Bon, tu sais, des fois, hein. Alors, c'était des sujets chauds. Fait qu'on reste là-dedans.
2: C'est chaud.
0: Et c'est chaud à rouge.

0: On parlait du partage des sous dans un couple il y a quelques instants, ainsi que des sujets qui sont pas tout le temps faciles à aborder. Alors, il y a Pierre-Luc qui dit mon chum est médecin. Il dit, s'il me demande de payer 50-50, je suis vraiment dans la merde. Caroline a dit, moi, nous autres, on est old school. Là, on a tout dans un compte en commun. Oh, wow. Et finalement, Gabrielle a dit, pas mal plus facile de parler de sexe dans notre couple que de parler dans le vin.
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2: C'est mon chum qui me l'a dit hier.
0: Ah oui?
2: Oui. Les chiffres commencent par 1, 2, 3. L'alphabet commence par A, B, C. Et l'amour commence par toi et moi.
3: Oh, oh mais God. C'est bien beau.
0: Mais lui, oh. Mathieu, tu es d'un romantisme ben, à la hauteur c'est... de tes jambes.
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0: Il est donc excessivement romantique.
2: Ah, il m'a sorti ça, puis il a sorti une belle voix. Là, puis il se trouvait tellement drôle. Non, mais il se trouvait drôle. Il se trouvait pas cute, là. Il nous disait ça en joke.
0: OK.
2: C'est beau. Moi, je trouve ça beau.
3: Combien de pieds déjà, hein? 6 pieds quoi, hein?
2: 5.
3: Oh, t'as pas. Puis toi, t'es 5 pieds quoi déjà, hein?
2: 1.
3: Oh.
0: Faites le calcul. Imaginez les choses.
2: C'est
0: une blague.
2: Faites-vous des images, celles que vous voulez.
3: Non, j'ai c'est... l'oreille décollée, après
0: mais...
3: pas ça.
0: Non, mais Louis-Mathieu, il est chanceux. Lui, contrairement à moi, je suis quand même pas encore assez grand pour voir Caroline l'autre bord des racks de linge. Louis, lui, il a une voix plongeante.
2: Ah oui.
0: Moi, Léa, quand il achète un magasin,
2: il voit tout.
0: C'est full pratique.
2: Oh, mon Dieu, il est d'une pratique.
0: Ouais.
2: Météo,
0: oui.
2: Tout le monde peut l'avoir, ça. Hein? Le soleil, tout le monde va le voir. Peu importe votre grandeur aujourd'hui, vous le verrez. 16 degrés qui sont prévus aujourd'hui. Et le soleil qui sera avec nous là pour la prochaine semaine, exceptionnellement, peut-être pas demain, du côté du Saguenay, 40% de possibilité d'averse. Et là, vous allez voir les températures qui vont devenir de plus en plus automnales. Demain, 13 degrés, samedi, 14 sont prévus.
0: Hey, il y a eu une drôle de panne au cours des dernières heures. On va revenir là-dessus dans quelques secondes. Puis ça a rapport avec les policiers. On va en parler avec Benoît. Mais juste pour vous dire que hier, on a eu de la belle visite. En tout cas, cette semaine, on a eu de la belle visite au service de police de Saguenay. Il y a des policiers de Nord-Vaudois en Suisse qui sont venus observer les programmes où les policiers à Saguenay sont en équipe avec les travailleurs psychosociaux. Puis les gens de Saguenay à la police, ils se sont dit, ouais, mais pourquoi c'est nous qui ont choisi? Visiblement, lorsqu'on fait des recherches là-dessus, c'est celui de Saguenay qui ressort le plus souvent, ou en tout cas un de ceux qui ressort le plus souvent comme étant un programme reconnu puis novateur. Alors ils sont venus apprendre des gens du SPS. C'est très très cool et tout le monde était comme agréablement surpris. On se douterait pas vraiment que c'est à Saguenay, tu sais, qu'on est ici en avance. On se serait dit souvent c'est les Européens qui ont une longueur d'avance sur nous. Ben visiblement. Pas là-dessus. Alors, on va parler justement là du fait que le 911 était en panne cette nuit.
5: Tout à fait. Une importante panne a affecté le service d'urgence 911 au Québec et en Ontario plus tôt cette nuit. Le service essentiel a été interrompu par intermittence aux alentours de 3h30 jusqu'à 4h45. Une panne serait survenue chez le fournisseur téléphonique responsable du service. L'incident a forcé plusieurs services de police à ajouter des effectifs supplémentaires sur la route. Une enquête est en cours pour comprendre ce qui a pu se passer. En politique, Paul Saint-Pierre Plamondon a été la cible de plusieurs attaques sur son projet référendaire au débat de Nouveau et de Crave hier soir. Christine Fréchette a aussi fait son mea culpa en disant que la CAQ avait commis des erreurs, mais qu'elle avait corrigé le tir. Le chef libéral Charles Millard est aussi passé à l'offensive. On l'écoute face au chef du Parti québécois.
6: Comment on peut, en ce moment, dans le contexte actuel, penser que c'est une bonne solution pour l'avenir? Moi, je suis extrêmement préoccupé des investissements qu'on va faire, du temps qu'on va mettre là-dedans.
7: Terminé.
6: Alors, comme vous le dites, que 70% des Québécois n'en veulent pas.
7: Monsieur Plamondon.
8: Mais partant dans votre logique, Monsieur Milliard, 80% des Québécois veulent pas du Parti libéral. Est-ce que je vais vous dire d'arrêter de prôner vos idées? Évidemment pas. On est en démocratie.
5: Un nombre record de Québécois a reçu un traitement contre la rage cette année. Près de 900 personnes ont reçu des soins. C'est trois fois plus qu'en 2023, selon le ministère de la Santé et des Services sociaux. Plus de 200 ratons laveurs ont été testés positifs à la maladie mortelle cette année. La Montérégie et l'Estrie sont les régions les plus affectées par l'épidémie. Enfin, seulement 13 événements culturels seront présentés au Centre Vidéotron cette année. C'est le plus petit nombre depuis l'inauguration de l'amphithéâtre en 2015. 14 spectacles de musique ou d'humour avaient été présentés en 2025. Le Centre Vidéotron avait alors enregistré un déficit de 5,6 millions de dollars. L'année 2027 s'annonce tranquille à Québec avec seulement 3 spectacles prévus. On en comptait 29 à son sommet en 2023. Voilà, c'est complet pour tous les détails et autres nouvelles. Visitez lenouveau.info.
0: Merci beaucoup, Benoît. On va parler de la disque qui a lancé ses nominations hier.
2: Oui, Angine de Poitrine, Freds, Jeff Posé, Lou-Adrianne Cassidy et les Louanges sont au sommet des nominations cette année avec plus de 5. Angine de Poitrine, j'ai compté 12 nominations. Ils sont partout ou presque. Puis ils vont sûrement pouvoir être là et peut-être même être en prestation parce que le 6 novembre, ils sont à Québec et le 14 au Club Soda à Montréal. Puis le gala a lieu le 8 novembre. Mmh. C'est entre tout ça. Voici les succès qui sont en nomination dans la catégorie chanson de l'année et je veux savoir pour laquelle vous allez voter.

0: Rapidement, vous avez entendu Angèle de poitrine, Bleu Jeans Bleu, Céline Dion, Charlotte Cardin, Fred, Jeff Posé, les trois accords avec Cœur de pirate, Lou-Adriane Cassidy, Sale Barbe et William Cloutier. Pour qui vous votez? Ben pas pour qui, mais pour quelle chanson vous votez? C'est dur, hein?
1: Hey, c'est dur. Moi, je pense qu'il y a comme deux favoris. Où on dansait autrefois, William Cloutier, Zatico,
0: ouais,
1: et toujours les vacances, Cœur de pirate.
2: Ah oui? Ah ouais. Ouais. Moi, je vais pour Jeff Posé.
0: Jeff Posé, ben, oh,
1: je l'ai oublié.
0: Ouais. Ouais, c'est ça. C'est dur. C'est difficile de choisir.
2: Ben, c'est vraiment difficile, mais moi, ce que je trouve vraiment le fun à retenir, c'est qu'on donne de la maudite botte musique au Québec
0: et
2: qu'on
0: voilà.
2: devrait l'écouter un peu plus.
0: Absolument. Puis en votant pour les artistes cette année, je vais juste vous dire cette
2: petite
0: information bien tripante. Vous pourriez gagner vos deux nuits dans la suite John Lennon et Yoko Ono du Fairmont, la Reine Elisabeth.
2: Ah, fait
0: qu'allez sur le site de la disque pour en savoir un peu plus. Je vous rappelle que c'est Pierre-Yvois Desmarais qui va animer le gala de la disque pour une troisième année consécutive. Bravo à Diffusion Saguenay, parce que le Théâtre Palace est nommé dans la catégorie salle de spectacle de l'année.
2: Yes.
0: Bravo au Festival La Noce, qui est nommé dans les dans l'événement de l'année. Et il y a Mike Paul également, qui est auteur, compositeur, interprète Innu, originaire de Mashtewiats, qui vient d'être nommé dans la catégorie artiste autochtone de l'année au gala de la disque.
2: Wow, oh. C'est cool. Non, mais on a vraiment là, des belles nominations, des beaux succès régionaux aussi. Là-dedans, qui sont importants à être soulignés. C'est la saison du cocooning qui est de retour. Il commence à faire un petit peu plus frais. Il fait noir, plus de bonheur. On s'installe puis on écoute quoi? On écoute Crave et surtout avec l'abonnement premium de 3 mois qu'on vous donne dans la question impossible. 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On parle, entre autres, de...
1: Empathie.
2: Merci. Okay. Mais tu sais, il y a beaucoup plus que ça que vous allez voir, que vous allez retrouver sur la plateforme. Tu sais, genre Chouchou. Vous avez pas vu Chouchou dans le temps. C'est là. C'était nouveau, ça, Chouchou. C'est
0: Gâté
2: ça,
0: pourri.
2: Ouais.
0: Le retour d'Anna Brodeur.
2: Oui.
1: Belle fleur.
0: Il y en a plein, Belle fleur.
2: C'est vrai. Belle fleur. Mais j'oublie tout le temps que c'est là, mais c'est là. C'est là que j'ai écouté.
0: J'ai tout écouté. J'ai plus le temps d'aller sur Netflix.
2: Non. Fini ce temps-là. Juste Crave, sans arrêt. OK. Voici ta question.
0: Okay. Okay. Alors, 38 % des femmes apprécient qu'un homme publie une photo de lui en train de faire ceci sur son profil de rencontre.
1: Juste dire la réponse, vous êtes bizarre.
0: Comment ça?
1: Je suis pas d'accord. OK, réponse reçue. Photo en train d'un homme... Ben, en train de faire du ménage.
2: Ben oui, mais... Imagine-moi en train de passer aspirateur. Ben. Regarde comment je passe bien.
1: Un drôle de moment pour se poser.
2: C'est vrai qu'un selfie en train de passer aspirateur, c'est bizarre.
1: Oui. Bercer son bébé.
2: Ah, oh, c'est cute.
1: Oui. Ouais. En train de faire du sport. Moi, ben, ça veut en dire long, là. Tu sais, c'est une photo sur ton vélo. Ah, OK, cool.
0: Ouais.
1: En train de conduire.
0: Non,
1: pas les gars de char, là. Souvent, s'il y a une grosse montre qui vient avec sur le volant, là.
2: Ah, mais pour certaines filles, c'est très ça, là.
0: Genre les montres de Médusa.
1: Ouais. Ouais. Non, mais tu sais, il est dans sa BM. Imaginez, il y a un coucher de soleil rose derrière, puis il y a sa main avec sa grosse montre sur le volant.
2: Il y a une nouvelle bijouterie à Place du Royaume. On est allé cette semaine à magasiner avec notre gagnante là, de Beautas, juste à côté de chez Beautas.
1: Oui,
2: la vigueur.
1: Oh! Je les salue, d'ailleurs. C'est là que j'ai acheté la montre pour le cadeau de fête à mon chum. Il nous écoute dans la gang du matin. On les salue.
2: Je mourrais.
0: Non, un doude comme ça, là, au volant. Non, t'es pas
2: trop doude au volant.
1: Non. Okay. On y va en rafale. En train de cuisiner, mignon.
2: Oui. Avec un tablier, c'est important.
1: Oui, mais rien d'autre.
2: Tout le monde a vu une craque de fesses avec un tablier, hein? C'est ça, oui.
1: OK, sur sa moto, en train de jouer d'un instrument de musique.
0: Oh.
1: J'aime ça, avec sa motoneige. Ce ne sont pas les bonnes réponses.
0: OK, je vous répète la question parce qu'on s'est écarté.
2: La petite face à Marie qui regarde par en bas avec les lèvres pincées. Oh, le gars qui joue de la musique.
0: Juste sa guitare. OK, 38% des femmes apprécient qu'un... Ou juste son drum. OK, ça c'est... 38% des femmes apprécient qu'un homme publie une photo de lui en train de faire ceci sur son profil de rencontre.
2: Marie, il manque une heure et quart de sommeil. Il est drôle, la kiss dans ce temps-là.
0: Les deux fesses ça touche.
2: Bon, vous pouvez nous texter votre réponse au 6-12-13. Nous envoyer votre message vocal via le micro sur iHeartRadio. C'est le Tipiton micro à côté du Tipiton Play. C'est simple. Vous pouvez aussi nous envoyer un message sur le Facebook de Rouge ou peut-on nous appeler. 690-2349 à 1-800-463-7919 pour gagner vos 3 mois d'abonnement premium à Crave pendant qu'on écoute Maroon 5 et Sugar au 96-9 Rouge.

0: Je l'aime bien, moi, cette question impossible-là, Marie, elle me fait rire le matin.
1: Oui, elle est vraiment bonne.
0: C'est très drôle et tous les goûts sont dans la nature. C'est ça qui est intéressant. 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
1: Alors, la question ce matin, 38% des femmes apprécient qu'un homme publie une photo de lui en train de faire ceci sur son profil de rencontre.
2: On a reçu des tentatives sur le micro iHeart Radio. Oui, on écoute.
3: En train de coller sa grand-mère.
2: Je sais pas qui a envoyé ça.
0: Renvoyez.
2: C'est trop beau.
0: Commence.
2: D'autres micros, c'est trop mignon.
4: Salut la team, c'est Steph. Ben, pour la question impossible de ce matin, je dirais se passer la main dans les cheveux. Enfin, quand on en a. Ciao, ciao, bonne journée.
2: Allô la gang, c'est Rebecca. Pour ma part, ce serait de voir un homme cuisiner sur la photo de profil.
1: J'adore ce nouveau personnage sur le micro. On a débloqué un nouveau personnage. J'aime beaucoup ça.
2: Oui. Non, c'est pas les réponses qu'on cherchait. En train de faire de la mécanique, en train de lire. Ce ne sont pas les bonnes réponses.
1: On va aller parler avec une personne qui n'a jamais remporté la question impossible de sa vie. C'est la première fois.
0: Ça, c'est le fun. Allô, qui est-ce qui est là?
5: Allô, c'est Gabrielle.
0: Comment ça va, Gabrielle?
5: Ça va bien,
0: hey, pour le fun, parce que dans les dernières semaines, j'ai croisé des gens qui m'ont dit « Je joue à tous les matins et j'ai jamais gagné. » Est-ce que tu joues avec nous à la question impossible à tous les matins?
5: Pas tous les matins, mais ça fait quelques fois que je participe.
0: Ah, quelques fois, donc c'est pas, ça n'a pas été séché, ça n'a pas pris de temps. Finalement, trouve la réponse.
1: C'est bon!
0: Des bonnes, là!
1: Gabriel, je te repose la question, OK? 38% des femmes apprécient qu'un homme publie une photo de lui en train de faire ça sur son profil de rencontre.
5: Ouais, c'est un homme à la pêche
1: là,
5: qui tue un poisson.
1: Ouais, oh. T'sais, une photo de lui en train de pêcher.
0: OK, toi, qu'est-ce que ça te fait comme effet, ça, un gars avec un gros brochet dans les mains?
5: Oh, ça me met pas tant d'effet, là.
0: Non? OK, si je te dis panache d'orignal. C'est ce panache d'orignal?
5: Mon Dieu, pas plus que ça non plus, là.
0: OK.
1: Bon. On est dans la même équipe, Gabriel.
6: Je comprends pas ça, toi.
0: OK, mais...
6: Hein?
1: Non.
0: Mais mettons, ça serait quoi le genre de photo que toi, personnellement, t'aimerais, Gabriel?
5: Moi, avec des enfants, je trouve ça vraiment mignon.
0: Oui. Et voilà. Ça bon, marchait. Hein? Hey, Gabriel, on te souhaite une super belle journée. Puis tu sais, là... La journée où il va vraiment pas faire beau, là, ben, tu vas pouvoir la passer au grand complet à regarder Crave jusqu'à temps que les yeux te chauffent. C'est correct, ça?
5: Super, merci beaucoup, bonne journée.
0: Salut, passe une belle journée. Ça vous arrive-tu des fois de regarder la TV assez longtemps qu'à un moment donné, tu fais quand? Là, ça va me prendre des gouttes, là, ça fait plus.
1: Oh,
6: non, pas encore.
1: J'ai pas encore fini mes films là, que j'ai commencé. Michael Jackson.
2: Marie, elle écoute ça à 20 minutes.
1: Ben oui, c'est 20 minutes de la shot. Ils ont bien beau être bons, j'ai pas le temps. Fait que c'est sur l'heure du dîner quand mon chum me parle pas.
0: Ça a l'air que Michael Jackson, tu vas finir de l'écouter puis le 2 va être sorti.
1: C'est long. Mais c'est bon, mais je veux dire, je suis longue à écouter.
0: Oui, dans quelques secondes, notre ami Philippe Lapéry s'en vient. On va parler d'un beau petit vin qui vient d'un pays qu'on ne soupçonne pas qu'ils en font de si bon que ça. Puis même, je ne savais même pas qu'ils faisaient du vin dans ce coin-là, mais c'est en Europe. Font tout du vin en Europe. Là. William Cloutier, Zach Chico, Où on dansait autrefois, c'est en nomination comme chanson de l'année au Gala.

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1: C'est le plus glou-glou des sommeliers. 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Voici Philippe Lapéry.
2: Salut Phil, comment ça va?
3: Très bien, vous-même les amis.
2: Ben oui, ça va très très bien. Tu nous amènes dans un coin du monde où on pourrait pas se douter qu'ils font du vin nécessairement. Il me semble que c'est pas la première chose à laquelle on pense quand on pense à la Pologne.
3: T'as bien raison, sauf qu'on n'est pas en Pologne, on est juste à côté.
2: Oh?
3: On est en Hongrie.
2: Oh.
4: Ah.
3: Mais où c'est que tu as vu ça? Je suis curieux, par contre.
2: Je ne sais plus. Il me semble que c'est dans ton document. J'ai vu Pologne. As-tu parlé d'un vin de Pologne énergie? J'ai mal vu.
3: En fait, je suis pas sûr qu'il y a même... Y a-tu une des filles qui peut checker présentement? Je pense qu'il y a du vin en Pologne, mais je pense qu'il doit pas un seul domaine en Pologne. Par contre, ils font de la vodka, là, puis pas à peu près. Mais au niveau de la vigne...
2: Ça, Pologne, moi.
4: Vin de fruits. Le vin polonais est un vin de fruits.
2: T'as dit polonais?
3: C'est ça, mais c'est fait avec des petits fruits et non pas peut-être des raisins. Mais bref, hey, c'est pas grave, là, zéro, là, inquiétez-vous pas. C'est un gars préparé, Vincent, croyez-moi, on travaille depuis 20 ans ensemble. C'est juste que, ben, dans le mot Pologne, il y a un O. Fait qu'Hongrie aussi, ça s'annule.
2: Arrête,
4: en Hongrie!
2: Non, je suis bien mêlé, moi. Hongrie.
3: Non, mais en fait, c'est quand même bon que tu amènes ça parce que à Hongrie, on en a rarement parlé dans toutes ces années de radio ensemble.
4: Aussi, oui.
3: C'est un pays de l'Europe de l'Est qui fait très peu de vin. Je veux dire, il y a comme 60 000 hectares de vignes. C'est la moitié du vignoble de Bordeaux dans un pays au complet. Puis 70% de leur vin en Hongrie sont blancs, oubliez pas. Oui, c'est en Europe de l'Est, mais on est quand même dans un pays qui est quand même en hauteur, dans une zone septentrionale. Donc, beaucoup plus de blancs que de rouges qui se font là-bas. S'il y a bien un cépage emblématique, et c'est là que je veux vous déstabiliser un petit peu, les amis. Parce qu'habituellement, quand je vous dis vin blanc, vous pensez à quoi? Chardonnay? Sauvignon, ouais. Riesling, tu sais, ça revient pas mal, toutes les mêmes choses. Bon, ben, de temps en temps, de goûter un Vidal du Québec ou un Verdejo espagnol.
2: C'est bon, ça.
3: Ben oui, c'est bon. Mm-hmm. Puis de goûter un Furmin, qui est le cépage, pas le plus planté, par contre, mais...
4: Furmin,
3: F-U-R-M-I-N-T. Il y en a, je vous dirais, à peu près une dizaine à la SAQ. C'est un cépage qui peut faire des vins liquoreux. Donc, si on le récolte plus tard, au mois d'octobre, novembre, ça peut donner des vins sucrés. Par contre, si on le récolte au mois de septembre, ou même cette année avec la canicule en Europe, beaucoup ont commencé à partir du 10-15 août.
2: Ça a commencé de bonne heure.
3: C'est fou raide avec la canicule, la chaleur, la sécheresse et compagnie. Donc, du Furmin, mais complètement sec, sans avoir le sucre. Très facile de retrouver la bouteille. Elle a une espèce d'étiquette verte lime. Il y a un gros T sur la bouteille parce qu'on est dans la région de Tokaj. Donc, pas tellement loin de la capitale hongroise, qui est la ville de Budapest, en Hongrie. Mm-hmm. Donc, quand je vous dis faire un changement des Chardos puis des Sauvignons, de goûter autre chose. Un Furmin comme ça a des petits airs de famille avec le chenin blanc. Un petit côté un peu agrume. C'est chaude, la pomme verte, le miel à tartiner. Là. Pas au goût, bien sûr, mais au niveau du nez, parce qu'il n'y a pas de sucre résiduel. Puis vous avez vu en bouche, je ne sais pas si vous goûtez présentement, mais il y a une texture, là. C'est gras, c'est enveloppant, il y a une belle acidité qui est super désaltérante, il n'y a rien qui accroche, aucun élevage en barrique. Le Furmin, c'est pas un cépage qui va bien en fût de chêne, donc c'est juste la cuve inox, 12% d'alcool, c'est du 2024, puis on aime la facture, tu sais, on va chialer souvent que les vins blancs, c'est plus cher et tout ça. C'est vrai que si vous me dites, hey, en bas de 15$, de moi 10 bons blancs, je vais peut-être rusher pas. Mais c'est ça. Je vais rusher pas mal plus que vous donner 15-20 rouges en bas de 15$ qui peuvent vous mettre un sur vos visages drette là facilement. Donc on est à 17,40. C'est quand même très modeste comme facture. Mm-hmm. Je me souviens qu'il n'y a pas si longtemps, ce vin-là était comme 14,40. Là, il est 10 ans, mais évidemment, comme toute chose dans la vie.
2: C'est ça, là, partout, là, peu importe le rayon où tu te promènes, à peu près tous les vins ont monté de 3 à 4$. Là,
3: fait. Exactement. Puis si vous êtes des amoureux de fromage, le Furmin, à l'instar du chenin blanc, c'est un vin dû à justement sa texture, son onctuosité, son gras en bouche, qui fait des accords fastueux avec les fromages. Donc, que ça soit une fondue au fromage, un beau gris cheese ou un croque-monsieur maison, ou même on peut jouer la carte des salades, là, une salade d'endive avec des concombres et des juliennes de pommes. La pomme va aller chercher justement le nez puis le goût de pomme qu'on a dans le vin. Bref, c'est un vin de table, c'est un vin de gastronomie, mais aussi un vin d'apéro, de par son côté frais, désaltérant, et surtout, aucune charge en sucre, ni trop d'alcool, on a un 12%. Donc, c'est vraiment, vraiment le fun. C'est bon, hein?
4: Vraiment.
3: La bouche est belle, tout est là. Ça peut se garder 2-3 ans, pas plus.
2: Ah, okay.
3: Puis servira à 10-11 degrés, là, pas à 4 degrés de votre frigo. Ça fait 20 ans que je répète ça sur votre antenne, mais c'est tellement important.
2: Oui, mais c'est parce qu'il était à 2. Fait que, tu sais, il a eu le temps de remonter à 4. Donne une chance.
4: Tu disais 2-3 ans en cellier, mais est-ce que des vins blancs, ça se fait vieillir longtemps?
3: Les plus vieux vins que j'ai eu la chance de goûter dans ma vie, Marie, là, c'était tout le temps des blancs.
2: Ah, ouais.
3: Qu'est-ce qui fait qu'un vin va tenir la route longtemps, là, son backbone, là, sa colonne vertébrale?
2: C'est l'acidité.
3: Exactement. Okay. Et elle, souvent, elle est beaucoup plus présente dans les vins blancs. Donc, tu sais, j'ai jamais goûté un rouge d'en bas des années 40. Par contre, des vins blancs, spécialement à Xérès, dans le sud de l'Espagne, ou dans le Jura, qui est une petite région en France, on a goûté des vins plus que centenaires. Dans la région de Madère, sur l'île de Madère au Portugal, des vins de 150 ans. Les plus vieux vins que j'ai eu la chance de goûter, 140, 150 ans, c'était toujours des blancs. Ouais. Mais une fois que tu ouvres la bouteille, avec la chaleur, puis la lumière, le soleil, ça tourne vite fait. Donc, il faut consommer la bouteille rapidement quand on parle d'un vin de 150 ans. Mais un vin rouge de plus que 70 ou 80 ans, j'ai pas goûté ça encore à ce jour.
4: C'était
3: plus que buvé à bois. Hey, il y en a, là, je dis pas qu'il y en a pas, mais j'en ai pas goûté.
2: Comment tu le prononces, ce vin-là?
3: Furmain, Château Pajos.
2: Pajos, c'est ça.
3: Mais moi, là, je dirais, là, chercher l'étiquette verte avec un gros T pour Tokay, verte vraiment lime, puis demander le Furmain qu'on avait ce matin à 17h40, vous allez le retrouver. Faites ça en dégustation et l'anonymat à des amis là qui boivent juste du Chardot puis du Sauvignon, ils vont faire « Hey, c'est donc ben bon, ben c'est du Furmain de la Hongrie. »
2: Pour vrai, il y avait un bout d'allée à Chicoutimi hier quand je suis allé chercher, c'est juste ça. Il y a six caisses dans piline par-dessus l'autre, fait qu'il y en a. Allez-y faire un tour. Hey, merci Philippe.
3: Salut à vous autres, bonne journée. Bye,
2: les amis. Un plaisir encore une fois, on se parle la semaine prochaine. Mariah Carey s'en vient, et notre surprise musicale d'hier soir se prolonge. On va venir nous voir, ce sera pas bien long.
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3: Hier, c'était le 20e anniversaire du Club Beauté. Une belle soirée pour rencontrer plusieurs d'entre vous qui étiez là. C'était vraiment, vraiment le fun. Et on vous avait promis une surprise musicale. Ce qu'il faut savoir, c'est que quand on organise ces événements-là, c'est jamais évident de trouver un artiste ou une artiste qui embarque dans nos folies, t'sais. Et ça a toujours été le dossier un peu space. On sait pas trop pourquoi, mais on pense qu'on a comme une malédiction. Des changements de dernière minute, des artistes qui annulent pour des raisons louches. Puis hier, il nous est arrivé de quoi d'assez spécial. Et celle-là, elle était inédite. La bonne nouvelle, c'est que notre surprise musicale, elle s'étend jusqu'à aujourd'hui. Parce que comme cette personne-là, cet artiste-là n'a pas pu se présenter hier pour participer à l'événement, cette personne-là est quand même là avec nous autres aujourd'hui. Vous allez la découvrir dans quelques instants. C'est tellement de bad luck. On vous raconte l'histoire dans quelques minutes. Oui. Juste pour ça, ça vaut vraiment la peine. Restez là. Léa, oui. Oh, plus de nuages que tantôt. Là.
4: Un petit peu plus de nuages, mais on verra le soleil aujourd'hui. Ça, c'est chose certaine. Maximum entre 14 et 16 degrés. On sent les mercures qui commencent à descendre tranquillement, pas vite. Demain, même scénario, journée fraîche où on verra le soleil. Petite possibilité d'averse du côté de Saguenay, mais après ça, là, on verra le soleil pour l'instant jusqu'à mercredi prochain, même si ce sera un peu plus frais.
3: 16-12-13, texto, avez-vous regardé le débat hier à nouveau Crave? Moi, j'ai vu la fin du débat et j'ai trouvé le format vraiment, vraiment intéressant. D'ailleurs, on peut On peut le voir à Crave si vous l'avez raté. Hier, on en parle avec Benoît.
5: Ouais, cette fois-ci, Christine Fréchette a concentré ses tirs sur Paul Saint-Pierre Plamondon, qui a été attaqué à plusieurs reprises dans le débat de nouveau hier soir. La première ministre sortante a martelé que le projet de référendum était source d'incertitude, quitte parfois à être hors sujet. On l'écoute avec le chef libéral Charles Milliard.
6: Le gaspillage à la CAQ, on dirait que vous magasinez chez Costco. Ça vient en format géant puis en paquet de 6.
7: Vous êtes d'accord avec moi, M. Milliard, que la tenue d'un référendum, c'est pas de nature à aider le coût de la vie parce que ça va créer encore plus d'incertitude et les entreprises vont pas vouloir investir dans leur entreprise parce qu'il y aura trop
6: de... Alors, c'est bien la première fois en 3 semaines que c'est vous-même qui parlez de référendum parce que vous esquivez constamment la question.
5: Christine Fréchette a admis que la CAQ avait commis des erreurs après 8 ans au pouvoir. Un troisième débat aura lieu mercredi prochain à Radio-Canada. Donald Trump ne voit pas du tout d'un bon œil le rapprochement entre l'Union européenne et le Canada. Il qualifie l'invitation d'en faire un membre associé de dérisoire. Le président menace maintenant d'imposer de nouveaux tarifs sur l'Europe, voire même de couper les échanges commerciaux s'il juge qu'il s'agit d'un acte hostile, on l'écoute.
8: No, I think it's laughable. Look, if they do that, if I think it's at all a hostile act, I will put very serious tariffs or stop trading with Europe.
5: En terminant, le plongeur attaqué par un requin blanc hier à Percé va survivre à ses blessures. Il a rapidement été transporté à l'hôpital suite à l'accident survenu vers 10h30. Il participait à une activité du centre de plongée Percé qui a suspendu ses activités pour le reste de la saison. Les attaques de requins blancs sont très rares au pays. On compte au moins 6 individus en circulation présentement dans le golfe du Saint-Laurent. Voilà, c'est complet. Pour tous les détails et autres nouvelles, visitez le nouveau.info.
3: Il y en a qui se demandaient pourquoi Stéphane Rousseau allait quitter Stats parce qu'il va faire ça.
0: 10 ans ans après sa dernière tournée, il fait son grand retour sur scène avec Fais un homme de toi. C'est son 7e one-man show, mis en scène par un autre de nos fantastiques, Mathieu Pepper. Et il revient sur ses années pendant lesquelles le temps a filé. Tu sais, ses priorités ont changé. Et il y a une histoire

0: amour qui est arrivé plus tard que prévu, celle avec Julie Perreault. Fait qu'il va jaser de tout ça sur scène.
1: Sont-tu beaux, la photo du... C'est le L Québec, hein?
0: C'est le L Québec.
1: En noir et blanc, tout le
0: temps. Sont beaux. Ouais. Vraiment, je pense que c'est en kiosque à compter d'aujourd'hui, si je me trompe pas. Stéphane Rousseau sera chez nous les 3 et 4 novembre prochains du côté de la baie au Théâtre du Palais municipal. Hier, je voulais vous en parler, puis finalement, j'ai pas pu. Karaoké 90, c'est la nouvelle tournée de Ludovic Bourgeois.
1: Oui.
0: La tournée a été lancée et les premières images du spectacle sont sorties. Voyez en son, ben écoutez en son, qu'est-ce que ça donne?

0: Ça, c'est avec tous ces nouveaux musiciens parce que Céline, il a tout piqué sa gang.
1: Oui,
0: hein?
1: C'est vrai, t'as raison. C'est un nouveau spectacle qui a été mis en scène par Sylvain Cossette, imaginez-vous donc.
0: Ah ouais.
1: Il revisite les grands succès des années 90. Moi, j'ai la chance d'aller le voir à Alma cette année. Il sera le 7 novembre à la salle Michel okay. Côté. Sinon, les 5 et 6 novembre, c'est Chicoutimi et également Dolbeau. J'ai vraiment très, très hâte de voir
0: là,
1: ce show-là.
0: Il faut, cool. faut qu'on s'organise pour que Ludovic vienne faire un tour. Là,
1: oui.
0: Je veux dire, il est là 3 soirs. Là.
1: Absolument, on va s'organiser.
0: Oui.
1: Cet après-midi, dans Véronique et les Fantastiques de 15h55, Anne-Élisabeth Bossé va parler du phénomène d'être obsédé par une chanson et se mettre à l'écouter en boucle. Il y a Sébastien Diaz qui va être là. Pourquoi? Parce que demain, c'est la journée de l'album québécois, donc il va aller en parler au Fantastique. Mais on est chanceux parce qu'on va l'avoir nous autres aussi demain matin dans notre show à 8h20. Et Félix-Antoine Tremblay va faire partie de Véro et les Fantastiques aussi.
0: Hier, on devait offrir à nos auditrices qui étaient là pour le 20 ans du Club Beauté à l'Opéra, après être allé faire un tour chez Jean Coutu-Jonquière, une grande surprise musicale. Puis on l'avait gardée vraiment, vraiment surprise parce que on le sait, on n'est pas chanceux. Il nous arrive tout le temps des histoires pas de bon sens avec les artistes qu'on invite dans nos soirées de filles. Ben, c'est produit encore. Alors, la surprise se poursuit jusqu'après Mariah Carey. Donc, dans 4 minutes, vous allez découvrir qui était censé venir chanter.
1: Moi, tu l'as même pas dit aux auditrices hier.
0: Non, je l'ai pas dit hier. J'ai donné rendez-vous à tout le monde à cette heure-ci. Donc, dans 4 minutes, vous allez découvrir tout le monde ensemble qui devait chanter hier lors de notre événement.

Mariah Carey avec Fantasy au 96.9 Rouge. Tu sais, des fois, on fait des thématiques dans l'émission, puis on pose la question, tu sais, c'est quoi la raison qui vous a empêché, mettons, d'assister à un événement ou de participer à un événement, la raison la plus fuckée, la plus bizarre. Cette histoire-là aurait très bien pu se raconter pour notre invité qui était censé être avec nous hier, Laurence Nerbonne.

0: Bonjour, Laurence.
1: Allô.
0: Comment ça va?
1: Ça va bien.
0: On va vous l'expliquer, l'histoire. Tu étais notre invité hier, la surprise musicale qu'on avait annoncée à personne, d'ailleurs.
1: Oui.
0: Personne n'était au courant. Et nos filles étaient bien contentes de savoir qu'elle allait avoir une surprise musicale. Mais hier, tout le monde a eu une surprise. Toi, y
1: moi
0: compris.
1: Aussi. Ben
0: toi,
1: oui.
0: Y compris. Tu attendais ton musicien qui montait, pas avec toi, pas dans la même voiture que toi. Il s'en venait. Et arrivé à Québec, vous avez eu un appel et je peux plus monter. Je suis malade comme un chien.
1: Ouais.
0: Je suis séquestré dans une salle de bain.
1: Oui, puis en plus, j'ai l'équipe autour de moi, Jason qui est avec moi ici. Donc, tout le monde l'a appelé. Veux-tu qu'on l'ait cherché parce qu'on était comme à 3 autos, fait tout ça. Puis là, c'était comme impossible parce que je pense que de toute façon, il n'aurait pas pu se rendre là, physiquement au spectacle.
2: Oh mon
1: Dieu. Fait que, non, c'est ça. Puis écoute, moi, c'est la première fois que ça m'arrive.
0: Ouais.
1: Non, c'est pas vrai. En fait, j'avais eu une autre fois où est-ce que, je sais pas si je peux dire ça à la radio, mais
0: ah,
1: je vais
0: dire,
1: j'avais la gastro.
2: Oh, okay. Comme ton musicien.
1: Je pense que tu viens de le dire, c'est vrai. On va appeler un chat un chat.
0: Bon, ouais. C'est ça.
1: Puis là, j'avais un gros show avec dans ce temps-là, c'était comme vraiment comme sold out là, puis tout ça. Je pense, il me semble que c'était les Franco ou le jazz, je me souviens pas trop. C'était une salle intérieure, puis tout ça. Puis là, écoute, je suis éprise de ça. Et tout le monde dans le band.
2: Oh non.
1: Oui. Et là j'avais une amie médecin qui m'a dit OK ben là j'ai dit je peux pas chanter parce que tu sais comme
2: Mais non.
0: Surtout que tu fais pas juste chanter non en plus tu es en tout tu
1: danses, oui, c'est ça,
0: etc. Tu performes là de genre là.
1: Puis là elle m'a dit écoute on a comme des médicaments spéciaux que je peux te donner qui vont comme empêcher que
2: C'est ça.
1: Les débordements planétaires de mon âme. Fait que j'ai pris la pilule.
2: Ouais.
1: Puis, j'ai fait le spectacle, mais...
2: Non, en fait, je l'ai fait, mais...
1: À chaque fois que je me penchais, comme je vais boire un peu d'eau, je suis très déshydratée. Puis quand je me penchais pour prendre ma gourde, je voyais, j'avais un petit blackout. J'étais comme, oh my God. Et... ce qui est le plus drôle, le punch de ça, c'est que mon drummer, lui, avait pas pris la petite pilule. Et entre les tunes, il y avait une chaudière à côté de son drum.
2: Non!
1: Fin de
2: ça n'a pas de bon.
0: Okay, dans la catégorie show must go on,
1: oh,
0: là, ça c'était très fort.
1: Oui,
0: hier tout ça était impossible parce que là tu te retrouvais être toute seule.
1: Ça
0: pouvait pas fonctionner.
1: Et aussi c'est pas fin pour les gens parce que ça peut
2: être contagieux.
0: T'as bien raison. Marie est très contente que ça.
1: Comment? Reste chez vous.
2: Imagine toute la foule au restaurant.
1: Non.
2: Ça prend plus qu'une chaudière là.
1: C'est sale.
0: On va jaser de ta musique. On va jaser de toi un peu puis de comment ça va. Moi une des premières fois que j'ai entendu parler toi. J'étais dans un petit bed and breakfast à Charlevoix. Et je me rappelle plus de son nom, malheureusement. Et le propriétaire du bed and breakfast avait de magnifiques toiles dans son bed and breakfast.
1: Ah.
0: Puis là, c'est bien beau, ces toiles-là. Est-ce que tu les vends? T'sais, on est à Charlevoix, je dis, tout le monde a des toiles dans ses bed and breakfast pour les exposer. Ils font tout ça. Il dit, oui, il dit ça, c'est des toiles de Laurence Narbonne. Je fais, quoi? La chanteuse, il dit oui, elle faisait beaucoup de peinture, puis moi j'avais acheté de ses œuvres. C'est là que je t'ai vraiment découvert. Est-ce que tu fais encore ça? Est-ce que tu peins encore?
1: Ben oui, récemment, d'ailleurs j'en ai posté plein sur mon Instagram. J'ai fait comme 3 gros tableaux de Catwoman, pas la vraie, mais l'interprétation de Catwoman. Fait que je me suis remise à ça, puis c'est drôle que tu parles de ça parce que je reviens de New York en fait. Fait que j'ai fait New York Saguenay, puis j'étais allée rencontrer des galeristes là-bas pour peut-être avoir de représentation aux États-Unis.
0: Wow.
1: Ouais, fait que c'est vraiment cool. J'ai fait vraiment des bonnes rencontres. Puis j'ai recommencé à peindre récemment. Puis c'est quelque chose que je veux continuer de plus en plus. Fait
0: c'est
1: que,
0: bien fun.
1: Ouais, j'essaie de faire les deux carrières en parallèle, là, mais c'est sûr que c'est deux jobs.
0: C'est du stock.
1: C'est du stock.
2: Moi, j'ai une question pour toi par rapport aux hits que tu fais. On dirait que tu composes juste des hits. Tu composes juste quelque chose que tu fais. Ben voyons, faut que ça tourne à quelque part, faut que ça tourne à la radio, puis c'est pas pour rien qu'on tourne autant. Comment tu fais ça?
1: Merci, vraiment, de le dire. Ben, c'est un peu mon objectif, en fait. Moi, je me suis dit, je vais juste faire des bangers. Non, mais c'est vrai.
0: Mais ça marche.
1: Comme Max Martin, c'est le compositeur qui écrivait pour Britney Spears,
0: hein?
1: Puis tout ça, puis pour... puis aussi, tu sais, je me dis, je vais être comme la Taylor Swift du Québec, là.
2: Oui.
1: C'est un album par année, puis let's go, les hits, un album par année,
0: c'est ça, le rythme
1: que tu veux.
0: Je vais essayer.
1: Mais là, c'est pas ça que... Là, c'est plus un ou deux, trois ans, mais là, j'aimerais ça comme augmenter un petit peu.
0: Ah, ouais. Puis ça devient assez vite pour être capable de faire ça?
1: Non.
3: de là, de 2 à 3 ans.
1: Ben, plus qu'avant.
3: C'est l'objectif que tu... Ah oui, plus
1: mais c'est
3: qu'avant.
1: Vraiment dur.
3: Ouais.
1: Tu sais, c'est vraiment difficile d'avoir un bon hook que les gens vont chanter parce que ça se doit d'être simple, ça se doit d'être vraiment catchy. Puis tu sais, toutes les mélodies sont possibles. Là, tu peux arriver là, puis tu sais, quand t'es devant tes instruments, tu peux faire n'importe quoi. Mm-hmm. Comme mélodie, fait que c'est quoi que tu choisis, tu sais. Je pense que c'est comme un instinct. Je pense que moi, j'ai comme un instinct émotif, je crois. Fait que j'aime ça. J'aime ça faire de la pop qu'il y a une petite émotion aussi. T'sais, c'est pas comme vide, je pense.
2: Non, c'est vraiment pas.
1: Que... Fait que, tu sais, j'essaie tout le temps que ça soit comme catchy, mais qu'on ait comme une petite émotion. Tu sais, quand j'écoute genre Stromae ou Sia ou, tu sais, ces chansons-là, on dirait que t'es comme, OK, ça, c'est des.
2: On ressent.
1: Ça, on ressent de quoi?
0: Mais souvent, il y a des textes plus profonds qu'on pense qui sont cachés en arrière de la mélodie qui est très accrocheuse.
2: Puis comment tu t'inspires? Tu sais, de ta vie, juste de film même ou.
1: Ben, de ma vie. C'est vrai, de film, souvent, pour vrai. J'adore le cinéma. J'adore je regarde vraiment, vraiment beaucoup de télé, de cinéma. Mais pour vrai, c'est beaucoup de ma vie en tant que telle. Là, c'est sûr que là, next, bon, j'ai vécu un break-up. Fait que, it is what it is. mais sinon, oui, puis ou d'histoires que me racontent mes amis. Tu sais, maman, la chanson Maman sur mon disque pour ma maman. Puis pour toutes les mamans aussi, parce que genre, je sais pas, je me dis, tu sais, c'est mieux de dire ça à sa mère quand elle est vivante qu'après. Tu sais, parce que
2: c'est un cadeau à offrir à sa maman, je vous le dis, cette chanson-là, je vous en avais parlé. Mm-hmm. C'est beau, là. Ça m'a tellement fait pleurer, là. C'est tellement beau.
1: Ben, merci.
2: Ah, vraiment.
1: Puis c'est ça. Fait que, tu sais, ça, c'est vraiment inspiré de l'histoire avec ma mère. Puis tout ça. Fait que, non, c'est des vraies histoires de ma vie. Puis sinon, ben, je vais pêcher dans l'histoire de mes amis aussi.
2: C'est bon.
0: Laurence, on espère te voir très bientôt en spectacle. Tu reviens nous voir dès que tu lances.
1: Donc,
0: d'ici un an, on devrait se voir. C'est parfait
1: j'aimerais
0: pour un nouvel album. On serait bien content. Et on va suivre ta carrière d'artiste peintre aussi parce que t'as des mains magiques, là. Tu fais des affaires fantastiques.
1: Hey, mais je veux savoir, c'est où la place à Charlevoix? Parce que moi, je sais pas c'est où.
0: Ça fait vraiment 12-13 ans, là. Faut fouille pour essayer de
1: parce
0: de
1: que
0: trouver.
1: Moi, je sais pas son haut, l'étoile. C'est tout à moi qui est vrai.
0: C'est quelqu'un qui travaillait comme travailleur social. Je me trompe pas qu'il a quitté sa carrière, lui, puis sa blonde, puis s'est installé là-bas.
1: Wow,
0: mais je pense qu'il est fermé maintenant, le Airbnb. Je pense qu'il n'existe plus. C'est pour ça que j'ai eu de la misère à le retrouver.
1: On le recherche. Appelez-nous.
0: Mais oui, on va essayer de le retrouver si jamais quelqu'un est allé là il y a longtemps. Là, c'était une bien belle place à Malbé. Bref, on te souhaite un super retour à la maison. On espère que ton musicien va bien se porter.
1: Ben oui.
0: Aussi, puis on se revoit très, très bientôt. Merci d'avoir pris le temps.
1: Merci
0: de m'inviter. Salut, Laurence Nerbonne, Saguenay-Lac-Saint-Jean. Dans quelques instants, on joue à la playlist. Si ça vous tente d'être notre juge de la semaine, vous textez playlist au 6-12-13 et Cyril s'en vient ici.
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2: Je pense qu'on bat des records de commencer la playlist en retard. C'est hallucinant. Bon, on est bien content d'être avec vous autres pour jouer. On joue avec Lise ce matin, si je me trompe pas. Bonjour, Lise.
3: Bonjour.
2: Lise, tu sais comment ça marche, la playlist?
3: Oui.
2: Bon, mais maintenant, c'est une version plus courte un peu. C'est moi puis Marie, aujourd'hui, qui a choisi des chansons. Tu dois déterminer lequel de nous deux a fait les meilleurs choix. Ça marche?
3: D'accord.
2: OK, c'est parti.
4: On est en mode duel. Première catégorie, chanson qui vous fait profiter d'été jusqu'au bout. Parce qu'elle achève, mais c'est pas fini. Alex Godreau a sorti une nouvelle chanson dernièrement, L'insouciance des derniers jours d'été. Ça le dit!

0: C'est bon aussi.
1: Lise, tu choisis quoi?
2: Alex.
1: Oh, Alex Godreau. Un point pour Marie.
3: Oh, j'aime ça. OK, deuxième catégorie. Aujourd'hui, c'est la journée de la musique country. Alors, c'est ben simple. Votre chanson country préférée?
1: Alors, j'y vais avec celui que je m'en vais voir en spectacle la semaine prochaine à Toronto. C'est pour ça que je serai pas là de la semaine, parce que tant qu'à y aller, il faut que ça coûte. Oui. On va passer la semaine là-bas. Zach Bryan et Eastside.

0: Hein?
1: Bon, Lise, je me doute de où s'en va ton vote, là.
2: Ah, la chanson à Marie.
1: Ben ouais, c'est ça que je disais aussi. C'est parce que t'en connais pas l'autre. C'est parce que t'en connais pas.
3: On sait que Marie gagne, mais on va quand même y aller pour la troisième catégorie, qui est une chanson pour une journée de cuisine, de popote, la chanson qui fit là avec ce qu'on peut faire en fin de semaine.
4: Hey, écoute, j'ai tellement, ça m'a tellement bêté, ça.
3: Oh,
4: là, j'ai fini. Non, complètement. Il y a rien qui me venait. Puis à un moment donné, j'ai dit, ah, c'est vrai que quand je fais à manger, souvent, j'écoute John Mayer.

0: c'est bien bon.
1: C'est bon. Ça, c'est l'album dans le temps qui sortait avec Katy Perry.
0: Oh!
1: Très bon.
2: Ils les ont toutes passées.
1: Oui, hein? Taylor, Katy
2: Perry.
0: Okay.
1: Ah,
0: ils ont
1: toutes passées.
0: Là, on s'éloigne. Alors, moi, je cuisine beaucoup avec Patrice Michaud, avec ses albums. J'ai choisi Saison de pluie, puis parce qu'aussi, il a sorti un nouvel extrait cette semaine.
1: Voilà.

0: Quel est ton dernier choix?
1: Marie-Ève encore.
0: Ben, c'est ça, je me disais aussi. Puis moi aussi, je prends pour la toune à Marie-Ève sur celle-là. Merci, Lise.
1: Hey, de rien.
0: Passez une belle journée. On écoute Cyril avec Some Linen à Rouge.

0: On s'informe, puis on chante fort avec Vincent Desautels, Marie-Ève Jean et Léa Dumais. La gang du matin.
1: La gang du matin. 8:38, Saguenay-Lac-Saint-Jean. Vous souhaite un très bon début de journée. Et c'est grisou, là, en ce moment. C'était plus clair que ça.
2: C'est grisou, ouais. Bon, des nuages qui sont attendus, là, jusqu'en après-midi. Après ça, ça va se redégager. Puis on va voir le soleil aujourd'hui, Saguenay-Lac-Saint-Jean. Des maximums prévus entre 14 et 16 degrés. Et c'est vraiment les moyennes dans lesquelles on va se tenir au courant des prochains jours, là. Ça se refroidit tranquillement, pas vite. Et le soleil qui est attendu jusqu'à mercredi prochain pour l'instant. À part peut-être demain à Saguenay, petite possibilité d'averse.
1: Aujourd'hui, c'est la journée des aides de ménagères et on s'est décidé de vous poser la question, quelle est la tâche que vous ne pouvez pas botcher à la maison? Faut que ça soit fait, là, impeccable. D'autres affaires, pas grave, mais ça, faut vraiment que ça soit fait à la perfection. Textez-nous 6-12-13. Une autre affaire qui doit être faite à la perfection, c'est de nous donner trois manchettes, trois affaires qu'on va suivre aujourd'hui. Et pour ça, ça nous prend Étienne Ouellet.
3: Yeah!
1: Qu'est-ce qu'on surveille aujourd'hui, Étienne?
3: Aujourd'hui, plusieurs incendies criminels qui se sont produits cette semaine à Saguenay.
1: C'est bizarre, ce moment-là, hein?
3: Vraiment. Ben, là, je dis incendies criminels, mais c'est ce qu'on essaie de déterminer si jamais ils étaient tous criminels.
1: Okay.
3: Il y a aussi, je veux le mentionner, il y a une grosse panne là, du 911. Partout dans le pays, dans certaines provinces. À ce qui paraît, ce serait rétabli. Donc, plus de stress si vous avez des urgences, contactez le 911. Finalement, on fait un retour aussi sur le débat, le grand débat des chefs qui a eu lieu hier sur Nouveau Crave. Puis, en fait, je voulais vous demander si vous l'avez écouté, vous, est-ce que vous avez un gagnant là, que vous seriez prêt à déterminer?
1: Nous, hier, on était dans notre événement, fait que c'était comme un peu... Moi, j'ai vu la fin du débat. Qui l'a emporté, je peux pas te dire. Ce que j'ai trouvé intéressant, c'est vraiment le format qu'ils ont utilisé. Et on dirait qu'ils ont trouvé des façons, les diffuseurs, pour qu'on puisse vraiment entendre les débats. Puis personne n'avait l'air de s'empiler un par-dessus l'autre, puis de faire... C'était clair, on entendait les positions.
4: Moi, j'ai mis ça à mon horaire aujourd'hui, parce qu'on peut regarder à nouveau sur Crave. Crave, hein?
2: C'est qui le gagnant? C'est nouveau, puis c'est Crave.
3: Mais justement, j'avais une discussion dans le corridor avec Katia Boivin, puis je trouvais ça justement difficile de déterminer un gagnant, parce que c'est une formule de duo. C'est comme un... C'est pas les quatre qui débattent en même temps. C'est difficile de voir qui des cinq, c'est vraiment démarqué, mais je vous laisserai faire votre décision un peu plus tard. Et finalement, c'est la saison des sacs aussi qui commence dès demain. Donc, on fait un petit topo là-dessus aujourd'hui.
1: Un gros merci, Étienne. Passe une belle journée. Et voici ce qu'il faut savoir dans le showbiz aujourd'hui.
4: Cette année encore, c'est à vous de choisir les artistes et la chanson de l'année au Gala de la Disque qui va avoir lieu le 8 novembre prochain. Vous avez jusqu'au 8 octobre pour aller voter. Et en votant cette année pour les artistes, vous pourriez gagner vos deux nuits dans la suite John Lennon et Yoko Ono.
1: Trop cool.
4: Du Fairmont, le Reine Elisabeth. Je trouvais ça vraiment le fun de vous en parler. Donc, rendez-vous sur la Disque. Mario Jean est en spectacle ce soir au Théâtre C.
1: Ah,
4: c'est
1: ouais?
4: au profit de la Maison des Greffés. C'est demain. À complètement midi à 11h55, Christine Morancy va nous parler de toutes les choses pas de bon sens qui se passent sur les chantiers de construction, particulièrement comment les gars réagissent quand ils se blessent. Et à Véronique, elle est fantastique, Anne-Élisabeth Bossé sera là. Elle va parler du phénomène d'être obsédée par une chanson et se mettre à l'écouter en boucle. Sébastien Diaz également pour parler de la journée de l'album québécois qui a lieu demain, cette journée-là.
1: Oui.
4: On va parler, nous autres, à Sébastien demain également vers 8h05.
1: Ça va être super cool, ça. Bon, aujourd'hui, c'est la journée de la femme de ménage. Alors, on lui rend hommage, tous les gens qui travaillent dans l'entretien ménager. C'est votre journée aujourd'hui. Et nous, on pose la question. Quelle est la tâche qui doit être faite à la perfection chez vous? Les autres affaires, ça peut être poussé en dessous du tapis, mais pas ça. Ça, faut que ça soit parfait. On en parle après. J. Scott à Rouge.

0: Woodstock.
1: Woodstock au 96 9 Rouge avec notre ami Jay Scott. Et on parle, Annie soulève un bon point. Elle dit, j'aimerais ça que la journée des femmes de ménage, ce soit, tu sais, maintenant que ce soit des hommes qui fassent le ménage.
2: Oui.
1: Bon, à la maison...
2: La personne de ménage.
1: À la maison, là, faut splitter vos tâches 50-50. Puis si quelqu'un urgent chiale là-dessus... Ça marche pas, OK?
2: Ouais.
1: Ça fonctionne pas. Splittez vos affaires 50-50. Posez-vous des questions si jamais vous êtes pas capable d'arriver à ça. C'est pas obligé d'être 50-50% du ménage, mais 50-50% des tâches, ça, c'est important, parce que sinon, il y a de quoi qui marchera pas à quelque part. Bref, oui, aujourd'hui, on parle de la journée des femmes de ménage, parce que c'est encore quelque chose, généralement, qui est plus un travail féminin, mais ça devrait pas l'être nécessairement. Ça
2: Absolument.
1: Devrait être 50-50, c'est tout, mettons. OK, dans le meilleur des mondes. Mais là, on prend soin de vous autres, personnes qui faites le ménage dans la vie. Et on a voulu y aller avec la chose qui ne doit jamais être botchée. Il n'y a pas de coin rond. Il n'y a pas de poussage de poussière sous le tapis. Vous savez que littéralement, chez nous, il y a eu du poussage de poussière sur le tapis pendant des années et je ne le savais pas.
2: Par qui?
1: Ma blonde.
2: Même pas un enfant, là.
1: Non. On a eu longtemps une carpette en dessous du lit. OK? T'sais, on avait. Notre matelas était déposé sur une carpette.
2: Oui.
1: C'était comme une histoire de look.
2: Oui, c'est
1: cool. Puis moi, tabarouette, c'est moi qui faisais l'aspirateur dans ce temps-là. C'est encore moi là, qui fais l'aspirateur chez nous. Puis à tout bout de champ, j'arrivais. Puis là, tu sais, je passais sur le tapis. Puis là, après ça, je soulevais le tapis. Puis que ça rentrait dans l'aspirateur. Puis là, je faisais... Mais Christy, on est bien cochon. Comment ça se fait? Comment, tu sais, ça se peut pas, là? Je veux dire, je le passe à toutes les semaines en dessous de la carpette. Comment est-ce qu'il y a toute la rocaille fait pour se retrouver là? À un moment donné, ma blonde a dit... C'est parce que des fois, je la pousse en dessous.
2: Je l'aime tellement. Oh my God.
3: Ben oui.
2: Ça va passer dans la balayeuse.
3: Ben oui. C'est rapide, puis personne ne voit ça.
1: Ah oui, tout à fait. Tout à fait. Ça fait un massage de pied quand tu marches sur la carte. C'est vraiment excellent. Vous autres, c'est quoi la tâche que vous pouvez pas botcher à la maison?
2: Le lavage.
1: Le lavage.
2: Oh, moi, il y a des étapes. Il y a 8 étapes, là. Oh. Les amis de mon chum ribin de lui parce qu'il doit suivre mon régime. C'est ça, là. Faut mettre l'eau en premier, pas de linge. Mets le savon dans le fond. Mets des petites baies dans le fond. Remets du linge, remets l'autre moitié du savon par-dessus, mets la supplisseur, mais tu le dilues avec de l'eau parce que tu veux pas qu'il fasse des taches. Remets un petit peu de bille.
3: Ouais. OK, il y a des étapes. Je savais pas qu'il y avait des étapes dans un lavage.
2: Ouais.
1: T'as-tu d'autres affaires ou t'es free d'homme?
2: Ben, quand on passe à étendre le linge, là, faut qu'il soit parfaitement tiré, là, tendu pour que ça sèche bien.
1: C'est pour ça que tes affaires sont tout le temps parfaitement mis. Là.
2: Et faut virer le chandail de bord à moitié du séchage pour être sûr qu'il sèche, surtout les jeans.
3: Tabarouille! Je savais pas que ça prenne un coup.
1: On revient.
3: Non, on n'est pas...
1: Salut Cindy, comment ça va?
4: Ça va très bien.
1: T'embarquerais-tu dans un régime de lavage de linge demain, toi?
4: Oui, malheureusement, oui.
1: Hein?
4: Oui,
1: c'est ça aussi chez vous?
4: Ben... pas autant au niveau du lavage, mais du pliage, très important.
1: OK, mais genre... Très important.
4: Rendu dans le tiroir, je m'en fous.
1: Okay.
4: Mais quand je le plie, c'est très bien. Mais je me rends compte que j'ai beaucoup de trucs qu'il faut qu'ils soient faits parfaitement.
3: Comme quoi aussi?
4: Ouais. Faire mon lit, très important.
1: Parfaitement, là, genre, il n'y a pas de ligne, là. Il n'y a pas de pli.
4: Non, il n'y a pas de ligne. L'oreiller est parfaitement mis.
1: OK.
4: Oui, tout est bien fait. Et les plats plastiques,
1: OK. Est-ce que quelqu'un... dans ton entourage, bon, ton chum ou les enfants ou peu importe, peut se risquer à faire une de ces tâches-là et tu vas l'apprécier?
4: Non.
3: C'est honnête. Vraiment.
4: Non. Mais ils le savent. Ils le savent. Là, les pâtes à parois, ils me laissent sur le comptoir, c'est moi qui les sers.
3: Ben oui. Les vêtements, ils les plient pas.
4: Non, ils les plient pas. Ils les sers. Rendu dans le tiroir, rendu là, faites ce que vous voulez.
3: Oui.
4: Mais quand vous partez avec, il est beau.
2: J'aime ça. J'adore Cindy. Merci.
1: Cindy, on te souhaite une très belle journée. Merci beaucoup d'avoir partagé ça avec nous autres. Nous autres, chez nous, c'est le comptoir de la cuisine qu'il faut qu'il soit dégagé. Puis moi, au début, je comprenais rien là-dedans. Parce que chez ma mère, il y a tout le temps eu des affaires qui ont traîné partout. Puis tu sais, j'y retourne des fois. Puis là, maintenant, je suis rendu dans le mode cuisine, faut que le comptoir soit rangé. T'sais. Fait que je retourne chez ma mère, puis là, je suis comme... Oh, ma blonde m'a transmis ça. Maintenant, j'ai besoin que les comptoirs soient dégagés. Ouais. Mmh. Si c'est trop encombré, ça fait pas. Hey, on n'a pas eu de air fryer pendant 4 ans de temps parce qu'on trouvait pas de place pour le mettre puis pas le voir. T'sais. Il a vraiment fallu que mon gars reçoive un cadeau. Ça te donne une idée.
3: Ouais, mais je comprends parce que nous autres, quand on a fait faire notre rénovation de cuisine, oui. Je me suis fait faire des armoires où je peux cacher mes petits électroménagers. Mmh. Je veux pas que ça traîne sur le comptoir.
1: Ah, j'aime ça. Moi, ça c'est un bon plan, ça.
3: Oui. Oh oui, c'était dans les plans. C'était comme, non, moi, je veux pas voir ça sur le comptoir. J'ai rien qui traîne sur le comptoir.
1: Pis sinon, Marie, toi, chez vous?
3: Ben, moi, les toilettes, là, faut que ce soit vraiment, vraiment, vraiment clean.
1: C'est, un petit poil frisé à quelque part, ça se fait pas.
3: Oh, ça m'écoute.
1: Et c'était un accident de parcours, Léa, arrête.
3: Ouais. Mais je suis pas... mais je suis pas freak, par exemple, sur le ménage maintenant. Non. Là, je vais dire comme Annie. Plus je vieillis, plus je m'assagis et plus je m'éloigne de la perfection.
1: C'est bien, c'est bien correct. Ça.
2: Et je me rapproche du poil frisé.
1: Hey, Katia, ça en vient, ça sera pas long.
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0: avec Destin. C'était son deuxième show hier et ça a encore mieux été que le premier. Alors, je pense que l'émotion du début est passée puis elle va donner plein de shows. Il y a plein de monde qui vont être très, très heureux d'aller la voir là-dedans. C'était bondé de vedettes. Quel sera le mot rattaché à notre balado aujourd'hui?
1: Le poil frisé.
0: Pour vrai.
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0: Salut Kay.
3: Bon matin.
0: Comment ça va?
3: Ça va très bien, vous autres?
0: Ben oui, ça va bien.
3: Oui, une belle soirée hier.
0: Ben oui, ça va.
3: J'ai fait le train.
0: T'as fait le train?
3: Oh, non. À la fin.
0: Avec le cracheur de feu du Fou du Roi?
3: Mais il restait plus beaucoup de monde, mais... Notre chanteur a fait, en pleine nuit, une sirène, l'incendiario, quand même qu'il restera quatre personnes dans le bar, je vais faire le train. Je veux juste vous dire là, que j'ai entendu un matin,
0: oui.
3: Juste pour vous donner 5 minutes,
1: non.
3: 5 secondes.
0: Qu'est-ce qu'il y a?
3: Il annonce quelques flocons de neige demain dans le parc des Laurentides, dans la nuit de vendredi à samedi.
0: Oui, c'est vrai qu'il annonce très frais les prochaines nuits.
3: Je veux juste vous dire ça, ça m'a comme traumatisé.
1: C'était pas nécessaire,
3: mais non, je le
0: sais. 7 septembre, Gatia.
3: Ouais, c'est normal.
0: Ben, ça commence, tranquillement.
3: En tout cas, je voulais vous parler aussi du corps de Barbie, qui est enfin plus réaliste, et la taille de Ken reste un problème. Parce qu'on met des études là-dessus.
0: Parce que Ken, il n'y a rien entre les deux.
3: Ben, c'est parce que, c'est vrai pareil, parce qu'on a vraiment adapté Barbie. On a des plus ronds, des moins ronds, des plus sportives, des moins sportives. Mais Ken, on ne travaille pas dessus. Ça veut dire qu'on l'a amélioré un petit peu.
0: Okay.
3: Ouais. Un peu plus réaliste, mais tu sais, c'est sûr que Ken avec une bedaine, c'est moins vendeur. Je sais pas.
0: Qu'est-ce que t'es en train de dire, là?
3: Non, mais tu sais, vous autres, à part
0: quand
3: une bedaine...
0: Quand on a une bedaine, ça fait plus...
3: Ouais, mais vous autres, me semble que c'est... Tu sais, les gars, c'est bedaine, puis peut-être chauve.
1: Oui, ça serait la calvitie.
3: C'est quoi la
1: calvitie?
3: Mais c'est quoi que vous avez de différent tant que ça? En vieillissant, nous
0: autres? Ken avec une couronne.
3: Mais tu sais, en tout cas, ça veut dire que dans les études, là, on a de la misère à modifier Ken.
0: Ah, ils savent pas quoi choisir.
3: Ben, tu sais, ils ont plus de misère à le modifier, tu sais. Mais je me dis, Barbie, là, moi, quand j'étais jeune, Barbie était mince, pis avec des grosses boules, pis ça me dérange pas, je veux dire, je me sens pas.
0: Ça t'a pas brisé.
3: Mais tu sais, maintenant, on cherche, pis on veut absolument la. En tout cas, je sais pas, on va vous parler de ça.
1: Non, je comprends.
3: Je vais vous parler de ça matin.
0: Je commence à manquer d'arguments.
3: Je vais arrêter ça là. Et je vous parle d'une autre série aussi que j'ai vue. Fait que je vous parle de ça ce matin.
0: Excellent. Allez, passe une belle journée.
3: Salut là.
0: On va y aller en musique tout de suite.
3: Oui.
0: Avec le controversé. Yeah. Hey, je pensais jamais dire ça dans ma vie.
1: Ben non.
0: Le controversé Ed Sheeran. Si vous avez manqué ça, vous écouterez le Ella Léa dans le balado aujourd'hui. Elle nous a expliqué tout le phénomène du pauvre Ed Sheeran pogné dans un échange. Ça va pas bien son affaire.
1: Mm.
0: En tout cas, pour quelques semaines, ça risque de pas bien aller. Et Sixpence None the Richer avec Kiss Me Alone. Allez,
1: bye.

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Un gros merci encore à nos auditrices gagnantes hier pour la soirée de filles de rouge. Grâce à Jean-Coutu Saint-Dominique, Jonquière et à l'Opéra, on a eu beaucoup de plaisir. Ça nous a fait plaisir de vous rencontrer. Et moi, je pourrais dire que j'ai dansé un twist avec Karine Jonca elle-même, qui était bien contente de

Il y a beaucoup d'auditrices qui m'ont posé la question hier. Hey, ça a l'air que vous faites tirer une croisière. Oui, oui, absolument. Dès la semaine prochaine, grâce à promotion Saguenay et Rouge, vous allez courir la chance de gagner une belle croisière sur le Queen Mary 2, départ de Québec vers New York. Une belle croisière sur un beau gros bateau de croisière. La semaine prochaine, ça commence. Alors, je vais vous en reparler plus en détail tantôt. Pour tout de suite, on écoute l'excellente chanson Boston à Rouge. Oh,

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Je vous dis, dans les prochains jours, on va voir beaucoup, beaucoup de soleil, même si j'ai dit là que j'avais entendu qu'il allait peut-être avoir quelques flocons dans le parc demain, là, mais c'est dans le parc des Laurentides. Ce sera pas une tempête quand même. Mais du beau soleil, on va en avoir. 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

Percée de soleil actuellement. Vous voulez souhaiter bonne fête à quelqu'un, vous m'envoyez un petit SMS au 6-12-13. Même chose si vous voulez faire des salutations au bureau à quelqu'un ou à la maison. Benson Boone!

Vous savez que le Salon du Livre, ça s'en vient quand même à grands pas. Ça va être du 1er au 4 octobre prochain. Ça se passe à Place Centre-Ville Jonquière. Et on est rendu à la 62e édition du Salon du Livre. Et en fin de semaine, à partir de demain, on est demain, c'est vendredi. Ben oui, déjà. Alors, à partir de vendredi après-midi, samedi et dimanche, Thomas va donner des laissez-passer pour la famille, justement, pour aller au Salon du Livre. Si vous voulez des détails, c'est le salondulivre.ca. On poursuit en musique avec Malou.

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On a vu un peu encore des images du spectacle de Céline Dion hier, le deuxième. Semble-t-il qu'elle était plus à l'aise, moins émotive un petit peu. Ça a très, très bien été. Il y avait encore des vedettes hier. On dit que Rihanna était sur place. Jean-Paul Gaultier, Kim Kardashian, Monica Bellucci, Marion Cotillard. Elle est débutée à l'heure parce que le samedi, elle a eu du retard. Mais ce que je voyais dans la presse ce matin, c'est que Michelle Obama, l'ancienne première dame, et elle arrivait en retard. Céline a attendu qu'elle arrive avant de commencer samedi soir. Donc hier, elle était plus à l'heure, les gens ont moins entendu. Mais je vous dirais qu'elle est vedette presque à chaque spectacle. On va l'entendre tantôt avec Tout l'heure des hommes, mais ce qui s'en vient...

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1: Bonne fin d'avant-midi, ici Benoît Chevalier. Mark Carney ne voit pas sa nouvelle alliance avec l'Europe comme un geste hostile contre les États-Unis. Il ne craint pas non plus de réaction négative de la part de Donald Trump. Le président américain s'est moqué de la nouvelle alliance du Canada comme pays associé à l'Union européenne. Voici Mark Carney en mêlée de presse.
2: Une alliance, c'est un processus positif. Ça, c'est la réponse au président des États-Unis. C'est une chose positive. Et un Canada plus fort, un Canada plus résilient, plus souverain va être une partenaire plus effective.
1: Chez nous, une conductrice de 52 ans a causé un grave accident en roulant en sens inverse sur l'autoroute 50 à Gatineau tard hier soir. Elle a violemment percuté un véhicule transportant 5 personnes. Deux de ces personnes, deux jeunes dans la vingtaine, sont gravement blessés et ont craint pour leur vie. La fatigue pourrait être en cause. Enfin, au sport, le camp d'entraînement sur glace du Canadien de Montréal est en cours depuis ce matin. Le premier match pré-saison aura lieu samedi contre Toronto au Centre Bell.
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1: OK.
0: All right.
1: I am.
0: 3 pouces, 3 quarts, fort.
1: Oh, mon Dieu, qui est bon.

Jones est vraiment en nomination pour les prochains Country Music Awards. Artiste de l'année, chanteur masculin de l'année, album de l'année. Donc, ça va avoir lieu le 18 novembre à Nashville pour ce qui est des Country Music Awards. On l'écoute au Cornes à Rouge.

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Mais où est notre soleil? On est supposé d'avoir des alternances soleil-nuages. C'est pas mal plus de nuages qu'on a ce matin avec un petit 12 degrés. Ça devrait grimper à 16, mais pour ça, il va falloir voir un petit peu plus le soleil. On a écouté Céline Dion tout à l'heure. Je voyais des images encore, même après le show, parce qu'elle a donné un deuxième show hier, même après le show. Je sais pas à quelle heure elle arrive à son hôtel. Il y a plein de monde encore qui l'attendent, puis elle prend le temps encore quelques minutes de saluer les gens, de faire des photos avec des gens, même après le show. Elle dit, je m'en vais me coucher, mais elle prend quand même le temps encore. Il y a des gens qui sont là jour et nuit à l'attendre devant l'hôtel. Shakira s'en vient en musique et aussi Matt Lang à Rouge.

0: Chuck.
1: Vous allez triper sur ce qui s'en vient. Au retour.
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Brad Pitt était en entrevue cette semaine et il a raconté qu'il avait perdu sa blonde lors du mariage de Taylor Swift parce que la taille de la piste de danse était démesurée. Ça a l'air que c'était tellement une grande piste de danse. Ils ont eu beaucoup de plaisir. On écoute d'ailleurs Taylor Swift à Rouge.

qui est en nomination cette année au Gala de la Disque qui va avoir lieu en novembre. Complètement midi. Avec Pierre et Christine, ça s'en vient dans quelques minutes. Nous, on se reparle tantôt. Bon appétit.

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23: 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Okay.
24: Jeudi le 17 septembre, on est content de vous retrouver puis on prend soin de vous jusqu'à 13h parce qu'on vous...
25: aime!
24: Exactement! Christine, comment tu vas?
25: Je vais bien, Pierre. Je suis en roche de sucre.
24: Ah oui?
25: Oh oui, j'ai mangé des petites glosettes.
24: Ah oui?
25: Je vais pas te mentir, là, je suis chez nous. Là.
24: Ça va durer combien de temps, ça?
25: Ça se peut qu'au retour de la toune, je sois plus calme. Mais des fois, ça se peut que ça dure jusqu'à la fin. Là.
24: En parlant de sucre.
25: Oui.
24: Aujourd'hui, 17 septembre, c'est la journée nationale des chaussons aux pommes.
25: Regarde, c'est une bonne nouvelle.
24: C'est-tu pas beau, ça?
25: J'adore les chaussons aux pommes.
24: Est-ce que tu penses que les chaussons aux pommes, c'est la meilleure saveur?
25: Oui.
24: Oui?
25: Ah oui.
24: Bleuet, c'est bon des fois aussi. Bleuet.
25: Non.
24: Oui?
25: Souvent faux. Tu sais, tu comprends? C'est pas vrai. Tandis que chaussons aux pommes, toujours des vrais morceaux de pommes.
24: Est-ce qu'il y a... J'ai jamais goûté à d'autres sortes de chaussons que pommes ou bleuets. Y en a-tu d'autres?
25: Oui, j'ai déjà goûté fraises rhubarbe.
24: Ah oui?
25: C'était pas délicieux, c'était un essai, bravo pour ça, mais non.
24: OK.
25: Mais mange ma pom-pom-pom-pom-pom.
24: Toi, t'es pom-pom-pom?
25: Mange pom-pom-pom.
24: Est-ce que tu t'es déjà brûlé la langue?
25: Ben oui.
24: On dirait qu'ils le mettent dans le four, je dirais, entre 24 et 40 jours.
25: Oui.
24: Tabarouette, c'est chaud.
25: C'est très chaud.
24: C'est vraiment très chaud.
25: C'est sûr, je me brûle la langue, mais c'est parce que le sucre dans la compote, ça va vite.
24: J'ai une question pour toi. C'est quoi ton chausson pomme préféré? McDo? A&W, Burger King.
25: Vous serez incapable de me convaincre du contraire. Le A&W font les meilleurs chaussons aux pommes de l'histoire des chaussons aux pommes pour toujours et à l'infini.
24: Fait que c'est quand même affirmatif.
25: Ah
24: là.
25: Oui, non, c'est les meilleurs.
24: Oui, plus ceux que du McDo.
25: Ah, ils sont tout le temps secs. Son sac, il goûte à rien. Il y a ça de croûte au bout pour à peu près ça de stuffing. Là. Je sais que vous voyez pas mes doigts en ce moment, mais c'est beaucoup de croûte pour peu de stuffing. Tandis qu'au A&W, petite pâte fine, roulée dans le sucre aussi, sucre cannelle, avec un bon stuffing de pomme. Ah!
24: Des fois, au A&W, tu finis ta commande puis ils font, voulez-vous deux...
25: Deux chaussons?
24: Deux chaussons.
25: Tu dis
24: pour
25: oui.
24: Pour 2 et 22?
25: Ah oui, oui. Tu dis oui.
24: Toi, tu dis oui à la vie pour chaussons.
25: Moi, des fois... Je me fais des commandes au AW. Mmh. Pas de burger, juste des chaussons.
24: Tabarouette.
25: Non, je te dis.
24: Une amatrice de chaussons.
25: Je les aime tellement. Si vous y avez pas goûté, arrêtez ce que vous faites en ce moment. Trouvez le AW le plus proche de chez vous. Puis allez-y, gâtez-vous, là.
24: On peut aussi trouver le score le plus proche. Parce qu'on a un beau concours.
25: Parce qu'on a 250 piastres à faire tirer.
24: Okay,
25: quel beau lien, Pierre.
24: Hey, sais-tu quoi?
25: Quoi?
24: On a reçu un beau texto, Andrea, qui dit Bleuet, mon préféré aussi.
25: Ben,
24: j'aime ça!
25: Donc, hey, merci de revenir là-dessus. Dans 3 minutes, Pierre, j'ai envie de parler des histoires complètement folles.
24: Oh, elle a raison avec moi.
25: Mais qui se passe, c'est des affaires qui se passent, ces chantiers de construction.
24: Eh, d'accord!
25: Moi, je comprends, mais on n'a plus le temps, là. Faut parler des gars de construction. Faut les placer, ces bonhommes-là. Qu'est-ce qui se passe avec vous autres, les gars? On parle à vos mesdames, OK?

0: Oh, il y a Véronique de Sainte-Julie qui dit « Salut complètement midi, j'ai juste envie de vous dire merci d'être l'équipe que vous êtes. Je vous écoute chaque midi puis j'en reviens pas de rire de même. »
1: Ah, merci.
0: Mais là, c'est...
1: Smart!
0: Trop fin. Pierre, on va se dire les vraies affaires. Là, oui. On n'est pas pantoute au courant de ce qui se passe généralement sur les chantiers de construction. Toi puis moi, on n'est pas nécessairement là, à l'affût.
1: Non.
0: De
1: non.
0: Tout ce qui se passe. Mais récemment, j'ai fait le saut quand même.
1: Pourquoi?
0: Parce que mon voisin... Et travaille en construction. Mm-hmm. Puis un après-midi, j'étais en train de faire le ménage dans mon char pour préparer ma tournée, puis blablabla. Et là, mon voisin arrive, débarque de son char, on jase un peu, puis je remarque qu'autour du doigt, il y a du vieux tape, là, mais tout, il est tout cochonné, bord en bord. Il est cochonné. Là.
1: Okay. Il s'est blessé.
0: Il est plein de poudre de ciment, puis il est là, puis il me jase. Puis je comprends qu'il revient de la job, là, puis qu'il est poussiéreux. Mm-hmm. Là, je remarque qu'autour de son doigt, il y a genre du papier sablé qui tient qu'un tape. Puis je dis, qu'est-ce que tu sablais avec ton doigt? Il dit, non, c'est parce que je me suis coupé, puis j'avais rien d'autre. Là. Fait qu'il s'est emballé le bobo dans du papier sablé. Il a tapé ça, il a fini sa journée. Il a dit, là, je m'en vais prendre une douche. Ah! Moi, si je me coupe avec un bout de papier,
1: oui.
0: Je broille puis je fais comme « Ah, il faut désinfecter la plaie puis je touche plus rien que mon doigt pendant une semaine. »
1: Les deux, c'est peut-être un problème.
0: Mais
1: là.
0: C'est ça, je comprends. Là.
1: Oui.
0: Mais tu sais, puis mon ami, mon meilleur ami, il a longtemps travaillé ses chantiers de construction.
1: Oui.
0: Puis des fois, les gars, ils savaient pas de bon sens. Juste amener son lunch, des fois, le gars, il arrivait... à pied avec un sac à poubelle. Là, il dit, qu'est-ce que tu fais avec tes vidanges? Non, c'est ma sandwich, mon jambon. Mais,
1: c'est son mais, lunch.
0: Son lunch, parce qu'il trouvait plus sa boîte à lunch.
1: Ben voyons
0: fait
1: donc.
0: Fait qu'il a sacré ça dans un sac à vidange. Puis il a dit, c'est un sac de transport, ça.
1: Ça va être ça.
0: Fait que des fois, ces gars-là me fascinent. Je suis comme, ils se débrouillent avec ce qu'il y a sous la main. Mais des fois, c'est pas une bonne idée.
1: Penses-tu que des fois, il y a de l'orgueil mal placé pour les blessures?
0: Peut-être.
1: Tu sais, mettons, de dire, ah, tu sais, je suis certain que si, là, je me suis fait mal comme il faut, mais si jamais, mettons, je m'en vais demander si on, mettons, une trousse de premiers soins puis que je le fais, est-ce que les autres gars vont rire de moi en disant, c'est mais, tu comprends-tu? Des fois, j'ai l'impression qu'il peut avoir
0: là,
1: ça.
0: Ouais, mais là, come on.
1: Come on, certain.
0: Non, mais tu sais, il y a du monde. Des fois, c'est parce que ça n'a pas de bon sens. Ressentez-vous la douleur?
1: Hey, c'est drôle parce que moi, j'ai fait faire ma salle de bain dernièrement, OK? Puis j'ai eu plusieurs équipes dans le sens que des fois, j'avais des plombiers, des fois, des électriciens, puis j'ai vraiment vu à quel point il y a des équipes qui sont totalement différentes. Dans le sens qu'il y en a qui venaient à la maison puis ils écoutaient de la musique québécoise 100%.
0: Ah.
1: C'était tout le temps ça. Puis je vois, j'étais quand même étonné. Puis il y en a qui parlaient, puis ils parlaient justement de la musique, puis il y avait des conversations super profondes. Et j'ai eu aussi l'équipe construction.
0: Des clichés qu'on s'attend.
1: Puis on écoute un peu du AC/DC, puis on parle de cul un peu, puis notre fin de semaine. Puis j'ai fait, mais ça a été quand même, c'était pas le plus fréquent de ce que j'ai vu chez nous.
0: Je comprends.
1: Puis j'ai fait, il y a quand même, pas une évolution, parce que tout le monde a le droit d'être comme il veut.
0: Qui veut, là, ouais, c'est ça.
1: Mais je trouve qu'on sort de plus en plus des clichés.
0: Oui, c'est vrai. Mais reste que c'est quand même un milieu qui est dominé par les hommes. Non, mais oui. Pas dominé, mais dans le sens où il y a un métier qui est encore très occupé par les gars. Mais il y a de plus en plus de femmes qui occupent des jobs en construction. Puis je trouve que ça amène une nouvelle vague de douce, on dirait, dans la construction.
1: Tu comprends?
0: De prendre plus soin, d'avoir une petite boîte à lunch, de, tu sais, peut-être que je suis complètement d'un cliché, là.
1: D'être mieux organisé, peut-être.
0: Peut-être.
1: C'est drôle, Mané, parce que, à cause que je suis porte-parole de prof ma fierté, je me promenais aussi dans les écoles professionnelles. Puis j'ai fait une école sur la rive sud où ils s'occupaient de l'esthétique, mettons, faire du débosselage de voitures, puis après ça, tu sais, la finition, puis tout. Puis le gars, il me disait, aussi qu'on a des femmes, là, tu sais, les gens se les arrachent. Tellement sont bonnes, parce qu'ils sont minutieuses, sont bien travaillantes, le souci du détail. Fait que quand il y a une voiture qui a été bossée, puis après ça, il y a des bosses, puis il s'occupe de ça, il dit... Oh. C'est un cliché, il y a sûrement des femmes qui sont moins bonnes aussi, mais il dit les employeurs veulent beaucoup de femmes pour ce métier-là.
0: Mais je comprends. Mais j'ai hâte de... En fait, j'ai hâte, oui, évidemment que j'ai hâte, mais j'ai le goût surtout de connaître vos histoires.

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0: OK, avant la chanson, on vous demandait de nous partager les histoires les plus folles qui vous sont arrivées sur un chantier, à vous, à un collègue ou à votre chum, votre blonde. Il y a Chloé qui nous a appelé. Salut, Chloé.
1: Allô?
2: Salut.
0: Salut, toi, c'est ton chum qui travaille sur la construction, c'est ça?
1: Oui, il fait du béton, puis des fois, il utilise les scies, puis n'importe quoi, marteau, clou, tout. Là.
0: OK, puis lui, il y a un truc un peu spécial là, quand il se coupe. Là.
1: Ben, la dernière fois, il s'est ouvert comme où que le pouce, là, puis au lieu de juste mettre un plaster ou tout quoi, ben, il a mis de la colle style crazy glue. Oh,
0: ben, voyons donc, mais qu'est-ce qu'ils me font, là?
2: Puis pourquoi il a fait
0: ben,
2: ça?
0: Voyons.
1: Ben, parce que c'était ouvert, fait qu'il
0: voulait le reformer, il a dit m'a collé ça.
1: Dresse ça.
0: Ben puis là, après ça, il a été à l'hôpital, à la clinique, puis tout ça, puis...
1: Non, pas en tout, puis il l'a laissé de même, puis ça a guéri de même.
2: Ben, je vais peut-être laisser avec mes enfants. Parce que j'en ai de la colle contact chez nous. J'aime l'idée.
0: Non, mais ça n'a pas de bon sens, mais garde, en même temps, ça a bien marché, tu sais.
1: Ben oui, il arrête pas de dire, ben tout le monde fait ça.
0: Ouais, ben non, c'est ça. On va juste pas le recommander, mettons. Là, oui, mais...
2: Peux-tu encore imiter ton chum, s'il te plaît?
1: Ben là, je sais plus comment le faire. Là.
2: Ben, tout le monde fait ça.
0: Tout le monde fait ça.
2: Il y avait pas de l'air super.
0: Ben écoute, on le salue, puis bisous sur le pouce, quoi.
1: Ben oui, là,
0: il
1: va
2: avoir
1: du temps,
2: là,
1: c'est guéri, là.
0: OK.
2: Bye, Chloé.
0: Salut.
1: Merci, bye-bye.
0: Il y a Véronique qui nous a appelé. Salut, Véronique.
3: Salut!
0: Salut! Toi, c'est le père de ta fille qui est cimentier, quoi?
3: Oui, c'est ça. C'est un cimentier applicateur.
0: OK.
3: Puis, dans le fond, il revenait à la maison, là, du genou jusqu'à la cheville, là, en sang, tout ouvert, avec du ciment plein les plaies.
0: Ben voyons, voyons donc.
3: Super infecté, c'était dégueulasse.
0: Ben voyons donc.
3: Mais pas possible de couper les ongles d'orteils, il paniquait.
0: Ben comment il paniquait?
3: Il avait peur que je coupe trop court.
0: Ben, voyons donc.
2: Mais là, ben, il faisait quoi avec ses ongles d'orteil?
3: Écoute, il s'est enlevé avec les mains, genre.
0: Ben, voyons, il limait ça sur le béton. Il se coulait un bloc, là, puis il se limait les ongles d'orteil.
2: Attends, il s'est enlevé avec ses doigts?
3: Oui.
0: Il pognait le coin puis il arrachait. Mais oui, je comprends ça. Mais oui, c'est une technique qui égalise rien.
2: C'est vrai, parce qu'on a souvent, mettons, l'espèce de préjugé que les hommes reviennent de la construction puis c'est un peu sexy. Puis là, lui, avec tous ses plaies infectées, on dirait qu'on va ailleurs, là, Véronique.

0: T'as-tu entendu Véronique rire? D'après moi, il revenait pas sexy pantoute, là.
1: c'est très ailleurs, là. Oui. Oh!
0: Ben écoute, merci de ton appel, hein?
1: Ben, ça me fait plaisir.
0: Bisous, bye-bye. Il y a quelqu'un qui nous a texté, mon chum, Ferblantier s'est arraché un doigt, littéralement, c'est un chantier de la SQ. Il a dû, oh mon Dieu, c'est trop. Il a ramassé le bout, il a mis ça sur un aspect, puis il est allé à l'hôpital. C'est trop de détails.
2: Non, mais tant mieux qu'il a été capable, il a sauvé son doigt.
0: Ben oui, mais imagine, il avait juste mis de la colle contact, puis tout ça va tenir. Non, c'est pas de même, ça marche. Il y a quelqu'un qui dit, moi, souvent, il part avec un t-shirt, puis il revient plus de manche, parce qu'il n'y avait pas de papier de toilette dedans.
3: Non.
0: Mais c'est quand même un bon truc.
2: Fait qu'on est parti à... Hey, des fois, ils se font mal. Hein. Finalement, ils sont pas propres.
0: Mais non, mais ils sont propres au contraire. Il n'y a plus de papier. Ils s'arrachent un bout de t-shirt.
2: Ah, oh, mon Dieu.
0: Ben non, mais ça marche.
2: Mais imagine s'il part avec une camisole et avec un petit top.
0: Ben oui, un top bedden.
2: Un top bedden. Tu sais à quel point il est allé où faire caca souvent en fonction de comment il est habillé.
0: Mais tu sais, peut-être que son petit top, pas de manche, il partait avec des manches longues au départ.
2: Peut-être. Imagine ça, à un moment donné, il revient pas de bas.
0: Il y a quelqu'un qui dit, ça me rappelle mon mari, sa construction méga canicule.
2: Oh, oui, hein?
0: En train de faire un coup de chaleur, il voulait pas s'arrêter, il a perdu connaissance. Quand son boss m'a vu arriver pour le chercher, il savait qu'il allait passer au cash.
2: Ah non, parce que des fois, quand il fait chaud, mettons, moi, je pense tout le temps à ceux qui font des toitures l'été.
0: Oui.
2: Pour vrai, c'est quelque chose.
0: Moi, c'est épouvantable.
2: Oui, puis le contraire, ceux qui travaillent dehors, tu sais, on parlait que bientôt, ça devient de plus en plus frais, là. Mais tu sais, maintenant, ceux qui travaillent dehors, là, puis font tu sais, ils montent des maisons, puis commencent à faire moins 10, moins 15, puis tu sais, c'est pas facile de rêver avec des gants.
0: Ah ouais, non, c'est ça. Merci, Pierre. Au retour, on joue à ici.
2: C'est ça. À la boy.
0: Restez là. Moi,
2: je me prends deux manches pendant tout, puis je reviens.
0: Restez là, OK, on revient dans quelques minutes.
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11: Que les comptoirs soient dégagés. 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

0: C'est l'heure de jouer à ici. C'est très simple. On propose des situations qu'on pige dans un bol. On s'imagine ce serait quoi la vie avec cette nouvelle réalité-là. Puis, on a demandé dans notre groupe Facebook de Complètement Fan de nous proposer des « et si ». Et il y a une proposition de Sonia Caron qui dit « Et si chaque mensonge faisait pousser ton nez pour de vrai? »
1: Eh hey, mon Dieu, faudrait que je me loue du storage.
0: Je pourrais aller chatouiller quelqu'un à Paris, moi.
1: Ah oh, oui.
0: Assis ici.
1: Ah oh, oui, hein?
0: Je fais chèque dans la tête, puis ça le fait chatouiller.
1: Ce serait impossible de se promener. Tout le monde resterait à la maison.
0: Mais parce que les petits mensonges blancs, ça compte-tu?
1: Eh oui. Les mensonges.
0: Un mensonge.
1: T'sais, nous, notre métier aussi, c'est d'amuser les gens. Fait que des fois, on exagère.
0: Ben oui, c'est ça, il faut raconter. Ben oui.
1: Oh, mais ce qui serait le fun, par contre, c'est que, tu sais, que ça dure pas. Mettons, tu racontes un mensonge, ton nez allonge, mais il reprend sa taille à peu près, genre...
0: Selon la gravité de ton mensonge.
1: Ben non, mais mettons deux minutes après, selon la gravité. Ce qui fait en sorte que, mettons, t'es dans une date, imagine, puis tu vas avoir tout le temps la vérité. Mais trouves-tu de ton goût? Oui, mais c'est fini, on s'en va.
0: Ouais, c'est ça.
1: Non, mais il y aurait de quoi de le fun à ça.
0: Oui. Oh, absolument.
1: Mais il faut pas que le nez allonge à chaque fois.
0: Puis qu'il reste sans cesse. Là.
1: Ben non, c'est épouvantable.
0: Imagine le bout du nez long comme une saucisse hot dog. C'est lait, là.
1: Ah, tu sais, ça pend.
0: Oui, tu sais, ça pogne un petit mou dans le milieu.
1: Puis juste ton chien qui liche une fois de temps en temps. Non, mais ça pend. Puis là, l'hiver, faut que tu mettes une petite tuque après ça.
0: Mais j'espère que ton chien liche pas tout ce qu'il pend, parce que t'as une grosse journée pour Jack.
1: Pourquoi tu penses à ça?
0: Ben, c'est parce que mon papier, c'est « et si nos animaux nous parlaient? Oh. » Je sais pas ce qu'ils...
1: Ils ont pas besoin. Moi, ma blonde a fait parler chien sans arrêt. Là.
0: Oui?
1: Ah oui, oui. Ah oui. Ah, il est content de voir papa. Ah oui, papa, je me suis ennuyé. Ah, je vais coller mes fesses sur papa. T'as vraiment
0: aussi,
1: une très bonne voix.
0: Tu fais ça.
1: Mais depuis que Catherine a fait parler Jack, je le fais pas parce que sa voix fait tellement bien avec Jack. Mais en fait, moi, j'y parle, mais j'y réponds. Je réponds ce que je pense qu'il devrait dire. Je suis comme, ah, t'es content? Ben oui, il est content. Ah, on va aller prendre une marche, attends-tu? Ben oui, c'est sûr que ça y tente. Fait que je sais pas pourquoi.
0: Je comprends, mais tu fais parler mon chien.
1: Hein?
0: Quand je l'amène dans le studio, tu fais parler Bertrand.
1: Ah oui?
0: Oui, je suis content de voir maman.
1: Ah, mon Dieu, je fais pareil comme Catherine.
0: Ah, mon Dieu. C'est quand même mignon, pas vous mentir. OK, et si nos doigts étaient des couteaux? Non, je peux pas, moi. Oh, parce que,
1: tu sais. Ben, y a personne qui peut, Christine. Non, moi non plus, là. Je t'en coupe, là.
0: Oui, je comprends.
1: T'as des beaux cheveux, fou, plus de cheveux.
0: Oh, oui, ça, oui.
1: Oh, mon Dieu. Imagine.
0: Non, mais moi, c'est. Oui. C'est ça, je pourrais pas être assis ici.
1: Ben, non.
0: J'aurais besoin beaucoup de colle contact. Pas de
1: mais.
0: J'aurais de la coupure au corps de tour.
1: Mais, pourquoi pas un que tu peux comme rentrer?
0: Ah, tu peux avoir un protège-couteau.
1: Non, pas un protège-couteau, mais mettons, tu sais, mettons comme Wolverine.
0: Peut-être un doigt suisse.
1: On devrait avoir une main suisse.
0: Non, juste un doigt.
1: Un
0: doigt, mais très épais, genre Gildor Roy, là.
1: Hein?
0: Couteau suisse.
1: Il peut être normal, le doigt.
0: Mais non, mais il faut qu'il soit
1: normal.
0: On cache un ouvre-boutin là-dedans, un couteau, une paire de pinces. Il faut que le doigt soit large.
1: Non, mais ça, c'est le fun pour, mettons, les lunchs.
0: Pourquoi?
1: T'as oublié ta cuillère. T'as une cuillère avec ton doigt.
0: Hein?
1: Tu comprends-tu?
0: Ton doigt peut devenir l'outil que tu veux.
1: Exactement. Drill.
0: C'est ça. Oui. Mais en même temps...
1: Christine, dirais-tu que t'as besoin d'un peu de chaleur?
0: Ça fait longtemps que je tartine mes toasts toute seule.
1: Ah, mon Dieu, oui, hein?
0: C'est ça, je veux
1: Ils
0: dire.
1: Ils ont de la sec tes toasts.
0: OK, un dernier.
1: Oui.
0: Bon. Et si on orgasmait en éternuant? Mon Dieu,
1: me ferait des gros matins.
0: Hey, donnez-moi des allergies.
1: Ah oui?
0: Oh, s'il vous plaît. Imagine, à toutes les fois, là, les foins, le pollen.
1: Ah non, mais imagine-tu comment ça serait malaisant?
0: Oui, c'est sûr que...
1: Parce que tu imagines, tu manges au resto, là, t'es au Pacini, puis à côté de la personne à chum, puis ça est venu.
0: Mais j'espère qu'elle est venue dans son coude, parce que là, t'es autour du bord à pain. Pis...
1: Non, mais ça, c'est une autre affaire, parce qu'un orgasme d'homme puis de femme...
0: C'est pas la même affaire.
1: Ça finit pas la même façon.
0: C'est ça,
1: là.
0: Ben, vous auriez des divocopes à battre.
1: Oh!
0: Non, mais à un moment donné, il faut qu'on arrête le sujet. C'est dommage, on a peut-être été trop loin.
1: T'as été trop loin.
0: Ben...
1: Moi, j'étais toujours... Bon, alors, Christine, dans 3 minutes... Je vais te parler d'une famille qui vient de battre un record Guinness. D'ici là, on écoute Cargill de Chabouzi à Rouge, parce qu'à Rouge, c'est toujours quoi?
0: Je sais pas, c'est toujours quoi?
1: Toujours un hit! Ah, bon.

0: 8, vous écoutez complètement midi et retombons sur terre.
1: Oui, oui, on est revenu, on arrête de niaiser.
0: Toi,
1: là,
0: t'es né le 15 mai.
1: Oui.
0: Est-ce que tu partages ta date de fête avec quelqu'un d'autre dans ta famille?
1: Non.
0: T'es la seule qui est née le 15 mai?
1: Oui.
0: Quelqu'un proche de toi?
1: Proche, oui.
0: Quelle date?
1: Le 13.
0: Quand même. Je te pose la question parce qu'il y a une famille qui vient de battre un record Guinness par rapport à leur date d'anniversaire.
1: Okay.
0: Il y a Arthur Bell qui est né le 14 septembre 2025.
1: Okay.
0: Qui est la même date que sa mère,
1: oui,
0: son grand-père, son arrière-grand-mère et son arrière-arrière-grand-père. Ça fait que c'est la première famille à avoir 5 générations qui sont nées un après l'autre. Tout ça le même jour en 118 ans.
1: C'est impressionnant.
0: C'est hot, hein?
1: Ils sont nés la même date, tout le
0: oui,
1: monde.
0: Oui, fait que dans la famille, ils font l'amour tout le temps, le même jour.
1: Le même. Non, mais tu sais, des fois...
0: La même période.
1: Même si, tu sais, tu peux être prévu le 14 septembre, mais finalement, t'accouches à minuit 2, puis là, tu sais, paf, c'est le 15.
0: Ben, exactement.
1: Mais là, paf,
0: mais
1: c'est le 14.
0: Mais tout ça en 118 ans, toujours la même date. Puis il y a aussi un pattern, un homme, une femme. C'est
1: what?
0: Hot, hein? Et là, l'arrière...
1: Hey, mais là, il y a de la pression sur Arthur.
0: Ben, je comprends.
1: Parce que là, c'est qui va casser le cycle des générations?
0: Non, gardons ça positif. Ils vont peut-être être capables d'arriver à une sixième.
1: Mais je leur souhaite.
0: T'as l'arrière-grand-mère d'Arthur qui n'arrêtait pas de dire à sa petite-fille qu'elle devait absolument avoir un garçon le 14 septembre. Et quand elle a su que sa date prévue d'accouchement était effectivement le 14 septembre, elle a tout de suite pensé à son arrière-grand-maman qui était décédée. Elle dit qu'elle aurait tellement été excitée de savoir que la lignée se poursuit. Et là, il y avait plusieurs familles qui avaient déjà réussi l'exploit avec 4 générations. Ça me fascine. 4 générations, là, c'est la première fois qu'on se rend à 5. Est-ce que tu sais c'est quoi les chances? Combien, mettons?
1: Ben, une sur, moins 3 millions.
0: T'es-tu prête?
1: Oui.
0: Une sur 17 850 milliards.
1: Oups!
0: 17 850 milliards!
1: C'est peu de chance.
0: C'est peu de chance?
1: Pour vous mentir, là, accrochez-vous pas à ça.
0: Ouais, parce que toi, t'as été actuaire, là. Fait que ces chiffres-là, toi, ça te jase, là.
1: Quoi?
0: C'est quoi un actuaire?
1: C'est même ta phrase, elle me jase pas, je comprends rien.
0: C'est quoi un actuaire?
1: Non, qu'est-ce que ça fait?
0: C'est quelqu'un qui est bon dans les mathématiques, les probabilités, les statistiques.
1: Ben, dans quel monde je ferais ça, moi?
0: Ben non, mais c'était une blague. Ah? Je sais que t'es pas vraiment actuaire. Okay. Là. Ça, j'étais vraiment... Oui, j'ai tendu une perche pour quelque chose, mais je le sais très bien que t'es
1: excuse-moi,
0: pas actuaire.
1: Pierre,
0: je te connais assez bien.
1: Je pensais que c'était quelqu'un qui tripait sur l'actualité. J'étais pas au courant, moi, de l'actuaire.
0: Tu savais pas c'est quoi?
1: Non, je savais pas
0: on
1: c'est quoi.
0: On en parlera plus tard. Ben, est-ce que t'aimerais ça partager ta fête avec quelqu'un d'autre de ta famille?
1: Ben, ça me dérangerait pas.
0: Non? Moi, j'ai failli partager ma date de fête avec Agnès. Agnès était supposée venir au monde le 12 décembre. Finalement, elle est venue le 18. Puis ça fait une couple d'années que j'ai un peu perdu ma fête. Mm. Mais ça me dérange pas, je sais qu'elle est contente.
1: Mm.
0: Puis,
1: mais pourquoi t'as perdu ta fête si c'est une semaine plus tard?
0: Non, mais parce qu'on n'a pas, mettons, les possibilités d'avoir la famille le 12 et le 18.
1: Ouais, je comprends.
0: Puis là, Catherine avait dit, ben, on va fêter vos deux fêtes en même temps. J'ai fait, hey, non.
1: Je vais pas voler la fête d'Agnès pour fêter
0: Agnès. Non, exactement.
1: Ouais,
0: tu sais, dans le temps qu'on avait jasé de ça, elle avait 8 ans. Je fais, tu sais, c'est important pour elle, cette fête-là.
1: Mais à un moment donné, ça va peut-être revenir, tu sais, quand on va vieillir,
0: ouais,
1: que là, ça va être moins important de souligner les fêtes puis de faire une thématique d'enfants.
0: Je comprends.
1: Peut-être que là, vous la fêterez ensemble.
0: J'aurais aimé ça parce que je suis pas quelqu'un dans la vie qui a beaucoup d'attention.
1: Non, c'est vrai.
0: Puis ça, c'était mon moment.
1: Puis c'est bon parce que Agnès, c'est pas une petite fille qui a le goût d'avoir de l'attention non plus. Fait que ça se match bien.
0: On se ressemble beaucoup, hein? Est-ce que t'es bonne pour te rappeler la date de fête des gens qui t'entourent?
1: Pas très, non.
0: Ah, moi non.
1: Je le mets dans mon calendrier, puis si je le vois, je te souhaite bonne fête, mais si je te le souhaite pas, pense pas que c'est parce que je t'haïs. C'est juste, j'oublie.
0: On veut savoir, qu'est-ce qui se passe, vous, de génération en génération dans votre famille? Est-ce que c'est une tradition? Est-ce que c'est un bijou? Un trait de personnalité? Textez-nous, gang, au 6-12-13, vous le savez. On aime ça, vous jaser.
1: Oui, appelez-nous.
0: Au 514-790-1073, où il y a un autre numéro sans frais, parce que si vous êtes cheap comme moi... Vous allez sauver des sous.
1: Mais c'est plus si vous êtes à l'extérieur de Montréal.
0: Non. 1-855-768-4336. C'est vrai, hein? Des numéros sans frais, ça existe presque plus.
1: Ben nous, on le garde parce qu'on est du monde de tradition.

0: Avant la chanson, on vous demandait de nous partager c'est quoi qui se passe de génération en génération dans votre famille. Puis on va parler à Marie-Ève de Saint-Pascal. Salut Marie-Ève!
1: Salut, ça va bien vous autres?
0: Ça va super bien,
2: oui!
1: En fait, moi, c'est ça. Moi, j'ai deux paires de jumeaux.
3: Attends, une seconde.
0: T'as quatre enfants?
1: Oui.
0: T'as eu deux fois des jumeaux?
1: Oui.
3: Hey, ça, c'est rare, là, t'as peu.
1: Ben, c'est rare, mais pas dans ma famille. C'est ça que je voulais vous dire.
3: Ah, ben, vas-y donc, oui.
1: Mon grand-père en a eu.
3: OK. Oui.
1: Des jumeaux fraternels. Du côté de mon chum, sa grand-mère en a eu.
3: OK.
1: Puis de mon grand-père, il y a des oncles qui étaient jumeaux. Ma grand-mère avait des cousines qui étaient jumelles. En tout cas, ça, de génération en génération, il y en a toujours partout dans nos familles.
3: Fait que vous autres, vous êtes une famille toutes des deux pour un.
0: Ah oui!
1: Oui!
3: C'est ça, là.
0: Marie-Ève, j'ai une question pour toi. Quand tu as été enceinte pour la première fois, tu as eu des jumeaux.
1: Oui.
0: Donc, tu t'y attendais un peu. Mais tu sais, parce qu'il n'avait quand même beaucoup, mais ce que je veux dire, c'est que quand, mettons, tu es tombée enceinte pour la deuxième fois, puis t'ont dit, t'as encore des jumeaux, comment t'as réagi?
1: On a ri.
3: Ben, je comprends. Ils sont fatigués, ce monde.
1: Mais on l'a fait une fois. Fait qu'on s'est dit, bah, c'est ça que ça doit. Qu'est-ce que tu veux qu'on fasse d'autre?
3: Ben non, c'est ça. Ben, en même temps, tu sais, quand c'est fait.
0: Ben, c'est un bon point, ça, Christine. Est-ce que, là, il y a quel âge tes jumeaux?
1: Les plus vieux ont 5 ans. Et les plus jeunes ont 8 mois.
3: Oh,
0: Marie-Ève, en ce moment, là, je me lève de ma chaise. Je te fais un standing ovation.
3: Je te salue bien bas.
0: Comment ça se passe, ces quatre enfants-là, en bas âge à la maison?
1: Ça donne une bonne chance.
0: Hein?
1: Mais on a attendu, les plus vieux sont à maternelle.
0: Ah, OK. Est-ce que je te trouve bonne? Je te trouve bonne. Lâche pas!
1: Les quatre ensemble, c'est du sport, mais ça va.
0: Puis est-ce que Marie-Ève, t'aimerais ça d'en avoir d'autres ou c'est fini, là?
1: Non. Premier rendez-vous, j'ai demandé une ligature.
0: Ah, ben oui.
3: Mais je comprends.
0: Je pense que sinon, t'en aurais payé une. Hey, merci de ton appel, Marie-Ève, puis lâche pas avec tes quatre enfants.
1: Merci.
0: Bye.
3: Bye.
0: Oh, on l'a flushé.
3: Ben oui, mais
0: un petit enfant raccroché.
3: Pas de temps.
0: Mais non, allez, imagines-tu. On a reçu beaucoup de textos. Il y a Joanie qui dit, ma grand-mère, ma mère et moi, nos noms commencent par J et ma fille, si j'en ai une, son nom va commencer par J aussi.
3: Ben oui.
0: Pour moi, c'est pas juste une tradition, mais ça donnait comme ça.
3: Ben oui. C'est comme moi, ma mère, elle s'appelle Francine. Puis là, mon père, il voulait que mon nom rime avec Francine.
0: Oui.
3: Parce que sa mère à mon père, c'était Janine. Ma mère, c'était Francine. Fait qu'il était comme toutes les femmes de ma vie, ils ont un in dedans.
0: OK.
3: Elle m'a appelé Christine, il est quand même parti.
0: Ouais. Puis il n'y avait même pas de jumeaux. Hey, imagine.
3: Elle aurait pu prendre le nom qu'elle voulait.
0: Mais à part Christine puis Francine, il y a juste.
3: Janine.
0: Janine,
3: c'était ma grand-mère.
0: OK.
3: C'est sa mère.
0: J'aurais pas ça qu'elle s'appelle Janine.
3: Mais j'aurais pas
0: C'est beau, Janine. J'aime
3: ça
0: les vieux noms.
3: C'est beau, Janine.
0: Il y a Myriam qui dit nous, c'est d'être des germaines. Tu sais, on descend quand même de la mère supérieure. Ma grand-mère s'appelait Germaine, no joke.
3: Oh, c'est bon.
0: J'aime ça.
3: Ça gère puis ça mène, des germaines.
0: Quelqu'un qui dit l'anxiété, une fille anxieuse pour rien. Ah oui.
3: Ça se transmet.
0: Mais c'est dur, ça, quand tes enfants ont quelque chose avec lequel toi aussi, t'as déjà eu de la misère ou tu travailles, tu sais. Et il y a Claude qui dit, allô, j'ai 60 ans. Ma grand-mère faisait un macaroni à la soupe aux tomates Elmeux. Aujourd'hui, mes petits-enfants en mangent eux aussi.
3: Claude, je te comprends donc.
0: Ça, c'est bon,
3: délicieux.
0: Hein.
3: Moi, mets-toi une petite fromage en tranche single là-dessus. Fais-moi pétasser ça dans le four puis mange ça, c'est délicieux.
0: As-tu déjà mangé des gâteaux à la soupe aux tomates?
3: Ben, pourquoi je ferais ça?
0: C'est super bon.
3: Hein?
0: Ma belle-mère a fait ça au début, puis elle a fait ça parce que sa mère faisait ça aussi.
3: Je pense qu'elle niaise, puis c'est du pain.
0: Ah, non. Si on parle de tradition, là, elle, c'est un des desserts que ma blonde aimait le plus. Puis, je suis arrivé chez eux, puis en fait, ah oui, c'est enfin le gâteau aux soupes aux tomates. Puis, je suis comme, voyons, ça va être dégueulasse. Puis, pour vrai, c'est bon.
3: Non, ça.
0: Michou, elle nous écoute. Michou, on va vouloir un gâteau aux soupes aux tomates pour Christine. On a du temps pour le complément? OK, Christine, on parle de ce qui se passe de génération en génération, OK? Voici des drôles de demandes qui ont été faites dans des testaments.
3: OK.
0: L'inventeur des Pringles, les chips,
3: oui,
0: a demandé à ce que ses cendres soient enterrées dans un tube de Pringles.
3: Ben, j'espère bien, oui.
0: Ah! C'est weird.
3: Ben, pourquoi? Ben non, mais il a inventé ça.
0: Ben oui, je comprends.
3: Ça marche tellement. Mettez-moi dans un tube, puis bye-bye.
0: Il y a un homme qui a légué une grosse somme d'argent à son épouse à une seule condition, qu'elle fume 5 cigarettes par jour pour le restant de sa vie. Sachant que lui, il avait toujours interdit à sa femme de fumer parce qu'il aimait pas l'odeur. Oh. Fait que maintenant, je suis parti, maintenant tu vas fumer. Ou c'est aussi, viens me rejoindre plus rapidement. Il y a un peu ça
3: ben,
0: aussi.
3: Coudonc, c'est bizarre.
0: Et il y a un riche homme d'affaires canadien qui a créé le Derby des cigognes.
3: Okay.
0: En gros, il a promis 500 000 $ à la femme de sa ville qui aurait le plus d'enfants au cours des 10 années suivant sa mort. Eh hey, mon Dieu.
3: Mais,
0: c'est pour Marie-Ève, ça? Elle en a déjà quatre, Marianne.
3: Oui, mais elle, elle les accouche deux par deux. C'est plus facile.
0: Ah oui, exactement. Oui.
3: Non, mais c'est plus facile de battre le record, je veux dire. C'est pas plus facile de vivre. Entendez-moi bien. Là.
0: On t'entend bien. Sinon, il y a un Britannique, ça je pense que ça va te jaser, qui a légué une somme d'argent secrète à plusieurs de ses proches avec une seule obligation.
3: Oui.
0: Prendre cet argent-là pour se offrir un week-end d'alcool et de fête à sa mémoire.
3: Bon.
0: Ah, mais il y a de quoi de beau là-dedans.
3: Oui.
0: Ben, tu sais, genre, hey, tu sais, continuez, la vie continue, profitez-en.
3: Oui, mais prendre tout cet argent-là.
0: Mais non, mais une somme d'argent secrète, pas tout. Mais j'aime ça.
3: Mais moi, l'obligation stricte d'utiliser cet argent pour faire un party.
0: Oui, t'aimes
3: mais
0: pas ça?
3: Non, peut-être pas tout l'argent. OK, je comprends. Mais oui, je prendrai un verre de vin. Bravo, ouais, ah. Hey, santé.
0: Alors, ça y est, c'est le moment. Dans 3 minutes, on vous offre une dernière carte cadeau de 250 $ chez Scores.
3: Okay.
0: Appelez-nous dès maintenant au 514-790-1073 ou le 1-855-768-4336. On va prendre aujourd'hui le 26e appel. Tout ça après Esta Vida.

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1: C'est la dernière journée pour gagner une carte cadeau de 250 $ chez Scores grâce à la toune saucée. Avec votre carte cadeau, vous pourrez choisir entre du poulet rôti juteux, des côtes levées, des brochettes, des sandwichs, des wraps et vous garrocher dans le bar à salade à volonté.
2: S'il vous plaît.
1: Pour gagner, c'est pas compliqué. On va vous faire entendre une chanson plongée dans un chaudron rempli de délicieuses sauces barbecue de Scores et vous devez tout simplement identifier soit le titre ou l'artiste, un des deux. Et aujourd'hui, on s'en va du côté de Saint-Rémy jouer avec Véronique. Salut Véronique!
3: Hey, salut vous deux!
1: Comment
3: salut.
1: Tu vas?
3: Ça va très bien.
1: Là, Véronique, il faut que tu sois super attentive parce que l'extrait, on va le faire jouer une seule fois pour toi. Si t'as pas la bonne réponse, on s'en va au deuxième appel et sinon, après ça, on s'en va au texto. Est-ce que tu es prête?
3: Oui, je suis prête.
1: Okay, je vais t'avertir aujourd'hui, c'est un peu difficile. C'est parti.
4: Moi, j'ai trouvé que c'était la journée la plus facile, Véronique. Mais c'est toi qui choisis. Est-ce que tu as la réponse?
3: J'ai pas super bien entendu, mais je pense que c'est Lady Gaga.
4: Ben voilà! Ouais, c'est ça!
1: Tu remportes 250 $ chez Scores. Merci beaucoup de nous écouter.
3: Ben, merci à vous deux.
4: Bravo, puis bon
1: journée.
4: Appétit!
3: Merci!
4: Bon, c'est la fin de l'émission, mais manquez pas Véronique et les Fantastiques de 15h55. Les Fantastiques aujourd'hui sont Sébastien Diaz, Anne-Élisabeth Bossé et Varda Étienne.
1: Merci encore une fois à toute l'équipe, Oli le scripteur, Kiana aux réseaux sociaux, Christine à la production et Phil à la mise en onde. Puis merci à toi, Christine.
4: Ben, Pierre, merci à toi.
1: Non, à toi.
4: Non, vraiment à toi.
1: Non,
4: à toi.
1: Okay,
4: allez, bisous sur ton grand nez de saucisse. bisous sur le doigt coupé du gars de la construction, mais et surtout, bisous sur le gros doigt suisse qui sert à plein d'affaires.
1: Celui à Gildard.
4: Couper, manger, licher tout. Mais licher le beurre de pinot de toast.
1: OK, à demain tout le monde.
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1: 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Bon début d'après-midi. Je crois qu'on va revoir un petit peu le soleil cet après-midi. C'est prévu. Ça va se réchauffer un peu aussi. On devrait grimper à 17 degrés. Je vais vous reparler de la série que j'ai commencé à vous parler hier. Petit meurtre entre voisins. Je l'ai terminé là, la saison hier. J'ai terminé la saison. Je peux vous confirmer que ça n'a pas été confirmé encore, mais moi, je peux vous dire qu'il va y avoir une saison 2. Parce que c'est tiré d'un livre, cette série-là, et il y a 3 tomes du livre. Et c'est très bon. Je vais vous en reparler un peu plus en détail tantôt. Justin Timberlake s'en vient en musique, Charlotte Cardin, Sam Smith, et on débute avec Ed Sheeran.

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Vous savez, la semaine passée, on disait que la rumeur pour le spectacle de la mi-temps du Super Bowl 2027, c'était Miley Cyrus. Et cette semaine, c'est une autre rumeur. Toujours pour le spectacle de la mi-temps, on dit si c'était Justin Bieber ou Harry Styles. Donc ça aussi, c'est deux noms qui sortent pour le Super Bowl. Alors, c'est les trois à date, là, Miley Cyrus, Justin Bieber ou Harry Styles, ça serait bon. Même peu importe qui va faire la mi-temps. On va le savoir un petit peu plus tard en attendant les rumeurs courtes. Toujours, on poursuit en musique avec l'excellente chanson Boston à rouge. On a

0: semaine prochaine, vous courez la chance d'être finaliste et de remporter une croisière sur le Queen Mary 2. Une croisière où vous allez partir, en fait, c'est à l'automne 2027. Et ça va partir de Québec, direction New York. Moi, une belle croisière, là. Hein? C'est grâce à Promotion Saguenay, entre autres. Vous allez surveiller le hit de la Reine de la Pop. Et surtout, surveiller, ça va se passer dans les shows du matin, la gang du matin, avec moi en avant-midi et en après-midi également. Donc, dès la semaine prochaine, soyez à l'écoute, je vous dis, ça vaut la peine. En musique, Ella Langley Salmon et Alex Warren.
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Salut, c'est Vincent de la gang du matin. Avec Léa et Marie-Ève, on vous donne un dernier forfait 3 mois premium avec Crave dans la question impossible. On reçoit Sébastien Diaz pour parler de la journée de l'album québécois. Et Thomas Aubin vient nous voir avec Dans le bain avec Aubin.

Je salue Madeleine Bouchard, une auditrice qui était avec nous hier, qui était contente parce qu'elle a remporté un beau panier cadeau de produits, parce que chez Jean Coutu hier, il y avait beaucoup de paniers cadeaux à gagner. Alors, merci à Madeleine d'être branchée à Rouge. On poursuit avec Drive Safe.

0: ouvrir les MTV Video Music Awards pour la première fois en 23 ans. La dernière fois que c'est arrivé, c'est en 2003, en fait. Donc, c'est pour son album Confession 2. Elle est 9 fois en nomination là, pour cet album-là. C'est elle qui en a le plus. Alors, c'est pour ça que elle va donner une prestation. C'est elle qui va ouvrir tout ça. Et ça va avoir lieu, ça, le 27 septembre prochain, 19h30, sur CBS. Ça veut dire qu'on pourra voir probablement ça à la télé. Justement, Madonna s'en vient avec Jump.
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0: avec son album qui va sortir vendredi, Miley va retrouver le sommet.
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On écoute Señorita au 96.9.

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Ah ben Shakira débute sa série de 12 concerts en Espagne à Madrid. On dit que c'est 12 concerts qui vont avoir lieu sur une scène gigantesque consacrée à la culture latino. Donc ça débute, il y en a 12 et ça débute demain, vendredi le 18 septembre. Et justement, on l'écoute avec

0: Vous allez monter le son pour celle-là, hein?
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3: Merci, Mario Saint-Jean. Québec surveille étroitement 30 000 emplois répartis dans une soixantaine d'entreprises qui seraient vulnérables aux droits de douane américains. C'est en tout cas ce qu'estime la première ministre Christine Fréchette. Elle a fait valoir que son gouvernement avait bien géré la situation jusqu'à maintenant.
4: Les impacts en termes de perte d'emploi ont été très limités. On va continuer à garder ce cap-là. Moi, je suis sur le terrain et je connais l'économie. J'ai été non seulement ministre de l'économie, mais aussi dans mon parcours. Et c'est quelque chose que je pense qui peut être mis de l'avant de manière très pertinente.
3: Parmi les engagements électoraux, aujourd'hui, le Parti libéral investirait 200 millions de dollars supplémentaires pour plus de services en santé, alors que Québec solidaire s'engage à compléter le réseau des CPE en embauchant 5 000 éducatrices. On souhaite créer 30 000 places d'ici 2030. Une enquête est en cours pour déterminer la cause de la panne majeure qui a affecté le service d'urgence 911 la nuit dernière. Cette panne chez Bell empêchait le transfert des appels aux différents corps de police à travers le Québec et le Canada. Le problème a été réglé vers 4h45 ce matin.
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Salut, bon jeudi. Aujourd'hui, c'est Soivé avec les fantastiques Sébastien Diaz, Félix-Antoine Tremblay et Anne-Élisabeth Bossé qui parle du phénomène d'être obsédé par une chanson et se mettre à l'écouter en boucle. On commence à 15h55. À tantôt à Rouge.

cette chanson-là. Ça fait du bien, c'est le fun, Catherine Durand, avec Peu importe. Depuis qu'elle est sortie, on dirait qu'elle sort une tune, c'est un hit automatiquement. Bass Pressure, c'est la nouveauté de Miley Cyrus. On l'écoute au 96.9 Rouge.

Il est 15h15, vous savez, Travis Kelce, le mari de Taylor Swift, a un podcast avec son frère et il a mentionné qu'il a fait partie des victimes d'une arnaque de 35 millions de dollars. Ça a commencé en 2016 dans une société texane où il avait investi avec d'autres personnes. Je ne sais pas si c'était des gens de la NFL, mais il avait investi avec d'autres. Au total, il y a plus de 35 millions de dollars qui ont été détournés. Pas juste lui. Bon, il n'a pas donné le montant exact, mais il dit qu'ils ont été il y a 35 millions qui ont été détournés. Une chance qu'il y a pas mal d'argent, c'est pas si pire, mais quand même, perdre de l'argent, toujours plate. Taylor Swift, d'ailleurs, qu'on sort dans quelques instants avec The Fate of Ophelia au 96.9 Rouge.

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Dans quelques minutes, Véronique, elle est fantastique avec Anne-Élisabeth Bossé qui va parler du phénomène d'être obsédé par une chanson et se mettre à l'écouter en boucle. Sébastien Diaz, lui, va parler de la journée de l'album québécois et Félix-Antoine Tremblay qui sera là également. Je vous souhaite une excellente fin de journée du jeudi. On se reparle demain à compter de 9h.

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28: Info. Bon jeudi, ici Mario Saint-Jean. La crise de l'itinérance est invitée dans la campagne électorale. Aujourd'hui, les principaux chefs des partis politiques ont réagi à la découverte d'un bambin d'un an abandonné par sa mère sur un campement d'itinérants à Montréal. Ils déplorent tous la situation, la jugeant inacceptable. La première ministre Christine Fréchette a promis de rencontrer la mairesse de Montréal, Soraya Martinez-Ferrada, au cours des prochains jours. D'ailleurs, la mairesse de Montréal a mentionné dans différents médias aujourd'hui vouloir utiliser les moyens légaux si nécessaire afin de dénouer la crise. Parmi les engagements pris aujourd'hui par les différents partis, le Parti libéral investirait 200 millions de dollars supplémentaires pour plus de services en santé. Québec solidaire s'engage à compléter le réseau des CPE en embauchant 5 000 éducatrices. Ça va créer ça 30 000 places d'ici 2030. On écoute la co-porte-parole de Québec solidaire, Ruba Gazal.
29: La CAQ a créé de nouvelles places, mais les locaux demeurent vides, faute de personnel. Sans les éducatrices, les enfants ne pourront pas bénéficier de ces places parce qu'il leur manque l'essentiel.
28: La CAQ s'engage à rendre les soins vétérinaires plus abordables. Le PQ souhaite rembourser totalement la TVQ pour un premier achat immobilier. Et le Parti conservateur compte alléger les règles existantes en agriculture. L'école bleue du parc Jean-Drapeau à Montréal vont débrayer durant une journée lundi prochain. L'école bleue du parc Jean-Drapeau ont rejeté dans une proportion de 95,9% l'offre patronale. Le syndicat s'est doté à la mi-août d'un mandat de grève pouvant aller jusqu'à la grève générale illimitée. Il s'agira donc de leur première journée de grève. Le prix de l'essence a fait un bond important dans plusieurs régions, dont Montréal. La moyenne du prix de l'essence ordinaire a grimpé à 2,07 $ le litre cet avant-midi. Il s'agit d'une augmentation de 7 cents en une seule journée. Cela s'explique par les conflits au Moyen-Orient et en Ukraine. Voilà, ça complète ce bulletin. Place maintenant à Véronique et ses fantastiques, Anne-Élisabeth Bossé, Sébastien Diaz et Félix-Antoine Tremblay. Ouais, bonjour tout le monde!

0: oui, vous avez deviné qui est là aujourd'hui. Bonjour tout le monde et bienvenue dans Véronique et les Fantastiques, jeudi 17 septembre. C'est Félix-Antoine Tremblay qui est là, bien sûr, qui s'est vendu avec sa voix.
1: Hey, bonjour.
0: De Rossignol. Bonjour Anne-Élisabeth Bossé.
2: Zip zap.
0: Salut Sébastien Diaz.
3: What?
0: Oh yes.
3: Mon Dieu, arrêtez de
1: brancher.
0: Ça va dans toutes les directions.
3: Ça
0: fly. Et tout ça, c'est-tu complètement

0: J'ai fait taper
1: ça. Oui, oui, non, ça twerk en masse. Oui. Ça spank.
2: Ça spank, c'est belle.
1: Oh, oui, donc. Oui, on va passer les deux prochaines heures ensemble. Puis c'est ça le ton. OK,
0: ben,
1: c'est ça que ça va donner. Oui. C'est soivé, c'est le week-end dans quelques heures. C'est samedi moins deux, puis tout.
0: Ah,
1: tout
0: au pire, ils nous diront, vous revenez pas demain.
1: Alors, oui, aujourd'hui, on va jouer à Pouvez-vous répéter la réponse?
0: Ah oui, oui,
1: notre
0: oui.
1: jeu du jeudi. On va passer nos restants de la semaine. On va beaucoup rigoler, je crois.
3: Ah oui.
1: Mm-hmm. Oui, oui, on s'enligne vers la dernière fin de semaine de l'été, hein? Anneli.
3: Ah, t'as bien raison.
1: Anneli, ça sent sports jacket.
3: Ah, mais on devrait déjà être en train de pouvoir emporter.
1: Ben, moi, j'ai commencé, même si hier, il y avait un humidex de 30.
3: Oui, oui,
1: moi,
3: j'en ai
1: là, ça
3: aussi.
1: Suffit.
3: Le mais je mets les manches par-dessus, je le porte comme une cape.
1: Oui, c'est ça. C'est faut porter mes tricots sur mes épaules.
2: Le matin, c'est le problème, hein. Parce que tu le mets, tu te dis, il fait pas chaud. Là,
0: ben
2: tu
0: oui.
2: le mets deux pas. Deux pas dessus. En sueur.
3: Ah non, le toupette qui frise.
0: J'ai failli me baigner hier. On aurait pu se baigner hier.
2: Toi, t'es un malade.
0: Mais moi, mais j'avais fermé mon chauffe-eau.
1: Il y a des gens qui se baignent encore.
0: Oui, mais là, c'est parce que la nuit, on gèle. Fait que c'est quoi, être à 52?
1: Moi, je vais encore dans le lac.
0: C'est vrai?
1: Oui.
0: OK. Ben,
1: pas la semaine. Non, je travaille. Mais
3: ben,
1: la fin de semaine, non, mais je suis encore game de sauter dans le lac. Elle est plus froide, je te dis. Mais as-tu vu comment j'ai la peau serrée?
0: C'est serré.
2: Mais tu ne mettras jamais rien de ma fête. Toujours la première, toujours la dernière.
1: Dans
2: le lac.
1: Dans le lac.
2: Ah oui,
0: il y a quasiment de la glace.
1: Il y en a une qui a beau, c'est Jacinthe René.
3: Arrête!
1: Jacinthe René a scié la glace pour rentrer dans le trou.
3: Ah, ben là, OK, c'est vraiment plus l'été.
1: C'est bain de glace.
2: La rumeur veut que Jacinthe René a 103 ans.
0: Oui, on est ça deux filles le matin.
1: Oui, oui, oui. Elle est née 2 ans avant Jeannette.
2: Oui.
3: Pas vrai.
2: Elle était sur le Titanic.
1: 5 ans avant Jésus-Christ.
3: Elle a eu son spectacle, elle aussi.
0: Oui.
3: Jacinthe, ça s'appelait.
2: Oui.
3: Jacinthe.
1: Alors, oui, autrement dit, parce que la semaine prochaine, c'est officiellement l'automne. Alors, dans 4 jours, la citrouille prend le contrôle de nos décors et de notre alimentation pour le plus grand bonheur de certains et
2: au
1: grand dam des autres.
0: Oui.
1: Anneli, tiens, tour de table, je commence avec toi. On a pu voir tes débuts au maître du jeu. Enfin, c'était jeudi dernier.
2: Ah,
1: le deuxième épisode est diffusé ce soir, 20h sur Nouveau. Puis tu nous as pas fait honte, hein?
3: Non.
1: La madame, elle connaît son alphabet.
3: Je sais pas.
0: Il y a 26 lettres là-dedans, hein, c'est ça?
3: C'est parce que ça part tellement en Lyon. Ils ont mis un défi dans lequel je fais plus qu'exceller, là. Je suis exceptionnelle.
1: C'est
3: là,
1: à revoir sur Crave. Hein,
3: on se demande si t'as rangé avec le gars des vues tellement je suis bonne.
1: Ben, c'est vrai que Louis et toi, vous avez quand même une petite connexion.
3: On a une petite connivence, mais pas de là à tricher. Tu connais ton mari? Gagner sans tricher. Non! Oups!
1: Mais ben en fait, mais c'est parce que mon soupir est un peu relié au fait qu'il est tout croche dans son pointeur.
0: Mais c'est ça. Moi, ça m'énerve.
3: Ça, oui.
1: Et de mauvaise foi.
0: Oui, puis moi, les enfants, maison, les enfants sacrent presque. Ça met bien en maudit mes filles. Que des fois, ils sont, mais Louis, il dit n'importe quoi, t'es moins bonne.
1: Ouais.
0: Ou, mais, je parle pas de toi, là, mais tu sais.
1: Mais donc, Louis a atteint son objectif.
0: Yes,
1: parce que Louis veut faire fâcher les gens, veut faire vivre toutes sortes d'émotions.
0: Louis, faire fâcher les gens.
1: Pas son genre. Alors, bravo, Anneli. Tu brilles dans le maître du jeu. Garde ça en tête, l'alphabet. D'un coup, ça te sert dans un jeu aujourd'hui.
3: Ah, puis là, je pourrais reparler du maître du jeu du fait que j'ai performé.
1: Oui.
3: Ah, non, empêchez-moi de faire ça.
2: Ça frôle l'avantage.
1: Tu nous as dit ici à ce micro que tu allais nous démontrer des coups de génie puis des ratés époustouflants au maître du jeu. Alors, jusqu'à maintenant, on n'a vu que du génie.
3: Ah, ouais.
1: Est-ce que tu t'es regardé?
3: Ben oui, mais sur regardé certains.
1: T'es-tu aimé?
3: Ben, j'aime beau. Je me trouve belle en studio.
1: Oui.
3: Je trouve l'éclairage. J'ai beau, mais c'est pas de ça dont tu parles.
1: Mais ça compte aussi.
3: Non, en fait, si jamais là, les gens qui m'écoutent, qui nous écoutent puis qui vont aller au maître du jeu, je sais pas qui, il faut vraiment penser en bon français out of the box.
1: Oui.
3: Je trouve une petite fille qui a été bien élevée, qui cherche la. J'aurais dit plus crosseuse, entre guillemets.
2: Mais t'es quand même vu sucer par en dessous.
3: Non, j'ai pas sucé par en dessous. C'est Matt Duff qui a sucé par en dessous.
2: Ah, c'est Matt Duff.
3: Là, ceux qui n'ont pas vu, on parle du maître du jeu. C'est qui arrive sucé par en dessous. C'est un truc qu'avait...
1: J'ai adoré le défi des pots de pickles sur les mains.
3: Faites une crise d'angoisse.
1: Fallait vider le jus de pickle dans chaudière. Fallait trouver la chaudière quelque part sur le terrain à Saint-Bruno. Il n'était pas précisé où elle était. Puis Anneli finit par dire à la fin... Ah, Antoine aurait pu m'aider. C'était pas marqué qu'Antoine ne pouvait pas m'aider, j'aurais dû. C'est ça que tu veux dire quand tu penses pas en termes de tricherie.
3: Exact. Mais aussi, justement, il y a tout le temps des petits indices cachés, là, parce que en voyant en studio ce qui se passe, tu vois le cerveau des autres, tu fais, ils sont bien plus libres que moi. Moi, A, B, C. Tu sais, je pense pas à ça.
1: Mais c'est ça qui est bon, c'est justement la diversité chez les participants, les différentes manières de penser. C'est bien bon, ce soir, 20h, sur Nouveau.
0: Ce show-là.
1: Et tout ça est en rattrapage, je l'ai dit, sur Crave également. Anneli, lors de ton premier passage ici, pour la nouvelle saison, t'as dit dans ton sujet que tu souhaitais voir tes artistes québécois se reposer.
3: Ah,
1: oui. Hein, tu trouvais qu'il y avait assez travaillé avec Grand Coup de Saint-Jean de tourner puis de show par-ci par-là.
3: Ben là, ils ont pris la chandelle par les deux bouts. Puis la disque qui sort, les nominations, les entrevues, rien pour aider.
1: Tu as été entendu par Ariane Moffat.
3: Qu'est-ce qu'elle fait?
1: Elle t'a écrit.
3: Oui.
1: Elle t'a dit qu'elle avait eu un massage suédois, qu'elle était bien ressourcée et qu'elle te souhaitait un septembre namasté.
3: Ah, je suis contente. Mais c'est ça. Les gens nous écoutent, hein?
2: Ben oui.
3: Ils prennent nos notes.
1: Oui.
3: Fait que chandelle chant, casse-tête, ça serait les prochaines affaires sur la liste.
2: Aucune
3: nouvelle de Lou Adriaan.
2: Non.
3: Aucune nouvelle de Roxane Bruno.
1: Non.
3: Okay. Non, peut-être dans les spams.
1: Peut-être dans spam.
0: T'as-tu parlé d'Angie?
3: Ils veulent pas se dévoiler.
1: Mais ils répondraient.
2: Ça serait déjà quelque chose.
0: Elles autres doivent être fatiguées, maudit.
3: Leur cortisol doit être dans le tapis.
1: En tout cas, moi, je m'attends à une photo de cœur de pirate dans un bain moussant.
3: Oui.
1: Et à recevoir le score de sommeil de Pierre Lapointe.
3: C'est tout ce qu'on demande.
1: Parfait.
3: On ne demande jamais rien.
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3: Oui!
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3: Hein? Ça serait le fun.
1: Mais les gars veulent être sold out. Je ne sais pas pour qui ils se prennent. Mais regarde, nous, on va être là, Anneli. On est bien capable de remplir ça.
3: Je vais être bien habillée pour de ça.
1: Ouais.
0: Qu'est-ce que tu vas porter?
3: Ah, ben là, je ne le dis pas de suite.
1: OK.
0: Mais c'est bien en rouge aujourd'hui.
3: Oui. Peut-être me mettre une jupe.
2: Oh!
3: Ça fait longtemps que j'ai fait ça.
1: Mais je ne sais pas si tu vas être aussi bien éclairé qu'au maître du jeu.
3: Ah, mon Dieu, je parais bien. On paraît toutes bien. Cinéma, à salle, mon Dieu, une jeunesse.
1: C'est vrai que tout le monde est beau.
3: Ouais,
1: alors,
3: est beau.
1: 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Pour vrai, ça va être super niaiseux puis le fun. Puis il y en a plein d'autres podcasts à aller voir si vous voulez, tant qu'à faire, là, tant qu'à vous déplacer. Merci, Anneli, d'être là.
0: Bravo. Merci.
1: Hein. Sébastien.
0: Ça, c'est moi.
1: Cette semaine, tu as présenté la couverture de ton prochain roman qui s'appelle Les Fantaisistes.
0: Oui, fondre avec Les Fantastiques.
1: Non,
0: je me mélange tout le temps.
1: C'est beau, hein?
0: C'est pas pire, hein?
1: Ah, c'est beau. Ouais. Vous savez qui a... la couverture?
0: Ben, vous savez qui a dessiné la couverture? Parce que ça se passe dans les années 70 dans le showbiz du Québec. Okay. Là, je me suis dit, qu'est-ce que je mets comme couverture? Puis là, je me suis dit, faudrait que ça soit le gars qui a fait toutes les affiches de films cochons dans le temps. Ça
1: c'est bon,
0: fait que là, j'ai regardé qui a fait la pochette, l'affiche de Valérie dans le temps. Rappelez-vous, avec Daniel Ouimet.
3: Oui.
0: L'initiation.
3: Oui.
0: Wow. Il reste plus de trous dans le rocher percé, avec Céline Lamaze. C'est des grands films. Il s'appelle Jacques Delisle et il est sorti de sa retraite pour faire la couverture de mon
3: livre. Oh, bravo! Hein?
0: Et là, il me dit, mais moi, là, Sébastien, je travaille pas avec l'ordinateur. Ça, j'ai dit, non, Jacques, je veux que vous fassiez. T'sais, on est en 77, prenez vos crayons comme dans le temps.
1: T'es allé chercher le dessin chez eux.
0: Oui, je suis allé chez eux, puis là, il dit, ben là, je vais mettre ça dans une enveloppe.
2: C'est bien
3: malade.
0: Fait que lui, il n'y a pas de Photoshop, là. Fait que c'est vraiment comme une affiche de film. C'est lui qui avait fait le programme quand t'allais voir l'hostie show. Tu t'assoyais dans la salle, il donnait le programme.
3: Ah.
0: C'est lui qui avait dessiné tout le programme.
1: Et puis toi, c'est le genre d'affaires.
0: Hey, moi, je capote. Fait que là, je veux l'affiche. Tu sais, ben oui, vraiment. Fait que, bref, c'est
1: des
0: Jacques Delisle.
1: C'est des bonnes lignes de com en promo.
0: Ça, c'est bon à dire.
1: Non, c'est bon. Ça parle de quoi, vite, les fantaisistes?
0: Ça se passe, tout soit aimé ça. Ça se passe en 77 sur le plateau d'une émission pour enfants. Très inspiré de Passe-Partout. Et là, il y a un crime qui est commis.
2: Ah,
0: fait que ça part en comédie, mais beaucoup de petits... Ceux qui travaillent dans notre milieu, je pense, vont beaucoup aimer ou vont peut-être reconnaître certaines anecdotes. Et là, il y a un crime, quelqu'un disparaît, puis là, ça vire en thriller policier. Mais beaucoup de rebondissements. Pis ça
1: c'est
0: passe.
1: C'est vrai que c'est inspiré de Passe-Partout.
2: Qu'est-ce qu'ils ont fait avec Fardoche?
0: Il y a un genre de Fardoche là-dedans aussi, mais mon fun, c'était de mettre comme...
1: Écris-tu après Pascaro à cause de l'enclume?
0: Non, ça, c'est pas là. Mais j'ai des anecdotes des vrais Marie-Équelle, Claire Péparé et Jacques. Donc, je les ai appelés tous les trois, j'ai dit, racontez-moi du stock. Fait que ça, j'ai mis ça là-dedans.
3: Pareil, ça faisait le party pas mal dans
0: ça faisait
3: temps-là.
0: Le party, mais il y a surtout du vrai monde qui passe dans mon roman. Fait que Denise Filiatro est là, un moment donné, puis elle vient chialer. Donald Pilon arrive, bonjour madame.
1: Ah, c'est le fun.
0: Offenbach, un moment donné. Puis il y a tout un chapitre qui se passe à Allô Boubou, au complexe des jardins, ils sont en direct, puis là, ça chie.
1: Faut-tu te demander l'autorisation à tout ce monde-là pour les nommer dans ton roman?
0: Non, parce que c'est, tu portes préjudice à personne. Okay. Fait qu'il y a personne qui paraît mal. C'est tout du monde qui sont soit des petits anges gardiens qui arrivent. Faut se donner un petit conseil à un moment donné. André Montmorency est là. Il y a
1: Ça sera en librairie le 27 octobre.
0: Oui.
1: Ça s'appelle Les Fantaisistes. Merci d'être là, mon Sébastien.
0: Merci.
1: Félixon,
2: oui.
1: Depuis mardi soir, on peut voir les deux premiers épisodes de Stat de cette nouvelle saison. Parce que après la première diffusion, Radio-Canada met toujours en ligne un épisode en primeur sur l'extra de TUTV. Donc, t'apparais dans le deuxième épisode, tu es là. Félix Turcotte l'a regardé. Hein, il nous a dit que t'étais très bon. Il a dit que tu étais hétéro-crédible.
2: Très gentil.
1: Comment tu t'es trouvé?
2: Ben, j'ai juste vu la bande-annonce. J'ai pas vu l'émission complète.
1: Pas
2: non, je l'ai pas regardé encore.
1: Fou.
2: Mais écoute, écoute, je suis super content, puis je pense que tu sais, des fois là sur le moment, j'étais content de ce que je faisais, puis tu sais, c'est rare que j'ai confiance en moi puis que je suis fier de ce que je fais. Je me dis toujours, ah ouais, ça pourrait être mieux, ça pourrait être autre chose, mais je me souviens de partir de mes journées puis avec l'approbation de Julie Perrault qui réalise, puis de me sentir à bonne place, puis tu sais, pour moi c'était quand même un petit défi là de jouer un père de famille, première fois que j'étais dans ce contexte là puis j'ai vraiment aimé ça.
1: Ça va être une longue intrigue en plus.
2: C'est une longue intrigue sur plusieurs épisodes.
1: J'ai tellement hâte. Moi, je ne l'ai pas regardé encore. Moi, je le regarde la petite semaine. Oui. Je suis bien ancienne.
2: Oui. Hier, Julie m'a dit que ça a l'air que Fabienne, elle m'a beaucoup aimé puis qu'elle m'a dit qu'elle me croquerait.
3: Oh!
1: J'adore. Julie aussi, elle t'a adoré. Elle l'a dit à Stéphane qui nous l'a dit à nous autres.
3: Ah, c'est-tu possible qu'il devienne médecin puis qu'il revienne?
2: Ben, je sais pas, mais en tout cas, tu vas peut-être comprendre éventuellement qu'il y aurait des raisons de revenir. Il y aurait des raisons de revenir.
3: Qu'est-ce qu'il pourrait faire?
2: Plein d'affaires.
3: Ah, dis une affaire.
2: Revendiquer.
3: J'aime.
0: Préposé à l'entretien de l'hôpital.
3: Non,
1: revendiqué. J'ai tellement hâte de voir.
3: Peut-être un médecin qui revendique.
2: Je suis vraiment fier.
1: C'est excitant. C'est... Bravo pour ça. Merci. On va te suivre avec grand intérêt. Tu sais que les fantastiques et nos auditeurs capote sur Stade.
2: Je m'en parlerai jamais trop.
1: Que nos fantas soient dans Stade. Il y a toi et il y a Bidou.
2: Ouais.
1: On capote.
2: Tellement heureux de rejouer aussi. Là, ça me manquait là, comme ça n'a pas de bon sens.
1: En plus, mon genre, il joue dans Stade cette année.
2: Je le sais, on s'est parlé.
0: Il est bon. Lui, c'est un Christy d'acteur.
1: Anthony Richard.
2: C'est un humain aussi.
0: Oui, tout ça.
1: Mais fait que j'ai bien hâte de voir, là, il va apparaître à cet automne.
2: Oui, il va toujours bien jouer un petit pas fin.
1: J'aime assez ça connaître du monde dans le stade.
3: Mais oui.
1: Je suis trop excitée. Alors, merci d'être là, vous trois. Merci, mon Félixon.
2: Hey, un jour, on va pouvoir révéler notre secret, hein? Un jour, pas tout de suite.
1: Oh non, ben pas là. Il va falloir que le stade soit fini.
0: Celui à propos de la soirée de... L'autre fois de.
1: Celui à propos du party chez nous.
0: Oui.
2: C'est un gros secret. On n'a pas le droit de le dire.
1: Non, non, tu ne peux pas. Parce que Marie-André, elle écoute.
2: Non, on ne le dira pas. Allô, Marie.
1: OK, les bébés en musique.
2: J'aimerais revenir. Bye-bye.
1: Et après, je vous parle de la nouvelle loi sur les abonnements au Québec. Des fois, c'est pas facile de se débarrasser d'un abonnement. Mais là, on va avoir la vie simplifiée avec cette nouvelle loi. Je vous raconte ça dans les prochaines minutes. On est parti jusqu'à 18h dans Véronique et les Fantastiques. Elle est à

0: passant le week-end. Samedi moins 2, il est 16h12 minutes dans Véronique et les Fantastiques avec Anne-Élisabeth, avec Félix-Antoine et Sébastien.
1: C'est ça.
0: Alors, à part les services de télé et de musique, avez-vous des abonnements, vous autres? Un gym, service de boîte,
2: oui,
0: repas.
2: Oui, bien sûr. Oui. Ben, j'ai ça, j'ai le gym, j'ai des repas préparés, j'ai mon chat GPT+.
0: Oui. Beaucoup d'abonnements numériques.
3: Mon espace de stockage.
0: Beaucoup d'affaires numériques, genre Dropbox, etc.
1: Moi, mettons, beaucoup de numérique. Je pense 60% de tout ça, je ne sais même pas que je suis abonné. J'ai oublié que je suis abonné.
0: Ouais. Une fois de temps en temps, il faut faire le ménage.
2: Oui,
0: c'est ça. Regarder.
3: On parle d'infolettre ou on parle de frais qui passent à chaque mois?
0: On parle de frais qui passent à chaque mois.
3: Oui, je comprends.
0: Ouais, parce que se désabonner d'une infolettre, c'est facile. Là. Puis
3: maintenant,
0: en plus, il faut qu'il te demande ton consentement. Puis tout ça, fait que c'est plus simple. Mais là, on a de nouvelles règles de la loi sur la protection du consommateur en vigueur depuis samedi dernier, le 12 septembre.
3: C'est ça qui a changé que je sens dans la société. Hein?
0: Oui.
3: Les
0: commerçants doivent maintenant offrir un bouton d'annulation facile à trouver en ligne, sans obligation de se justifier. Parce que souvent, quand tu veux te désabonner, c'est expliquez-nous pourquoi vous vous désabonnez.
3: Oui, j'en ai des affaires de même. Je n'aimerais pas le mais
0: êtes-vous certain de vouloir nous quitter?
3: Oui.
0: Ben là, ça, c'est fini. Alors, plus de formulaires cachés au fin fond du site ou des appels obligatoires. Moi, ça m'inquiète.
1: Attends, c'est quoi l'appel?
0: Je veux me désabonner. Puis là, c'est comme non, il faut que tu appelles au service à clientèle. Pardon, j'ai pas le temps de gérer ça, là. Mais moi, beau piton, annuler inscription ou annuler abonnement. Ben là, maintenant, obligatoire.
2: Super.
0: Ouais, alors, ils font un avis écrit de 2 à 10 jours avant la fin d'un rabais promotionnel aussi. Ça, ils ont ajouté ça dans la loi. Et les frais ponctuels, comme l'installation, tout ça, doivent être affichés à côté du prix mensuel.
3: Parle-moi de ça.
0: Donc, plus de mauvaise surprise à la fin d'un rabais où tu te ramasses à payer le double du prix sans t'en rendre compte. La nouvelle règle touche les forfaits cellulaires, les gyms, les plateformes de streaming, les boîtes repas et les cours en ligne.
2: Transparence!
0: Ouais, le projet de loi resserre aussi les règles qui entourent la revente de billets de spectacle, notamment l'obligation d'avertir l'acheteur qu'il paie un billet en revente et détailler tous les frais qui composent son prix final. Parce que ça a été un enjeu longtemps. Là.

0: dans le temps où je faisais de la tournée, là, je n'ai fait juste une, mais des fois, les gens arrivaient puis ils disaient, hey, moi, j'ai payé cher mes billets, là, puis c'était souvent des gens dans les deux, trois premières rangées. Là, tu disais, mais madame, le prix est le même partout. Pourquoi? Puis c'était un site de revente.
1: Là, il faut qu'ils disent le vrai prix, c'est ça. Mais là, vous l'achetez en revente, OK, c'est ça.
0: Exactement. Alors, ça va faire du bien, ça, parce que moi, pour moi, en tout cas, c'est vraiment un réel enjeu de me désabonner de certaines choses. Oui, là. On perd un temps fou à trouver comment faire.
2: Quand je regarde mon rapport de carte de crédit à chaque mois, mon relevé, je suis quoi cette affaire là. Des fois, un truc de livre en ligne là, que j'ai acheté à m'amener.
1: C'est tellement
2: une plateforme de yoga.
1: Tu sais, moi, j'ai beaucoup de trucs d'enfants que mes enfants n'utilisent plus. Tu sais, des petites apps, des fois. Tu sais, mettons, t'es allé à l'aéroport ou t'attends le à la clinique, puis là, tu fais, oui, vas-y, là, c'est pas grave. Puis là, c'est 3$, 6$, 3$, mais là, tu réalises, ça fait 4 ans que t'es abonné. C'est la paix qui saute avec ses carottes.
0: Ah, mais ça, c'est pas une erreur. Tu sais, t'as une semaine gratuite. Puis après, tu dis, ah, je vais prendre la semaine, je m'enlève des.
2: Je vais penser dans 7 jours à faire ça.
3: Un beau petit ménage de l'App Store, là, puis ça fait du bien. Regarde, je vais aller voir qu'est-ce qui se passe là. Mais moi, j'ai des affaires de moniteur de bébé.
0: Ah ouais. Va là dans tes abonnements.
4: Larger Piece.
3: Abonnement ici.
0: Abonnement. Puis là, tu vas toutes les voir.
2: Bon, il y a 7 applications de karaoké.
3: Oui, c'est sûr que c'est parce que j'aime beaucoup. Il y a des places qu'on trouve pas l'anglais.
1: C'est pas toutes les mêmes tunes.
2: Autre affaire qui pourrait changer aussi. Mettons, des fois, on quitte une affaire de boîte repas. Mm-hmm. Ça serait le fun qu'il n'envoie pas comme 45 lettres les 45 mois qui suivent pour dire vous nous manquez. Là.
0: Oui.
2: Venez-en, on cuisine à cette heure.
0: C'est vrai. En même temps, les temps sont durs pour tout le monde. Je comprends qu'ils courent après moi, ce matin, il m'est arrivé exactement ce que tu as dit tantôt. J'ai vu passer une charge sur ma carte de crédit. Pourquoi j'ai payé ça? Je suis pas abonné à ça, pantoute.
1: Ouais.
0: J'étais abonné, je suis allé en ligne, j'ai réouvert mon compte, j'avais oublié mon mot de passe. Gna, gna, gna. J'ai trouvé mon compte, j'étais abonné, ça veut dire que ça fait genre 6 ans que je paye cette affaire-là. Par mois, c'est pas. C'est genre 7$.
1: Oui, mais
0: quand même, tu sais, depuis 6 ans, puis j'ai voulu me désabonner. Les messages passifs agressifs, là, je pense que j'en ai cliqué 12. Là, on vous le fera plus le rabais, là. Vous êtes sûr que vous voulez quitter?
2: Chez nous,
0: là,
2: c'est
0: vous allez tout perdre, là.
2: Le petit hibou de Duolingo.
0: Oui.
2: Lui
1: est fatigué.
2: Lui, là, il nous juste sa culpabilité. Ben, ça doit être la même personne qui fait deux.
1: Mais ça sera jamais aussi pire que fermer un compte de banque. Vous avez déjà essayé ça? Impossible de fermer un compte de banque. Ils veulent pas que tu partes. Et le pire du pire, ça, c'est Patrick Gros à l'époque qui avait fait ça au Gros Luxe à Musique Plus. Puis je vous donne ce défi-là en fin de semaine. Jeter une poubelle.
3: Je l'ai fait cette semaine.
1: Mais comment tu fais pour jeter une poubelle?
3: Je l'ai fait cette semaine. Je te dis, j'ai parlé, je t'ai dit, j'avais une poubelle fendue bord en bord et un gros bac noir. Fendue,
1: mais lui, il pense que tu as mis ta poubelle sans sac dedans. Non, mais j'avais jeté le contenant.
3: Faut que tu aies un contact humain. Faut que tu dises, jeter ma poubelle. Ou tu marques dessus, à jeter.
0: Faut attendre le camion.
2: Oui. T'es stand-by dans la fenêtre jusqu'à temps qu'il passe?
3: Oui. J'avais l'air d'une pauvre folle dans mon immeuble brûlé à vouloir jeter mon bac fendu.
2: Aïe, puis là, t'as dit, non, partez pas tout de suite, vous. Non. Faites quoi? Laissez la poubelle derrière? Non, jetez la poubelle.
3: Oui, exactement. Ben... C'était deux filles, en plus, les vidangeuses, puis je les ai adorées. On a eu un super moment.
2: Les éboueuses.
3: Oui, on a trippé bien.
0: C'est rare, peut-être qu'elle pourrait porter ton prochain enfant.
3: Peut-être.
0: Oui.
3: Il serait en forme.
0: Oui, ça oui. Il y a des histoires d'horreur qui circulent en ligne, OK? Des gens qui sont tellement à bout d'un service mensuel dont ils sont pas capables de se désabonner, genre qui annulent leur carte de crédit.
1: Ça, c'est
0: quand t'en peux plus, tu fais comme, ben là, j'ai tout essayé.
2: Vous avez gagné.
0: Je change de numéro de carte.
3: À un moment donné, j'ai acheté des billets d'avion sur un site de billets pas chers, là, qui est un espèce de filtre qui ramasse toutes les compagnies.
1: Des agrégateurs.
3: Exactement. Puis ça m'a abonné automatiquement à une affaire en Allemagne qui passe un frais de 209 € par année. Ça a pris 4 ans avant que je m'en rende
2: compte. Ah, c'est niaiseux.
3: Puis ça, c'est un cas de j'ai annulé ma carte de crédit parce que j'étais même pas capable d'y rejoindre.
0: Oui.
3: C'est sûr que tout ce que je sais en allemand, c'est schlibidisch. Fait que je n'étais pas armé pour m'obstiner.
0: L'enfer.
2: Et schlibidisch?
3: Non. Non. Schlibidisch? Non. Non, nada.
2: Non, schlibidisch? Non, non, non.
3: Non, schlibidisch.
2: Nein, schlibidisch.
0: Il y a Caroline au 6-12-13 qui dit, hey, le truc pour la semaine d'essai gratuite d'une application, désabonnez-vous tout de suite après. Parce que vous avez quand même droit à votre 7 jours.
3: Oui, c'est ce que j'ai fait avec Grindr.
0: C'est pas...
2: Tu as gagé de garder 7 jours?
1: Tu as le temps d'en profiter un peu?
3: Après, je me suis abandonné. Oui, abonné.
1: Je me suis abandonné.
0: T'en as plus besoin.
3: C'est inactif, c'est fini.
0: Dans les sujets aujourd'hui, à 17h, Anneli veut parler du phénomène d'écouter la même chanson en boucle.
2: Repeat.
3: C'est tellement mon genre.
0: 17h25, Félixon, tu parles de l'importance d'aller chez le psy, même quand ça va bien.
3: Surtout quand ça va bien.
0: Faut surtout pas lâcher dans ce temps-là. Et Sébastien, après la musique de Tatcha, Marianne Moffat, tu nous parles de la journée de l'album québécois.
1: Oui.
0: T'es porte-parole de ça. Vous êtes à
1: Rouge.

0: 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Andale.
1: Andale! Oui, vous êtes dans Véronique et les Fantastiques. Et Sébastien Diaz, tu es porte-parole encore cette année de la journée de l'album québécois.
2: Oui.
1: C'est demain.
2: C'est là. C'est cette semaine. C'est demain. Puis très excité, deuxième édition. Et le but de la journée, tout le monde m'a dit, oh, mais l'album, personne qui... Ça peut être juste j'aime la musique québécoise. Mettons, on va s'entendre là-dessus. Ouais. Là, c'est ça, au-delà d'acheter tout ça. Plein de façons de célébrer. Là, mettons que je pars avec la poutine. Demain, il y a des activités partout au Québec. Sarah Dufour lance son nouvel album dans le cadre de la journée de l'album québécois demain à Dolbeau-Mistassini. Bonne fun. Safia Nolin lance un truc à Gatineau. Il y aura un show, tout ça. Il y a des shows chez vos disquaires. Et moi, j'anime un show. C'est comme si on a mis 4 Saint-Jean. Mettons, le 4 shows de la Saint-Jean dans la même soirée. Fait que c'est au ministère à Montréal. D'ailleurs, on vient de libérer des billets parce que là, ça marchait super bien puis tout ça. Donc, il y a des nouveaux billets. Vincent Vallière va être là, Ariane Moffat, Claude Pelgag, Mère Pierre-Arthur, Sarah May, Salomé Leclerc, plein d'autres monde. Puis c'est comme un gros show de salon. C'est ça l'idée. T'sais, on s'est dit, on va pas faire. Tous ces gens-là sont vidés, là. Ariane Moffat a fait des shows tout l'été, tu sais, à un moment donné.
3: Je vais pas en reparler, mais je vais vous en pyjama demain. Une saucette dans le lac, puis repartir. Demain, ils n'ont pas de ceinture, pantalon élastique à la taille.
2: Ben, peut-être en mousse, je sais pas. Non, mais l'idée, c'est ça, c'est qu'on fait un show de salon. C'est acoustique. On va tout embarquer. Moi, je vais jouer un petit peu. Je vais jouer avec Vallière. Tout le monde va. On va faire des duos.
1: T'aimes ça. Hey, c'est vrai, tu jouais du clavier au Gémeaux dimanche soir.
2: J'étais là dans le numéro d'ouverture.
1: Dans l'ouverture avec Viviane Audet.
2: J'aime tellement ça. Mais albumquébécois.ca, puis tu sais, ça arrive une fois. C'est un one-shot deal, c'est un happening, c'est demain soir, tout est là. Et au-delà de tout ça, moi, je pense que demain, c'est pas obligé de coûter de l'argent. Faut juste écouter de la musique d'ici. Ouais. Mais, oui, mais la faire jouer.
1: Mais en partager, je dirais. Le public a maintenant, c'est de partager des choses sur les réseaux sociaux pour que ça voyage, pour faire découvrir à d'autres gens.
2: C'est ça.
1: Puis donc, si demain, vous faites juste dire, hey, moi, ça, cet album-là, je l'aime. J'ai capoté dessus. Ça peut être récent. Ouais. Ça peut être un ancien album parce que vous allez rejoindre des gens de tous les âges. Ouais. Fait que peut-être vous allez faire, c'est peut-être un classique que vous pensez que tout le monde connaît. Mais vous allez le faire découvrir à d'autres gens, vos nièces, vos neveux qui sont sur votre Facebook, sur votre Instagram, peu importe. C'est le fun.
2: Ben ça, puis ça, il y a quelque chose qui... Mettons, je fais une petite montée de lait, là. Cet été, il y a eu des statistiques qui sont sorties en disant que les jeunes écoutaient moins de musique québécoise qu'avant sur les plateformes et tout ça. C'est correct. Les méthodes ont changé de consommation de musique et tout ça. Mais en dessous, il y avait beaucoup de commentaires qui disaient « Oh, de toute façon, moi, la musique d'ici, je trouve ça plate. Autant que nos films d'ici, puis nos romans d'ici, notre télé
1: d'ici. » C'est ça pour la TV, puis tout. Là, comme si tout était pareil, puis qu'il y avait...
2: Oui,
3: mais c'est très ignorant comme commentaire.
1: Il y a tellement de diversité. C'est ça, tu as trouvé quelque chose que t'aimes.
2: Oui, mais surtout là, depuis ces posts-là, puis ces commentaires-là cet été, avec tout ce qu'on vit, la guerre tarifaire. Puis là, moi, je suis fier d'acheter mes framboises à l'épicerie qui viennent du Québec, puis mes pommes québécoises. La même chose avec la culture, non? On devrait pas être fier d'écouter ce qui se fait ici, puis de lire ce qui se fait ici, puis d'écouter la télé d'ici.
1: À la limite, là, ça prendrait du contenu réseaux sociaux de type si tu aimes tel artiste international.
3: Absolument. Va donc voir ce qui se passe chez nous qui ressemble à ça.
1: Non, mais tu sais, comparaison directe. Si t'aimes un tel, tu vas aimer ça. Si t'aimes une telle, tu vas aimer ça. Parce que évidemment, il y a des sons qui se ressemblent, il y a des genres musicaux.
4: Des mots.
1: Peut-être qu'on devrait faire ça. T'sais, même affaire pour les séries télé, pour les films, pour les romans,
2: C'est pour ça quand je voyais, mettons, les gens se ruer vers. Tu sais, c'est une grosse semaine. Angèle de Poitrine qui était à Jimmy Fallon. Céline, on en a parlé. Céline qui est partout. Je veux dire, c'est une belle période pour se péter bretelles parce qu'on vient du Québec. Là, j'ai l'impression qu'on n'a jamais été aussi hot, en tout cas, c'est un petit bout qu'on n'a pas été aussi hot partout dans le monde. Lou Adriane, 12 nominations à la disque. Hey. Je dis rien, si vous avez vu en show Lou Adriane cet été.
4: Plus qu'Angine.
2: Plus qu'Angine. Et là, j'ai posé la question aux fantamis sur les réseaux sociaux, justement. J'ai dit, avez-vous des idées, peut-être donner des... Je sais pas, inspirer les gens, qu'est-ce qu'ils peuvent faire demain? Le Cinéma Capitole à Val-d'Or, puis il avait fait ça l'an passé. Musique 100% québécoise toute la journée demain dans les 5 salles du cinéma.
3: Ah. Youpi!
2: Et il y a plein, en principe, au Saguenay, là, au 6-12-13, écrivez-nous, mais au Saguenay, l'an dernier, tout le monde avait embarqué. La Place du Royaume!
4: J'ai travaillé là, j'étais au Aldo, le 10-11.
2: Oui. Les autres font jouer en principe.
1: Il y a de la musique en français.
2: Il y a Hollywood Gagnon qui me dit, au centre de réadaptation où je travaille, lui, c'est un éducateur, j'ai créé un atelier cet été. La culture québécoise était à l'honneur. Et là, demain, pour la journée de l'album, je vais prendre des albums mythiques puis je vais les utiliser avec mes jeunes.
3: Ah,
2: et ça va peut-être les accrocher un petit peu puis ça va leur parler.
1: Hey, moi, une petite mention, on chiale souvent, là, mais là, je vais donner comme un coup de chapeau.
2: Vas-y.
1: La semaine dernière, je suis entrée chez Sephora, qui est une chaîne américaine.
2: Bon, ça.
1: J'ai été là 15 minutes.
3: La bottine souriante.
4: Oui, c'est vrai que le petit porte-clés, c'est super magasiné mascara.
1: Il n'y avait que de la musique québécoise.
2: Bravo!
1: Et j'étais ravie d'entendre ça.
2: Pas chez Simon, ça.
1: Non.
2: Non. C'est toujours pas. Il y a Mme Oxana, elle, c'est l'école du Grand Chêne à Sainte-Julie. C'est mon école de quartier. Elle m'a écrit, elle dit, avec les élèves demain, on va s'inspirer des compositeurs d'ici, puis on fait une activité, on va essayer de composer une comédie musicale sur le Canadien de Montréal. Puis notre but ultime, c'est que nos tunes se rendent jusqu'à l'équipe, puis qu'ils viennent nous voir.
5: Wow.
2: On sait jamais. À Ascot Corner, paraît que la cantine, paraît que c'est bien connu. Si tu dis la cantine, ils font jouer que du francophone, et c'est un petit peu comme nous autres ici à Véro et les Fantastiques, en tout temps. Wow. Ça, c'est bon.
5: Ils ont compris.
2: Annie Gravel, ici, ça se fait à l'année, je suis enseignante au primaire. J'ai créé un document de plus de 400 pages qui présente un artiste québécois par semaine aux élèves, une chanson par jour, puis à chaque fois, ils font des pistes pédagogiques en français, des maths, mais tout ça est autour d'un artiste québécois.
5: Quelle bonne idée.
1: Quand même. Des bonnes idées.
5: Oui, puis ce catalogue-là reste aussi, là. C'est un outil qui va perdurer dans le temps.
2: Exactement. Puis je finis avec Simon Bucci-Wetton. Lui, dit, je suis prof aussi. Il dit, moi, j'apporte souvent des vinyles parce que les élèves aiment ça. Ils voient le vinyle, c'est gros. Tu sais, c'est comme, c'est pop, c'est un bel objet. Puis il dit, chaque semaine, je m'en sers comme outil. Puis là, cette semaine, il a choisi pour rendre hommage au chanteur des Cowboys qui est disparu, mais la grand-messe des Cowboys fringants. Puis il dit, on va lire les textes, on va analyser ça en français, puis ils font des activités. Fait que c'est pas obligé de rien écouter. Ouais. C'est juste d'en faire jouer. Écoutez-en avec vos enfants.
1: Puis si vous en écoutez avec vos enfants, puis vos enfants aiment ça, que, mettons que ça fait déjà partie de vos habitudes familiales, sensibilisez peut-être vos enfants à partager ça avec leurs camarades de classe.
5: Ouais.
1: Moi, ma fille, elle n'en revient pas à quel point ses amis ne connaissent pas la culture québécoise d'aujourd'hui. Puis elle est comme un peu militante de ça. T'sais, tu vas me dire, elle tient du père. Mais non, mais tu sais, elle en parle avec ses amis, elle leur fait écouter des choses, elle les intéresse à ça. Puis c'est de même que ça va se transmettre. Ouais, le mouvement va grandir. Donc, demain, journée de l'album québécois. Marie-Lou nous a texté pour nous rappeler que Scooter Gaz sort son premier album demain. Hier, c'était leur lancement, puis demain, bon, l'album est disponible. On connaît juste la pièce Ricardo.
2: On connaît celle-là.
1: Mais là, il lance l'album demain, la journée de l'album québécois. Merci, Sébastien.
2: Merci.
1: Et bravo d'être porte-parole de ça.
2: Merci.
1: C'est bien important d'en parler.
2: Yes.
1: Dans quelques minutes, on va parler d'amour au travail. Sortir avec un collègue, bonne ou mauvaise idée?
2: Jamais.
1: Restez là, vous êtes dans Véronique, elle est fantastique. On est toutes mal placées.
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6: C'est soirée jeudi aujourd'hui avec les Fantas, Anne-Élisabeth Bossé, Félix-Antoine Tremblay, Sébastien Diaz qui sont là, 16h35. Minutes.
7: Véronique, arrête tout.
6: Quoi?
7: J'ai un moment fort d'urgence. Non!
8: C'est Fabienne, elle t'a texté.
7: Non.
8: Non.
7: J'ai peur qu'il me débat parce que j'ai attendu, ça se peut que je pleure, parce que je pleure depuis le début. J'ai reçu le mot de loup du CPE dans son petit agenda de la journée.
6: C'est quoi? On veut le savoir.
7: Le résumé de sa journée. Alors, loup continue d'explorer les espaces et les jeux. Il aime grimper et le banc de la table et la table à pique-nique. Le module et les petites chaises. Il agite les maracas et les petites cymbales.
9: Non.
7: Bref, il est autonome et allumé.
9: Non.
7: Il sait ce qu'il veut ou pas. Bravo.
8: Ah, bravo.
7: Alors, il a mangé du melon d'eau, du poulet yassa, du brocoli, salsa et chips de maïs, un caca, une heure et demie de sieste, humeur en pleine forme, santé en pleine forme.
6: Ben, c'est une journée de rêve ou quoi?
7: Ben oui!
9: Ça ressemble à ma journée.
7: Voilà, par exemple.
8: Ça ressemble à ta journée.
9: Agiter les maracas dans le vent.
6: Maracas, c'est beau caca.
9: J'adore lever le banc, grimper.
7: Oui.
8: Des chips nachos.
7: Ça fait très abeille Gélina.
9: Hein. Maudit qu'on se rendrait bien, mais puis ouais!
6: Wow!
7: Oui, chez Kino Maracas.
6: Oh, t'es content!
7: Ah, ça fait du bien.
6: Fait que il est heureux au CPE.
7: Hey, non, mais hier, attends, le mot d'hier, il a fait un tour de Pompombus.
9: Ah, oh, je suis tannée. Oh.
7: Ça. Il a adoré ça, mais il cognait des clous.
9: Il fait un tour de poupon.
6: Parce que ça le relaxait.
7: Il était aussi
8: ça, c'est quoi?
7: Poupon
8: c'est quand il se promène? Là?
7: Ben, c'est une espèce de brouette avec 12 bébés dedans.
8: Ça, dans la vie, il n'y a pas grand-chose qui m'émeut plus que ça. Où, quand ils prennent une petite marche.
9: Ouais, c'est un attaché.
8: Oh, oui. Mon Dieu, que c'est cute. Oui.
9: Ça, c'est de sang bleu. Tu dis, l'équipe des Bleus traverse de Lorimier.
7: Attachant, ben oui.
6: Ça valait vraiment un moment fort.
8: Bravo,
6: merci.
8: Bravo,
6: merci,
8: bravo.
6: Félixon. Tout le monde voulait des nouvelles de loup à garderie pour vrai.
7: Mais moi, ce petit agenda-là, il va me tuer. Je sais pas toi, Marc-Antoine, mais sacre bis.
6: Non, c'est cute, hein?
7: T'attaches.
6: Je me rappelle, Phil Roy faisait pareil au début, là. Il nous disait ça. Oh, j'adore ça. Fait que bravo, bravo, Lou!
7: Bravo, Lou! Vive le Poupombus!
6: Avez-vous déjà rencontré l'amour au travail? J'ai dit avant la pause qu'on ne pouvait pas parler contre ça, nous autres.
8: Ben,
6: sauf
8: ouais.
6: Toi, Félix, on t'a jamais travaillé avec un collègue. Je veux dire, été amoureux d'un collègue.
7: Non, j'ai été amoureux. J'ai déjà, il m'est arrivé à l'occasion de travailler avec un collègue.
6: Ah oui, c'est arrivé. Ouais. Choix, là.
7: Mais non,
6: mais t'as jamais été en couple avec un collègue.
7: Non, jamais. Non.
6: Mais Sébastien, évidemment, t'as...
8: Oui, puis même avant ça, moi, j'ai une belle historique. Là. Quand je travaillais chez Simons au centre-ville, ça a été ma blonde pendant 3-4 ans. J'ai rencontré là. Oui, souvent. J'ai souvent rencontré l'amour.
6: Mais Bianca, c'était-tu au travail ou...
8: Écoute, la première fois que j'ai rencontré Bianca, j'étais au séjour. À l'époque, je commençais. Puis un de mes premiers contrats m'avait envoyé. Fallait que j'appelle tout le monde qui était sur le palmarès des plus belles femmes du Québec.
6: Ah,
8: et j'avais appelé Bianca.
6: Okay.
8: Fait qu'on a fait une longue entrevue là-dessus.
6: Wow. Puis là, t'avais comme pogné une kick dessus.
8: Mais c'est comme 4 ans avant, là, genre.
6: Ah, okay.
8: Oui, oui, mais j'ai trouvé charmante.
6: Toi, Anneli?
9: Ben, moi aussi, mes premiers chums des productions de théâtre que je faisais, c'est qui la Ligue d'impro?
8: Pierre Lebeau. Qui d'autre? Hein? Robert Marien.
9: Vincent Bilodeau.
8: Vincent Bilodeau.
9: Raymond Bouchard, feu Raymond Bouchard. Oh.
8: Marcel Sabourin.
9: Ah, oh, mon Dieu, mais c'est l'amour. Marcel ça s'appelle l'amour au travail.
6: Gérard Poirier, je parle.
9: Gérard Poirier.
8: Le proprio du Depp dans les 100 watts.
9: J'ai tellement enterré de chums.
7: Enterré d'amant, mais oui.
9: Non, non, je suis une grande
6: femme. Cette femme-là, t'as une grande veuve éplorée.
8: Jean Duceppe, rappelle-toi Jean Duceppe, ton premier.
9: C'était tordu, on s'aimait, on s'en relaissait, on se rappelait.
7: Ah, c'est, je viens de comprendre pourquoi t'as toujours ta petite voilette, toujours une nuit, tout le temps. Parce que pour ceux qui n'ont jamais rencontré Anneli ou vu sur les réseaux sociaux, elle a toujours une voilette, en tout temps.
9: J'allève quand je mettons, j'ai des entrevues.
8: Voilette étant un mot, pas en deux mots.
7: Oui, oui.
8: C'est important de dire.
6: La voilette.
8: La voilette.
9: Oui, ma petite voilette, oui, de dentelle noire.
7: Oui.
9: Ouais, non, fait que c'est ça. Mais moi, c'est surtout les grands morceaux de chez nous, là. Ben, je sais pas, je suis au talent. Je tripe sur le talent, je te dis.
7: Mais oui, c'est sapiosexuel.
9: Non, souvent aussi beaucoup de gens qui étaient dans les souffleurs, là, tu sais, là, la
8: fausse. Oui.
9: La grande fausse. C'est des gens qu'on se regarde dans les
8: yeux. Au théâtre des variétés.
9: Ah,
8: oui. On s'est éloigné du sujet.
9: Ben, j'ai rencontré l'amour au travail comme tout le monde. C'est juste que moi, je suis probablement toute morte.
7: Ouais. Mais tu gardes des beaux souvenirs.
9: Ah, mon Dieu.
7: C'est indélébile, hein.
9: J'ai gardé tous nos programmes de théâtre comme
7: ben
9: tout
7: oui,
9: le monde.
7: Ben oui, je comprends.
9: OK.
8: Le Parc des Braves.
9: Les cartes UDA, tu sais, mais c'est là.
7: Les petits signets funéraires, tu sais.
9: Ben,
8: oui.
7: Mon Dieu. Ça a tout sur le frigo.
9: Ça fait un gros éventail.
7: Oui, c'est beau. C'est pratique. Ça poigne dans voilette, par exemple. Hein.
9: Mais là, oui, fait que c'est quoi? C'est une bonne affaire? C'est pas une bonne affaire? J'ai-tu gâché ma vie? Ou j'ai des beaux souvenirs à chérir?
6: Je sais pas, j'aurais pas le temps de te le dire.
9: Ah,
6: là, c'était un article dans la presse qui un guide pratique pour ceux qui vivent l'amour au travail, mais on va vous dire ça
8: on
6: lundi.
8: A pas le temps.
6: Ça nous fait déjà un sujet dans la banque pour la semaine prochaine, puis on n'est pas fauchés de ça. OK, d'abord, bye-bye, adios.
7: Tu connais quelqu'un de souris, toi?
6: Bouge ton teigne.

0: Franklin and Friends dans Véronique et les Fantastiques, 16h42 minutes avec Anne-Élisabeth Bossé, Félix-Antoine Tremblay et Sébastien Diaz. Oui, on a beaucoup, beaucoup de messages. Là, les gens sont crampés. Alors, merci beaucoup pour vos messages. Vous êtes bien fins. On vous lit au 6-12-13. Moment fort, on va commencer avec Sébastien.
1: Cette semaine à mon émission, on va se le dire qu'il est de retour en onde depuis le début de la semaine.
2: Yeah.
1: J'ai pogné de quoi quand même. Ce sont les 35 ans, mesdames et messieurs, de Ouattatata. Wow. Cet automne, j'ai reçu Fabien Dupuis et Élise Aussant, Chicoine, Pied-Émilie. Et là, au-delà de ça, j'ai réalisé quelque chose que j'avais comme effacé de ma mémoire pour le bien de l'humanité. Élise Aussant, elle a été choisie à une époque où il y avait, rappelez-vous, il y a eu un concours Ouattatata.
3: Je pense,
1: t'envoyer ta candidature. Ouais. Véronique Bannon avait été choisie. Ouais. Catherine Lune-Ronlet. Ouais. Élise Aussant n'avait pas été choisie. Puis finalement, ils l'ont rappelé après.
0: Mais Marie-Lise Bourque aussi a gagné un concours.
1: Moi, j'avais envoyé une candidature. J'avais envoyé un démo. Je viens de me rappeler de ça. J'avais oublié ça. Mais une chance, j'ai pas été choisie.
3: Wow. Pourquoi?
1: Mais ça aurait pas été bon. Je pense qu'il fallait que tu joues une scène de Wattat. Là, je me souviens plus trop. Mais j'avais participé au concours.
0: Oh, t'es cute.
3: Moi, je me rappelle de l'audition de Marie-Lise Bourque. Je m'en rappelle. Elle se faisait chicaner parce que la chambre était sale. Elle achetait des chips sur le plancher et elle disait « Ah, mais gars, ça va être encore plus sale. » C'est là. Je me rappelle, elle m'a dit « Ah, tellement rebelle. »
1: Faites-vous plaisir d'aller voir Chicoine, Émilie sur YouTube. Il y en a plein. C'était rough. Il abattait.
0: Il abordait des thèmes très durs pour les jeunes, ados, mais comme nécessaires.
1: Il n'y a pas de nouveau Ouattat. Il n'y a pas eu d'autres choses même qui ont poussé les affaires aussi loin. Là.
0: Très fait bon.
1: Ouais, vraiment.
0: C'est les 35 ans.
1: 35 ans.
0: Merci, Seb. Félixon.
4: Ah, moi, j'aimerais prendre une seconde pour lever mon verre. Vraiment, là, lever mon verre à la saison de la soupe et du potage.
1: Ah, c'est parti, là. C'est parti.
4: Non, mais ça fait-tu du bien? Première grosse soupe recette que j'ai faite.
3: Ça va être quoi? Poireau?
4: En fin de semaine, je l'ai fait. Non, je suis allé plus complexe. C'était de type riz coco avec un steak haché un peu...
3: Soupe repas.
0: Pour qui tu te prends?
4: C'était écœurant. Mais là, je vais vraiment me tourner vers mes classiques qui poireau, qui courge butternut, bien
0: toujours
4: entendu.
0: Toujours. Je te comprends tellement. Moi, j'ai fait une croustade avec mes pommes. Mes pommes que j'ai dans
1: des
0: ma
1: pommes?
0: Cour.
1: Ah! Des pommes?
0: Hey,
4: c'est bien le fun. Non, mais c'est-tu le fun?
0: J'ai capoté, puis j'ai fait mon premier rôti de palette.
4: Madame.
1: C'est-tu celui de Jeannette?
0: Non. C'est un autre que j'ai pogné
4: sur Instagram. C'est tellement bon, du rôti de palette. Puis c'est sous-estimé, hein. On disait que c'est une viande de pauvre, mais c'est très bon.
3: C'est bon.
4: Des patates pilées puis des carottes au miel.
1: C'était bon, du
4: bouillie.
3: C'est excellent.
0: Pas trop feu.
3: François Cellini fait un très bon rôti de palette.
4: Impossible.
0: Ça sent deux patios, il m'impressionne.
3: Il fait plus de patios. C'est fini, les patios. Il fait plus de patios, là. Il fait plein d'affaires, t'as son compte.
0: Donc, bravo pour ce moment-là.
4: Je voulais en profiter parce que vous allez m'entendre parler de la bouffe, là. C'est le fun. Moi, je commence à cuisiner après être sorti de mon cachot. Donc,
0: toujours partant.
1: Ça donne l'eau à la bouche, hein?
4: T'as raison.
0: Merci, Félix.
4: Salut.
0: Anélie, maman fort.
3: Parlant d'eau à la bouche, je suis allée à Laval. Traverser le pont de la 25. Je suis allée à Laval pour présenter un petit extrait du spectacle de théâtre que je vais jouer à Duceppe parce qu'on va le faire en tournée, dont à la Maison des Arts de Laval. Fait que c'est Léane Labrèche d'Or qui animait ça. Puis elle faisait des petites entrevues avec tous ceux qui allaient passer à la Maison des Arts pour que les abonnés étaient là. Et on a eu un très, très, très gros sac cadeau. Il y a eu un immense sac cadeau. Incroyable. Un gros tote bag plein. Il y avait des chips, il y avait une tasse, il y avait du thé, mais il y avait aussi une grande gamme de produits Sapporo. Et j'ai un gros verre Sapporo. J'ai des lunettes fumées Sapporo. Ah. J'ai eu une petite sacoche Sapporo, mais j'ai aussi eu...
1: As-tu un chapeau?
3: Un
1: éventail Sapporo.
3: Excusez-moi, je vais le dire, Maison de Laval, qui veut ça?
4: Ben moi.
3: Je m'excuse.
4: Il est énorme.
3: Est-ce qu'on pousse trop loin?
0: Mais moi, je dirais que Mona, tu pourrais y donner.
4: Ça me donne le goût d'aller dans un drag brunch.
3: Oui. Imagine, là, j'aurais rien dit pendant l'émission, mais je... Je m'excuse, là, pour ceux qui vont juste visiter.
4: C'est que ça a l'air d'un pet aussi.
1: Ça avait l'air d'un pet.
3: Alors,
1: fallait donc voir. Attends un petit peu, on le ferme.
3: Comme un pet. Mais il est gros, on pourrait le mettre sur un mur avec deux katanas.
1: Ouais.
3: Ça serait au cégep, on serait super content d'avoir ça.
4: Ou l'époque où c'était un peu la mode asiatique, là, dans les années 80, avec les œufs bergers, les œufs Fabergé. Ça aurait pu être sur un mur. Là.
1: Ou le petit chat qui fait allô tout le temps.
3: Oui. Mais c'est mon moment fort. Je vais le refaire une dernière fois. Sapporo.
1: C'est clairement pas un vrai
3: cadeau.
1: Pet.
3: Sapporo. Sapporo. Un gros, gros éventail Sapporo.
1: Est-ce que vous avez eu de la bière au moins là-dedans?
3: On n'a pas eu de bière.
1: Ah, c'est une bière, Sapporo. Ah,
3: on n'a pas eu la bière. La j'ai pas eu la bière.
0: Juste de la merch.
3: J'ai eu un cocktail avec du Ongava. Non, il y avait des beaux cadeaux, mais des fois, là, mais je vous le dis, on dirait, on dirait qu'ils voulaient se débarrasser de trop d'affaires de Sapporo qu'il y avait. Mais peut-être pas. Peut-être pas non plus. Mais
0: c'était une commandite, c'est sûr.
4: C'était le We Made Too Much de Lululemon.
3: Maybe. Mais en tout cas, oh, j'ai chaud. OK, bye.
4: Salut.
3: Merci, c'était mon moment.
0: Wow. Oh, wow. C'était les moments forts. Oui, Sébastien, il y a quelqu'un, c'est Zosraise, qui fait dire qu'elle regarde Ouattatata sur UniTV tous les soirs du lundi au jeudi, religieusement.
1: Oh, OK, OK.
0: Si ça te tente de te retaper les épisodes dans l'ordre, les jumelles Fraser.
1: Oui.
0: Félixon, 17h25, tu reviens de chez ta psy. Tu as des choses à dire là-dessus.
4: Oui, j'étais là ce matin.
0: 17h40, on va jouer à Pouvez-vous répéter la question? Et après la pause, le sujet d'Anne-Élisabeth, on parle du phénomène d'écouter la même chanson en boucle.
4: Ah, j'espérais qu'elle parle sur l'éventail encore.
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30: oui,
3: je me suis fait faire des armoires où je peux cacher mes petits électroménagers.
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3: Mais moi, les toilettes, là. Il faut que ce soit vraiment, vraiment, vraiment clean.
30: C'est un petit poil frisé à quelque part.
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3: Mais je suis pas freak, par exemple, sur le ménage maintenant. Là, je vais dire comme Annie. Plus je vieillis, plus je m'assagis et plus je m'éloigne de la perfection. Et je me rapproche du poil frisé.
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1: 16h56, c'est Nouveau Info avec Mario Saint-Jean. Allô, Mario.
2: Allô, Véro.
1: Alors, crise de l'itinérance, Christine Fréchette promet de rencontrer la mairesse de Montréal.
2: Oui, Soraya Martinez-Ferrada qui a mentionné dans plusieurs médias aujourd'hui vouloir utiliser les moyens légaux si nécessaires afin de dénouer la crise qui frappe sa ville. Aujourd'hui, les principaux chefs des partis politiques ont réagi là, à la découverte d'un bambin d'un an abandonné par sa mère sur un campement d'itinérants de Montréal. Et tous déplorent la situation, la jugeant inacceptable. On va écouter dans l'ordre Christine Fréchette, Paul Saint-Pierre Plamondon et Charles Mignard.
3: Ça fend le cœur, hein? Je suis une maman, d'abord et avant tout. Je peux pas croire.
4: C'est gênant pour notre société. On est une société riche, là. On devrait pas accepter ça.
5: On doit s'attaquer à la question de l'itinérance. Alors, je peux bien vous dire, faut démanteler, faut pas démanteler. Il faut attaquer la question de l'itinérance. L'itinérance a doublé sous la coalition Avenir Québec.
2: Bell écarte la cyberattaque là, comme élément déclencheur de la panne du service 911 survenu ce matin dans 6 provinces. Bell précise qu'elle enquête toujours sur la cause. La vaste majorité des appels touchés ont été récupérés par le système de relève de Bell. Une 60aine d'entreprises comprenant 30 000 postes pourraient être vulnérables aux droits de douane, selon la première ministre Christine Fréchette. Le chef conservateur Éric Duhaime a reconnu qu'il fallait relativiser la situation, mais selon lui, le gouvernement pourrait agir dès maintenant pour stimuler l'emploi.
6: Quand je suis allé visiter les aceries du côté de la Beauce, ces gens-là me disent que les principaux problèmes, là, c'est les taxes puis c'est la réglementation. Là. Il y a d'autres choses aussi qui pourraient créer encore beaucoup plus d'emplois. Et le gouvernement du Québec, là, il contrôle une réglementation abusive qui tue des milliers d'emplois potentiels au Québec.
2: Le grand débat des chefs à Nouveau-Crave a rejoint 521 000 téléspectateurs hier avec une pointe à 609 000. Et je termine avec cette histoire. Le député de la CAQ et actuel candidat dans Rousseau, Louis-Charles Thouin, aurait caché de l'argent comptant dans des objets promotionnels qu'il distribuait à des gagnants de bingo. Selon les médias de Québécois, il s'agissait de billets de 10 et de 20 $ cachés dans des casquettes ou des T-shirts aux couleurs de la CAQ. Donc, quelqu'un gagnait le bingo, donnait des T-shirts, lui, puis il y avait de l'argent caché.
7: Ah, bon. Mon Dieu. Il y a peut-être ça dans ton éventail.
1: Mais c'est ça, j'étais pour dire, de sa merci. Merci, Mario.

0: retour. C'est la deuxième heure de notre émission du jeudi 17 septembre, 16h58 minutes. Toujours Véro qui vous parle jusqu'à 18h aujourd'hui avec les fantastiques Anne-Élisabeth Bossin.
1: Hello!
0: Félix-Antoine Tremblay.
2: Bonne joie!
0: Et Sébastien Diaz.
3: Bonjour, non.
0: Et oui, au cours de la prochaine heure, ben, Félixon, t'as pas fait ton sujet encore?
2: Non!
0: T'as des choses à dire?
2: Moi, j'ai des choses à dire.
0: Absolument.
2: J'étais chez ma psy ce matin.
0: Faut aller chez la psy même quand ça va bien.
4: Surtout quand ça va bien.
0: Exactement. Donc, oui. On va en reparler tantôt également. Pouvez-vous répéter la réponse?
1: Mm-hmm. Oui.
0: C'est pas la question.
4: C'est ça.
0: T'as écrit la question.
1: Ah, mon Dieu, ils font des gens bêtes, ton
0: laptop. Nous aussi, on se mélange. Hein? Alors, pouvez-vous répéter la réponse? On va jouer vers 17h40. Il y aura le résumé de Félix également. Puis, on va vous passer nos restants de la semaine
4: aussi.
0: Mais d'abord, Anélie, ton sujet, tu veux parler des gens, en fait, le fait d'écouter la même chanson en boucle.
1: Parce que là, je suis rentrée dans un sillon, ma foi, obsessif.
4: Par une toune, là?
1: Ben, ça m'arrive peut-être, je dirais... deux fois par année de virer crackpot. Ça va être dans tous les sens, là. Mais est-ce que ça vous fait ça, des fois, une chanson qui se fait, voyons, elle me rentre sous la peau,
0: puis je
1: pense tout le temps.
0: Oui.
1: En tout cas, ça m'arrive. Oui.
4: Oui, j'en ai, ça fait 40 ans, moi.
2: Ah ouais?
4: Mettons, 35 ans, mettons, prendre un enfant par la main. Ça, là, ça m'arrive. 6 fois par année, puis je veux mourir. Je l'haïs, cette tonne-là.
0: Ah, OK. Tu veux dire que tu as un verre d'oreille.
4: Oui, mais là, c'est quand même reste dans la tête.
1: Je parle volontairement.
4: Ah, OK, différent.
1: Ça m'étonnait tellement que ce soit prendre un enfant par la main, que t'écoutes comme un banger
4: aussi,
1: dans ton char. Quand ça part, hein.
4: Repeat. Ah, oui.
1: Recule en arrière, je vais remettre le début.
2: J'attends même pas qu'elle soit finie, j'ai trop hâte de recommencer.
1: Tu sais, le début, ça kick, là.
4: Ça kick solide. Check la baisse.
1: C'est ça, la dopamine. Ouais.
4: Excuse-moi, j'ai fucké ton sujet.
2: Non, mais moi, ça m'arrive. La dernière fois que ça m'est arrivé, c'est récemment, c'est Pink Pony Club de Chapel Rome.
1: Moi aussi, à un moment donné, je pense que c'est 11 fois en ligne.
2: Sur repeat. Sur The Pop, des Monkey Pop and Thur, 14 fois en ligne.
1: Mais je pense que c'est pire depuis que je conduis.
2: Petit, hein?
1: J'en parle très rare.
4: Au volant, ça.
1: Au volant, je trouve que c'est encore plus facile parce que le piton, il est sur le volant dans mon cas, là. Fait que je me fais des crampes de pouce à force de peser sur. Encore.
2: Oui.
1: Et puis, dernièrement, c'est une chanson de. Il va y avoir le groupe de Matrix, le groupe canadien. Ouais. Je m'en vais à Place Belle. Je sais pas, je l'ai mettre dedans. Il y en a une à ma année, là, de Shade. J'étais comme. Ah, mon Dieu. Elle a dit I want it all. Là, puis je criais dans le chant. I want it all. Tu sais, j'ai débilos.
2: J'ai une question pour toi.
1: Oui.
2: Est-ce que c'est nécessairement une nouvelle chanson? Parce que moi, ça m'a fait ça récemment avec Natasha Bedingfield.
1: Okay.
2: Unwritten.
1: So
2: repeat.
4: C'est une vraie folie.
0: Parce qu'elle est revenue, la chanson, à cause du film Anyone But You.
2: Oui.
0: C'est ça.
1: Mais c'est souvent une chanson qu'on choisit.
0: Non. Ça te dit rien?
2: Non.
0: Le film avec Sidney Sweeney.
2: Ah oui.
1: Il y aurait une raison derrière.
0: Mais oui.
1: Pourquoi elle est retombée dans ta tête?
0: Elle est revenue sur TikTok, elle est revenue partout.
2: Vrai,
0: fait qu'elle t'a été un peu comme reproposée par la vie.
4: Mais niaiseux.
2: Non. Non, c'est pas, je suis en train de me dire que j'ai essayé de me soigner en même temps. Fait que.
1: Ah, c'est avant
0: qu'on sache ça.
1: Ouais. Toi, Seb, ça t'arrive-tu ou c'est juste des affaires que t'as eu ou il y a des affaires que t'aimes au point de vue?
4: C'est niaiseux ces temps-ci. Puis j'écoutais ça quand je m'en venais. Celle qui va de Marjo. Parce que son.
1: Celle qui va, c'est bon en tabarnouche.
4: J'ai vu son album vient d'avoir 40 ans cette année, puis je sais pas pourquoi, puis je dis ah, c'était bon cet album-là, puis là, je suis retombé dans ce tune-là. Christy, c'est bon!
1: Celle qui va, moi aussi, ça peut être du tout.
0: Mais il avait des gros bangers de Marjo dans le temps.
1: Amoureuse, à bout de ciel.
0: Poésie.
4: Ça, c'est ma toune du moment, c'est niaiseux. Hein,
1: mon viscère, ils sont sans voir la respirer. Mais c'est ça. Moi, mes repeats, c'est souvent des tunes qui portent un grand élan. Genre, le vidéoclip, c'est quelqu'un d'une décapotable, puis sort un petit peu le corps, les grands bras en croix. Fait que ben du Taylor Swift aussi, le New Romantic, c'est ça. Mais des fois aussi, il y a des tunes qu'on écoute avec des petites places qui crunchent. Encore une fois, je vais rester dans le Taylor Swift parce que c'est. Mais ça m'est arrivé souvent avec Taylor.
4: Ça peut être de la bonne musique aussi. Ça, c'est un exemple.
1: Oui, c'est ça. Tu sais, c'est genre plus, il pleut dehors, verre de vin rouge en regardant la pluie battre sur la fenêtre. Folklore.
2: C'est ça, c'est le meilleur.
1: Je me dis, là, mon vidéoclip imaginaire est le meilleur que le tien. Là, quand j'écoute ça, je pogne une place très, très précise.
2: Très cinéma d'auteur.
1: Bref, tout ça pour dire qu'il y a des études sur cette affaire-là. Ils appellent ça des auditeurs actifs.
4: Okay.
1: C'est comme de la musique qu'on choisit et non juste de la musique qui nous est imposée, qui apaise autour de nous. Il y a des je suis actif dans mon choix.
4: Ah.
1: Puis oui, c'est ça. Fait que c'est un morceau qui est associé à une charge émotionnelle. Puis ils disent que, surtout les tunes, il y a trois grandes catégories de chansons repeat selon la revue Psychologie.
0: Okay.
1: La joie, ça produit la grande joie, dopamine, tout ça. Le calme et le doux amer.
0: Oui. Ah.
1: Fait que c'est
4: le
1: qui va.
4: Amer.
1: Le doux amer, moi, je pense que l'exemple de Taylor Swift et Bon Iver, c'est vraiment ça. Les tunes qui.
4: Ça te scrunche un peu l'intérieur.
0: Ah, moi, j'aime ça le dimanche après-midi.
2: Je ne t'aime plus.
4: faut qu'il pleuve un peu en plus. Là,
2: oui, oui, oui.
1: Si le dehors rentre contre le dedans, là.
4: Oui.
1: Mais souvent, ils disent que c'est quand c'est une émotion qu'on a de la misère à cibler, puis que la toune, elle va vraiment mettre le doigt dessus.
4: Ah,
1: puis là,
4: bon.
1: Ça fait du bien d'avoir le miroir de comment tu t'es déjà senti, puis que, me semble, c'est comme t'es dur à cerner.
4: Ah, c'est bon.
1: Oui, fait que c'est ça. Fait que c'est pas toujours pour le rythme. Des fois, c'est pour l'espèce de, justement, de la petite précision qui va nous suivre.
4: Les tounes de Blue Jeans Bleu font ça. Nous autres, en voyage, toutes notre toune de repeat dans l'auto, ça arrêtait plus. C'était Jeans T-shirt sur le dernier album. Allez écouter ça. C'est le prochain Scotch and Poche.
1: OK. Bleu, ça active le système de récompense.
4: Oui.
1: C'est la bonne humeur. C'est tout de suite la dopamine qui rentre.
4: Ah, ouais.
1: Oui. Puis c'est ça qu'il disait pour certaines personnes qui ont un tempérament comme ça. C'est comme manger des petits gâteaux puis pas être capable de s'arrêter. Ça peut rejoindre l'effet de la drogue.
4: Ah, ouais.
1: Ah, mon Dieu, ça donne le kick, mais sans jamais menacer notre sens de survie, là.
4: Oui.
1: Mais que ça peut aussi creuser quelque chose d'un petit peu pas bon, là. Oh, je veux avoir mon high. Oh, je veux avoir mon high.
2: Mais pas de danger de fentanyl. Fait que ça, c'est super.
1: Mais non, c'est la manière saine de lever.
4: Au moins.
1: Mais c'est pas tout le monde que le caractère compulsif que moi, je peux avoir. Mais moi, je sais que I want it all, que je crie dans mon char depuis 3 jours.
4: Toi, t'as-tu tes go-to, mettons, pour certains moments? Moi, il y a des tunes que je sais que je vais mettre sur repeat. Mettons que je sors, je sais pas, un tournage à bien été ou une soirée, que je suis de bonne humeur, là, je sais que je vais écouter ça jusqu'à temps que j'arrive chez nous. Elle va juste jouer tout le temps.
1: Elle va accompagner toute la route.
4: Parfait pour ce moment-là.
2: Since You're Bingham, elle fait du bien aussi.
4: Oui.
1: Ça, on dirait qu'une fois, c'est passé.
2: Non, c'est passé.
1: Il nous la coupe trop vite.
4: Ouais. Puis, Stronger.
2: Ben oui, mon Dieu.
4: De Kelly Clarkson.
1: C'est bon. Style de Taylor. Après, j'arrête avec Taylor.
2: Ouais.
1: Très, très, très.
2: Cruel
1: Summer.
4: Destin de Céline, Jérémy Chira.
3: C'est pas tourne, ça, chez les Gervais d'hier. Il y a quelqu'un qui dit, moi, j'écoute Demain, il fera beau d'Étienne Coupé.
2: C'est tellement bon.
3: Sur repeat depuis 2 semaines.
2: Je l'ai eu aussi, celle-là.
1: Ça doit être dans le doux amer ou le calme.
2: C'est beau, c'est lumineux.
1: C'est le calme.
3: Le calme.
1: Et non, le doigt mer. Mais bref, il y a aussi le fait que il y a des tunes, comme mettons les Beatles, c'est tellement bien construit que t'as la dopamine à travers la même tune, parce que le refrain revient vite, puis c'est construit pour te récompenser dessus, puis ton cerveau se met à chanter avant toi.
4: Ah.
1: Il commence à le reconnaître avant.
4: Ouais.
1: Puis là, après ça, tu fredonnes sans même t'en rendre compte.
3: Mais en même temps, les chansons sont pas longues, les Beatles.
1: Non, c'est vrai. C'est pour ça qu'il y a il y a beaucoup de répétitions à travers la même tune.
4: Il y en a une, ça a rapport avec toi, mais t'as joué dans Les Belles Sœurs.
1: Oui.
4: J'ai-tu l'air de quelqu'un qui a déjà gagné quelque chose? Si vous avez vu le spectacle ou le film, ça, cette toune-là, ça n'est une toune que moi, j'ai écoutée sur repeat
2: dans mon auto.
4: J'ai-tu l'air de quelqu'un qui a déjà gagné?
1: Jusqu'à atteindre ce qu'on appelle la satiété sémantique. Là, à un moment donné, t'as fait le tour. T'as eu ta satiété. Comme mettons répéter le même mot, là. Quête. À un moment donné, quête, t'as plus de sens. À un moment donné, tu l'as assez dit. T'as atteint la satiété sémantique. Ça m'a fait avec une toune. À un moment donné, tu l'as vidé de son sens. T'as plus de sens, là. T'es allé au bout.
3: On apprend des affaires. J'adore ça.
1: Ça fait plaisir.
3: Bien intéressant. Seb, j'ai un cadeau pour toi. On a eu le go. On peut tourner Marjo, celle qui va.
4: Oh mon Dieu! Écoutez ça, c'est bon.
3: Si vous avez jamais entendu ça là, pour les auditeurs ou auditrices plus jeunes, là, vous allez tomber en amour.
4: C'est
3: un gros classique de Marjo. Oh. Mais tu sais, les gens vont souvent parler de Chat sauvage, puis je lâche pas de Corbeau, mais celle qui va, un album mythique de Marjo, puis on est chanceux, on peut l'écouter, le volume dans le tapis dans Véronique, elle est fantastique. Vous êtes à Rouge, on revient tout de suite après. Gantez-vous, celle qui va, Marjo.

0: 7h10 minutes dans Véronique et les Fantastiques. T'as-tu aimé ça, Seb?
1: Hey, écoute, c'est-tu bon?
2: Enfin, je compte!
1: À devenir!
0: Ça crinque sur un temps. Il est 17h10 et merci d'être avec nous dans les Fantastiques. On va parler de l'importance de la fratrie dans votre vie, Félixon.
3: Adios.
0: Tu es seul.
3: Je vais aller me chercher des chips.
1: Tu es seul.
3: Non, mais,
0: t'es enfant unique. Est-ce que tu aurais aimé avoir des frères et sœurs ou t'as bien vécu avec ça?
3: C'est drôle parce que, tu sais, en ayant eu un enfant seul, mon algorithme est quand même tourné vers ça, vers les enfants seuls, sans fratrie, puis il y a beaucoup. Moi, honnêtement, j'aurais aimé ça. Je me suis rendu compte que j'aurais aimé ça aussi beaucoup dans une période où j'avais besoin de support. Mm-hmm. Par exemple, quand ma mère est tombée malade, quand ma mère est décédée, c'est là que j'ai fait comme... Ben, même jeune,
0: t'avais
3: j'aurais...
0: toute la charge, là.
3: Ouais. Mm-hmm. Mais je trouve que c'est le fun de se dire aussi que c'est quand même positif et cool d'être enfant unique. Tu sais, d'arrêter de dire « Ah, mais la fratrie, c'est spécial. » Parce que la fratrie aussi, il y a tout le volet de... Tu choisis pas. Il y a du monde qui s'entend pas.
0: Il y a
3: de la chicane. C'est pas de le glorifier non plus. Fait que je trouve que d'être enfant unique, ça a plein de beaux avantages.
0: T'es bien en paix avec ça.
3: Je suis bien en paix. J'ai eu de l'attention. J'ai eu plein de cadeaux. J'ai pas jamais séparé ma chambre.
2: Non, c'est vrai.
3: Je me suis jamais pogné avec personne.
0: Ah, c'est vrai. Annélie, toi, t'as habité longtemps à côté de chez ton frère?
2: Oui, il habitait en haut de chez nous. Mais mon frère et moi, c'est spécial. Lui, il est né le 23 juillet. Moi, je suis né le 24 juillet. Fait qu'on partageait aussi nos fêtes. Fait que moi, j'ai décidé de me faire des différences. J'avais décidé, moi, que j'aimais pas le chocolat quand j'étais jeune. C'est pour pas être comme Jean-David. Il fallait que je me trouve des distinctions parce qu'on avait juste un an de différence à l'école. Ma mère avait même essayé de me faire sauter une année pour qu'on se fasse tout en même temps.
3: Hey, vous êtes proche, ton frère, puis toi, ça
2: Oui, wow. Oui, 83-84. Je suis née à fait un an. Fait que moi, j'aurais aimé mieux être seule, tu vois. J'étais comme, pourquoi je partage ma fête?
3: Ouais.
2: Je veux ma fête.
0: Ouais, je comprends.
2: C'est niaiseux, là.
0: Toi, Seb, t'es proche de ton frère aussi?
1: Mon frère Miguel.
0: Oui.
1: Que je salue. Mais oui, très, très proche. On parle un peu pareil, en plus, les deux. Fait que ça, c'est les gens sont mêlés. Oui, des fois, les gens sont mêlés. Mais oui, puis on a beaucoup, on voyage beaucoup. On se fait des voyages de frères, nous autres. Puis c'est toujours un voyage geek, tu sais, pour aller voir un show. On s'est fait des... Mais oui, puis c'est mon partner depuis toujours, là, tu sais, de jeux Nintendo, puis de toutes sortes d'affaires. Tu sais, mon frère, c'est comme... c'est ça. C'est mon meilleur ami, là. C'est mon best.
0: Vous êtes chanceux quand même d'entretenir de très bonnes relations.
1: Wow. Puis je me souviens d'ailleurs, au primaire, on s'était inscrits les deux. Il y avait des élections, à un moment donné. Moi, j'avais été vice-président, puis lui, c'était trésorier. Fait qu'on était bien fiers, les deux frères. On se dit, OK, on est les Diaz, on va runner ça.
0: C'est très cute. On va runner l'école.
2: Oui,
0: je vous parle de la fratrie parce que l'acteur américain Christian Bale, que vous connaissez, a fait un grand geste pour protéger des fratries. C'est super beau. Sa femme et lui ont ouvert un petit village de 12 logements qu'ils ont appelé Together California. C'est à Palmdale, en Californie. Leur mission, c'est de garder ensemble les frères et sœurs qui sont placés en famille d'accueil.
3: Croque mon cœur.
0: Oui. Christian Bale et sa femme ont pris conscience des défis auxquels sont confrontés les enfants du système de placement californien, qui est le plus vaste des États-Unis.
3: Ils sont tellement déjà bardassés.
0: Ben, c'est ça, après la naissance de leur première fille. Puis l'idée de ce qui pourrait arriver si eux autres disparaissaient soudainement, ben, ça les a rendus curieux. Ils se sont informés là-dessus. Et puis Christian Bale a expliqué son idée en entrevue en disant, imaginez la douleur absolue et le traumatisme de perdre ses parents ou d'en être arraché pour ensuite perdre aussi ses frères et sœurs. C'est pas comme ça qu'il faut traiter les enfants. On sera donc le point de ralliement pour remédier à la situation. Plein de gens contribuent avec le couple à la réalisation de ce projet-là, notamment l'acteur Leonardo DiCaprio. C'est beau, hein?
3: Très belle histoire.
1: Vraiment. En même temps, c'est Bruce Wayne, hein? Fait qu'on n'est pas surpris. T'sais, c'est un gars qui a le cœur sur la main.
3: C'est American Psycho aussi.
1: C'est sûr que ça
3: va dans les deux sens.
1: Ouais, les deux sens.
0: On a cherché des théories autour de l'ordre des enfants dans une famille. Ah, ça, okay? Vous connaissez la théorie. L'aîné, c'est le responsable sérieux. Le cadet, le rebelle. Et le petit dernier, c'est le clown gâté. On dit ça
2: tout le temps.
0: C'est comme une généralité.
1: Ça,
0: là,
1: chez vous?
0: Oui, ça ressemble à... Mais Justin n'est pas rebelle.
1: Non, c'est ça.
0: Non, Justin n'est pas rebelle. Justin, on l'appelle le ciment de la fratrie. Il est très, très proche de ses deux sœurs.
1: Wow.
0: Il garde les trois ensemble. Mais donc, il paraît que c'est faux. En 2015, des chercheurs ont fait la plus grosse étude jamais menée là-dessus. 20 000 personnes dans trois pays, quand même. Là. L'Allemagne, les États-Unis, la Grande-Bretagne. Ils ont testé les 5 grands traits de personnalité. Donc, l'extraversion, la stabilité émotionnelle, l'amabilité, la conscience professionnelle et l'imagination.
1: Wow.
0: Résultat, l'ordre de naissance n'a aucun effet sur aucun des 5 traits. La seule différence qu'ils ont trouvée, c'est que les aînés ont un QI légèrement plus élevé. Puis les chercheurs eux-mêmes disent que c'est un effet qui est bien modeste, puis ça vient sûrement juste du fait que le

0: plus vieux aide souvent le plus jeune avec ses devoirs ou ouais. à apprendre des choses.
1: Ah, je pensais qu'il y avait eu plus d'attention de ses parents avant
2: de
1: séparer son... leur temps de
0: peut-être que ça joue aussi, mais il paraît que c'est léger. Là, la différence est très mince.
1: C'est parce que tu apprends 0 puis 1 an et demi, c'est pas comme si
2: non, c'est
1: une grosse différence
2: ouais,
1: à Harvard.
0: Félixon, on a les mêmes infos pour les enfants uniques.
2: Oui.
0: Ouais, ce que la science dit vraiment, selon une étude auprès de 2000 adultes allemands, les enfants uniques sont pas plus narcissiques que les autres. Il y a aucune différence de maturité, de coopération, d'autonomie, d'extraversion ou de leadership.
2: Ah.
0: Ils ont le même nombre d'amis que les autres enfants au primaire et aucune différence non plus au niveau de l'anxiété, de l'estime de soi ou de problèmes de comportement.
2: Bon, c'est pas vrai tout ce qu'ils disent sur toi.
3: Ben, c'est pas tout.
1: Mais c'est vrai que tu peux pas partager tes affaires.
3: Ben non, mais c'est vrai que je suis un peu de même. Je suis un peu avare.
0: Ben, c'est vrai que tu partages pas les chips.
3: Tantôt, non, ça, c'est quand c'est à moi, c'est à moi. Quand j'ai le grappin dessus, touchez-y pas. Je vais
1: boucher de ta compote tantôt, laisse-moi dire, me suis fait dire.
4: C'est vrai que c'est ce cliché-là de, ouais, c'est vrai, plus, ouais, c'est ça, de tenir à tes bébés.
0: Plus égoïste, égocentrique.
3: Mais toutes ces affaires-là, on dirait, je vais faire de la psychopop, mais on dirait que, tu sais, quand t'es dans une fratrie, probablement que jeune, tu développes des traumatismes de ça.
4: Peut-être.
3: C'est plus vieux, c'est ça qui crée de la chicane dans les fratries, quand t'es obligé de partager, puis t'es obligé de
4: la vieille
3: parce que, ultimement, de 0 à 3 ans, un enfant, il comprend pas pourquoi partager. Il sait pas ce que ça veut dire, puis c'est vrai que c'est ses affaires.
0: C'est
3: enfant unique ou fratrie. Mm-hmm. Fait qu'on dirait que, rapidement, les parents font comme, non, ça c'est à toi.
1: Tout le monde a besoin de l'apprendre, que ce soit avec un frère ou avec un cousin ou un ami.
3: C'est comme des frustrations accumulées qui reste, puis probablement qu'à un moment donné, qu'il ressort.
1: Ah oui, des chicanes d'héritage. Maman, t'as toujours plus aimé.
3: Oui, c'est bien. C'est toi qui avais le train.
0: Quand maman est morte, elle avait promis sa bague.
1: Elle avait dit, c'est à toi que je donne ma belle bague avec une émeraude.
0: Oui.
4: Comme toi, avec toutes tes ex-maris.
3: C'est ça, j'allais dire ça, c'est une anecdote de Marcel Sabourin.
1: Mais leur porte-cigare. J'ai l'héritage une trollée, j'ai des tiroirs pleins.
2: C'est ça.
0: Hey, de quoi on a failli parler cette semaine? Je vous raconte ça après la musique de Gab Fredette. On écoute Le Bon Choix dans Véronique et les Fantastiques, 100% franco. Hein?
4: C'est bon ça.
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0: 7h19, on est là jusqu'à 18h, que vous soyez en balado.
1: Que vous le vouliez ou pas.
0: En direct, que vous le vouliez ou pas, il nous reste 40 minutes, absolument. Ouais, on est sur iHeart, bien sûr, puis on est en direct sur le Grand Réseau Rouge avec Sébastien, Anneli et Félixon. De quoi on a failli parler cette semaine, des sujets qui ne sont pas rendus en ondes, vous pouvez commenter ça, je vous passe ça en rafale. Je commence. Le Japon compte maintenant 107 677 personnes de 100 ans et plus.
1: Oh, wow!
0: C'est écœurant, c'est vraiment beaucoup. C'est 7 914 de plus que l'an dernier. Et parmi elles, 87,6% sont des femmes. Ouais. Et pourquoi autant de centenaires au Japon, me direz-vous? Voici les explications possibles. Leur alimentation.
1: Bien sûr.
0: Légumes, poissons, algues, thé vert, aliments fermentés et peu de produits laitiers. La marche. Près de la moitié des Japonais de 50 ans et plus marchent au moins 30 minutes par jour. Les liens familiaux serrés et un système de santé universel bien coté. Ouais. Hey, 107 677 centenaires.
2: On sait ça, on a combien au Québec? Non, c'est pas, mais pas autant que ça. Là,
0: ben, on a, ben non, on n'est même pas proche.
1: C'est ça, on a 4 dans les enseignements d'Anneli déjà.
3: Mon Dieu, ouais. J'en ai perdu à 101, c'est assez fort. C'est ça, c'est...
0: Ah oui, c'est ça. Tu dois te dire, hey, rendu là.
1: Oui.
0: Tu sais, t'aurais pu toffer.
3: Les choses que je me suis dit, là.
0: Non,
3: on reviendra pas là-dessus.
0: On a 3600.
2: Ah, 3600.
1: Mon Dieu.
0: Quand même. Ma question, voudriez-vous vraiment vivre jusqu'à 100 ans?
1: Ben, si j'ai pas mal aux os puis je suis capable de me tenir debout.
0: Non, c'est ça,
1: pas.
0: Ça dépend dans quel état.
1: Tu sais, je veux dire, moi, un beau 90, fermez-moi à boutique si j'ai mal partout puis que je ne suis pas bien, là.
2: Ben oui.
1: Mais si je regarde, mettons, Jeannette, qui est un bon exemple connu, qui doit avoir des petits problèmes de santé
0: par-ci, par-là.
1: Mais
0: elle dirait qu'elle a mal partout.
1: Elle a mal partout.
0: Mais elle a toute sa joie de vivre,
1: toute sa tête.
3: Entre se vivre, bien vivre, survivre. Là,
0: puis à Donald qui pousse la chaise.
1: Oui.
0: Tu sais, quand même.
3: À Donald.
0: Elle n'est pas toute seule. Hey,
2: ils s'écrivent encore des petits post-it pour se dire qu'ils s'aiment. Ils se laissent ça dans leur condo. C'est beau
0: tellement
2: quand même.
0: Cute. Que c'est beau. Prochain sujet. Les sources thermales de Yellowstone sont comme des gros bains chimiques d'un bleu hallucinant, chaud comme un café Tim Hortons. Le problème, les gens les prennent pour des fontaines à souhait. Fait que l'équipe du parc a fait le bilan de ce qu'ils ont retiré des sources thermales depuis le début de l'année. Plus de 20 100 morceaux de plastique, 5 600 roches et bouts de bois, 280 casquettes, 47 élastiques à cheveux, 17 suces de bébé, 20 cartes clés d'hôtel, tu sais, la carte pour entrer dans ta chambre, 42 crayons, 36 paires de lunettes soleil et plus de 18 $ en devises variées et 6 gouttières Invisalign.
3: Ben voyons donc.
2: On dirait un sketch de Denis Drolet.
0: C'est cœur, hein?
3: 6 gouttières Invisalign, ça punch, là.
0: Ouais, vraiment.
2: Puis deux photos d'Yves Corbeil.
3: Ouais.
0: Ma question, c'est quoi l'affaire la plus niaiseuse que vous avez perdue en voyage?
1: Oh! Je sais pas, elle est pas retrouvée.
2: C'est bon, ça.
3: La plus niaiseuse, t'as même.
0: Moi, ma fille, elle avait oublié. On était allé sur le bateau de croisière de Disney. Raphaël devait avoir peut-être 4-5 ans, puis elle a oublié son mouton qui était sa doudou. Son mouton pour faire de dos. Sur le bateau. Donc, nous ne l'avons jamais retrouvé.
2: C'est peut-être plutôt qu'il
0: Il était probablement dans les draps du lit, tu sais, puis il était blanc, sur les draps blancs. Puis on l'a pas vu en bouclant les valises. On est parti, puis là, après, j'ai écrit, je leur ai demandé, l'avez-vous retrouvé peut-être à buanderie?
1: Oui.
0: Avez-vous trouvé un petit mouton, les objets perdus? On n'a plus jamais entendu parler, puis pendant longtemps, pour la consoler, parce qu'elle voulait pas un autre mouton.
1: C'est ça, je l'ai dit, comment s'est passé la suite?
0: Bien, je n'ai acheté un pareil, puis elle a fini par l'apprivoiser, l'adopter. Mais les premières nuits où elle pleurait beaucoup, j'y disais, mais mouton, il est bien, là. Il est dans l'aquaduc. L'aquaduc, c'est la glissade d'eau sur le bateau. J'y disais, il est dans l'aquaduc, il a fait, on
1: non
0: repeat.
1: Ouais, non, il n'y
0: a pas de fil. Il fait la glissade d'eau, puis il est content. Puis là, elle riait un peu. Ça, elle savait que c'était pas vrai, mais après, elle pleurait, puis elle disait, mais je le veux quand même, pauvre petite.
3: Ben moi, c'est ça que j'ai perdu un mouton quand j'étais jeune. J'ai pleuré.
2: Un toutou,
3: puis mes parents savaient pas quoi faire, puis j'ai moi aussi, c'était un mouton. Si ma mère écoute, elle en témoigne. Un petit beau petit mouton, ça a l'air qu'il était un beau toutou. Pas de une grosse boucle.
0: Dans le fond, t'es ma fille.
2: Moi, j'ai un mystère de quelque chose que j'ai perdu. À ce jour, je me l'explique pas. À la ronde, là, c'était pas bon en voyage. J'embarque dans le dragon. Ça venait d'ouvrir. Là, j'enlève mes lunettes de soleil. Je me dis, je vais les perdre. Là, je mets ça dans mes jeans. C'est tight. Ça peut pas sortir de là. On fait le manège. Je sors. J'ai plus mes lunettes. Et c'est une autre paire de lunettes. Hein? J'ai jamais su à ce jour. Personne, même un pickpocket.
0: Un glitch dans Matrix.
2: Un glitch dans Matrix. Fait que, mais j'aimais mieux les nouvelles lunettes que j'avais. Fait que je les ai portées pendant trois ans.
3: Ça se peut pas, cette affaire-là.
2: Je te jure. Fait que c'est pas c'était pas mes lunettes.
1: C'est très de type Luc Langevin, là.
2: Très
1: Luc
2: Langevin.
3: Dans tes petites jeans serrées, devait être serré à cette époque-là.
2: En plus, ça
3: serré.
2: Full skinny, là.
0: Anneli, beaucoup de jeunes nous écrivent pour dire, mais Anneli, t'as perdu tes AirPods, toi? T'es suivi, t'es voyagé.
3: Je suis encore capable de délocaliser. J'ai longtemps été capable.
0: Je l'ai jamais retrouvé.
3: Sinon, là, j'ai perdu un pyjama que je venais d'acheter quand j'étais allée en Islande avec Guillaume Pinault chez Bitra. Vous y rappellerez. J'ai dit, mais je sais, je l'ai mis sur le lit. Puis je suis arrivée, genre une heure après, je disais, j'ai oublié ma jaquette. Donc, non. J'ai dit, non.
2: Ben là, c'est les Islandais.
3: Ils ont volé la jaquette. Je dis, oui, en Bitra qui porte ma jaquette. En faisant, elle était contente.
2: Très islandais.
3: Regardez, je peux localiser mes AirPods. Continue à parler.
0: Un petit dernier. Environ 1100 étudiants ont participé à une étude sur le lien entre le sommeil et les notes. Les résultats à l'école. Les chercheurs leur ont offert 5$ par nuit pour qu'ils dorment 7 heures de sommeil. Tu sais, fait qu'ils disaient, si tu dors tes 7 heures, m'a donné 5$. Résultat, la moyenne générale à l'école a augmenté de 0,08 points dans la même session.
2: Wow, c'est beaucoup.
0: Puis moi, je trouve pas tant, là, mais eux autres, ils pètent les bretelles de dessus.
3: Hein? Ils ont bougé!
0: Non!
3: Ils sont rendus à Cobble Skill.
2: Mais c'est où, ça?
3: C'est ça.
2: C'est où?
3: Mais moi, avant, ils étaient à l'aéroport de Montréal. Ils étaient là. Là, ils sont hors de l'étui.
2: Ils ont pris l'avion.
3: Écouteur gauche, il y a 5 minutes. Écouteur droit, introuvable.
2: On sait-tu que c'est qui a écouté?
1: C'est une personne avec juste une oreille.
3: Probablement.
0: Hey, mais c'est drôle parce que la personne... la personne les utilise, mais elle n'a jamais réussi à les linker à son compte, dans le fond.
2: Peut-être qu'ils nous écoutent sur iHeart en ce moment.
3: Bonjour. Ils sont à la Brick House Bakery.
0: Bon.
3: De Cobbleskill. À 358 de chance.
0: C'est où ça, Cobbleskill?
1: Ça sonne Burlington. C'est dans le Vermont.
0: C'est où, ça?
3: T'as peur, là. C'est le bout de la 88, on dirait.
1: Ben, c'est ça. C'est dans le Vermont.
0: Ses écouteurs sont magas.
3: Non, c'est aux States. C'est aux States. Dans le Vermont.
0: C'est ça, je dis.
1: C'est ça.
0: Dans le Vermont. Ses écouteurs sont magas.
3: Je sais pas, je regarde encore. Albanie.
0: Ils sont dans le Vermont. C'est malade.
2: C'était quoi ta question pour le sommet?
0: Vous dormez combien d'heures par nuit?
3: Moi, c'est mon 8 heures à 7.
2: 8 heures, ouais.
1: 7 heures.
0: Moi, je travaille fort mon sommeil. J'aimerais ça faire mon 8 heures, mais je fais comme 6,5, 7.
3: Pas super.
2: Mais t'en aurais besoin de plus, tout ça?
0: Ben, je vois que je dors mieux quand je me couche plus tôt. Ça, c'est ma bague qui m'a appris ça. Ma bague qui prend mes données.
3: Fait que ça serait comme plus vers 9,5-10, faudrait être couché?
0: Faudrait que je me couche à 10,5, mettons.
3: Puis tu te couches comme plus à minuit?
0: 11h, 11h30.
3: Recule-moi ça, Véro.
0: Plus je me couche tard, puis moins mon sommeil est bon.
3: Je vais t'appeler à 10h30, je vais faire dodo.
1: Dodo, c'est l'heure.
0: Tu me chicaneras.
1: Dodo!
0: Je vais demander à Geneviève Bourne aussi de me le dire. Après la pause, le sujet de Félix-Antoine pour aller chez la psy, même quand ça va bien, restez là.
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28: 7h33 minutes, j'ai un souhait de fête avant le sujet de Félixson. Alors, c'est bonne fête à Carl. Carl est l'amoureux de Dominique. Carl va avoir 40 ans demain. Il écoute religieusement tous les épisodes des Fantas. Il les rejoue en balado dans l'auto, en faisant le ménage, en faisant le gazon. Ah. Dominique dit, on n'a pas d'enfants, nos parents sont également décédés, donc vous faites partie de notre famille.
1: Bonne fête, mon Carlito.
28: C'est fun. Bonne fête, Carl, et merci beaucoup de nous écouter. On t'embrasse fort.
1: C'est vaillant, ça. Ça fait le ménage, ça fait le gazon.
28: Ça fait tout à nous écouter.
1: Ça imagine.
28: Félixon, t'es allé chez ta psy.
1: Ouais.
28: Et t'as fait un constat.
1: Oui, 10h ce matin, j'avais mon petit rendez-vous bonhomme allant avec ma psy, Pascal, que j'adore, qui est géniale. Puis ça faisait longtemps, mon premier constat, c'est que je m'étais ennuyé d'elle. Mm-hmm. Elle m'a manqué.
29: C'était longtemps, genre,
1: mettons? Ben, à pareille date, la première chose qu'on s'est dit, c'est mon dernier rendez-vous était le 3 septembre l'année passée. Ça faisait presque un an, jour pour jour. Fait que la première chose que j'ai faite, c'est « Ah, mon Dieu, je me sens ennuyé, je m'excuse, je suis content. » Fait que preuve comme quoi, mon désir de plaire, c'est pas réglé encore, mais j'essaie même de plaire à ma psy. J'ai pris mon rendez-vous il y a 2 semaines parce que je me suis dit « Ah, ça va faire du bien, là. » J'ai comme... Il est arrivé beaucoup de choses dernièrement dans ma vie, puis des choses plates, mais des choses le fun aussi.
28: Tu vas aller ventiler tout ça.
1: Je vais aller ventiler tout ça, puis j'ai surtout fait le constat que je prenais... Moi, d'habitude, je prends toujours des petites notes dans mon téléphone pour dire « Ah, j'ai envie de parler de ça. Il faut que je me rappelle de challenger cette affaire-là ou de poser une question là-dessus. » Puis là, j'avais rien. Puis je me suis dit « Ah, c'est peut-être correct aussi d'arriver la page blanche puis pas me poser de questions. » Puis quand je suis rentré dans mon char un matin après être allé porter le petit à la garderie, je réfléchissais puis je me disais « Hey, mon constat, c'est que ça va quand même bien. »
28: Tu t'es dit, genre, qu'est-ce que je vais dire?
1: Hein? Je vais la mettre au vu et au sud. Bon, j'ai un chum, j'ai passé au feu. Mon fils marche, il rentre au CPE. Tu sais, c'est super. Ouais. C'est tout
28: Il fait de la douance.
1: Il fait de la douance parce qu'il a perdu son nombril à 5 jours. Il n'y a personne.
28: Personne ne fait ça.
1: Pas avant 2 jours.
28: De se vendre dans le
1: poupon boss. Il y a des lunettes soleil, puis une vibe, qu'est-ce que tu veux. Ouais. Mais c'est ça. Puis je me suis rendu compte que, tu sais, j'en parle beaucoup de l'importance de consulter un psy ou un travailleur social. Puis, tu sais, on s'entend, là, on est chanceux. Puis, je pense que c'est pas tout le monde qui a accès à ça. Il y a des délais beaucoup. Puis, bientôt, on vote aussi. Fait que je sais que certaines lignes de parti qui ont à cœur de prendre soin de la santé mentale des ados, des adultes. Fait que, tu sais, je pense que c'est à réfléchir aussi. Mais
28: informons-nous,
1: mais je le promouvois beaucoup quand on va pas bien, mais je me rends compte aussi qu'il y a quelque chose de très salvateur puis très excitant d'aller voir ta psy quand ça va bien. Parce qu'on dirait que ça déterre d'autres choses.
28: Ah,
1: on dirait que t'es pas dans le mode... Ah, ça va mal, puis c'est larmoyant, puis c'est tough, puis tout ça. Là, c'est comme, hey, puis là, il est arrivé ça, puis là, je suis fier parce que je reparle de certains patterns, puis certaines affaires, mais on dirait que je le déprogramme, puis j'arrive à moi-même m'analyser, puis moi-même à faire, ouais, puis dans cette situation-là, nanana, puis ça va bien, puis je suis heureux, tu sais.
29: Quand t'arrives là, puis tu vas bien, en fait, au contraire, moi, je trouve que ce que ça fait, c'est que t'as moins de filtres. Sinon, t'es en hyper-vigilance, il est arrivé ça, puis là, bon, là, tu sais ton pattern.
28: Tu contrôles un peu plus ton message.
29: Oui, tandis que là, t'es juste énervé, puis tu y parles, puis moi, en tout cas, elle peut t'arrêter vite, puis faire, attends un peu, pourquoi tu dis ça comme ça?
1: Ouais.
29: Dis, attends une minute, j'ai pas réalisé. T'as moins de filtres, je pense.
30: Mais c'est ça, moi aussi, quand les pires années de ma vie, j'ai l'impression que la canisse se remplissait à chaque semaine. Fait que j'y allais juste pour revenir au niveau d'avant.
1: C'est ça.
30: Qui était pas tellement super.
28: Très bonne image.
30: Ouais, c'est ça. Quand ça commence à juste à baisser, tu peux voir tout ce qu'il y a en dessous que t'avais pas vu. Mm-hmm.
1: Quelque chose que j'ai vraiment aimé, puis tu sais, faut trouver son match, je pense, avec son psy, sa psy, là. C'est comme
29: un couple, pour vrai.
1: C'est comme un couple, là. C'est comme un ami. Je veux dire, il y a des gens avec qui tu rencontres une soirée, puis t'es comme, ah, ça serait pas mon ami dans
2: vie, puis il y a des gens avec qui ça clique tout de suite, puis t'es comme, ah ouais, il y a quelque chose. Le canal s'ouvre facilement. Puis je sais pas, elle m'a vu dans des situations beaucoup plus difficiles, quand j'ai perdu ma mère, par exemple. Puis ce que j'aimais beaucoup de son approche, c'est que elle me disait, par exemple, alors, tu m'appelles? Tu sais, mettons, à la fin d'une séance, parce qu'elle voyait que ce que j'avançais, ce que j'ai dit, comment je réfléchissais, était comme, là, t'es outillé pour faire un petit
30: peu. T'as besoin de faire un petit
2: peu. Va vivre, va travailler ces affaires-là, pense à ça.
28: Ouais.
2: Fait que ça, je le voyais un peu comme une validation.
28: Ben, c'est très bon. Puis à l'inverse aussi, je pense qu'un bon psy, ou en tout cas qui est bien matché avec toi, va te dire, moi, ça m'est déjà arrivé de me faire dire, ouais, non, je pense que là, ça serait aux semaines.
2: Ouais, exactement.
30: Moi,
28: là, on va se voir plus là.
2: Puis là, c'est moi cette semaine qui a fait ma posologie ce matin. J'ai fait, hey, on dirait que c'est le fun de venir quand ça va bien. Puis j'ai comme envie d'y aller, mettons au moins demi.
28: Okay.
2: Juste pour faire de la maintenance et tout ça.
28: Okay.
2: Tout ça pour dire que je suis conscient que c'est pas tout le monde qui a envie d'aller s'asseoir dans un bureau. Ben, les moyens principalement, mais aussi envie d'aller se livrer. Puis des fois, c'est dur de convaincre quelqu'un.
28: Ça, puis aussi beaucoup de gens passent plusieurs années, voire des décennies à se dire, ben moi, j'ai pas, tu sais, j'en ai pas vraiment.
30: J'ai des amis à qui parler.
2: Hey, ouais. Regardez,
28: genre, moi, j'ai eu une belle vie, ça va bien. Pas vraiment, tu sais, j'ai rien.
30: Les pires, ça.
28: Puis c'est
30: la poudre dans l'œil.
28: Puis c'est pas mal intentionné, là. Tu sais, c'est juste, c'est vraiment du déni.
2: Mais constater à quel point, quand quelqu'un dit ça, tout le monde autour consulte. Parce que généralement, c'est ça. Tu vas voir une psy parce que tes parents sont jamais allés. Bonjour. Mais tout ça pour dire qu'on tombe dans une période quand même rock'n'roll pour certaines personnes. J'embarque là-dedans moi aussi. La lumière qui change a vraiment une grosse incidence sur notre corps, sur notre énergie, sur nos hormones.
28: Octobre, novembre, va faire sombre. Il y a des gens qui trouvent ça vraiment dur.
2: Des fois, là on est encore dans des belles températures. Il fait encore soleil. Il y a des feuilles encore dans les arbres. Fait que c'est le temps de prendre le taureau par les cornes encore. Puis je pense que c'est pas...
28: D'être prévoyant, peut-être?
2: Prévoyant, exactement. Tu sais, ton char, t'attends pas qu'il fasse pour aller chez le garage.
29: Il dit, je fais mon ménage en fin de semaine. Ça, c'est son expression. Ou je m'en vais voir ma femme de ménage. Fait que, en voulant dire, c'est de la maintenance.
2: Absolument.
29: C'est comme aller faire ton changement d'huile. Ça devrait être normal.
30: Mais aussi, parce que tu parlais d'être people pleaser tantôt, pas hésiter quand ça fonctionne pas. C'est supposé faire du bien.
2: Oui.
30: Moi, je me suis acharnée avec des mauvais matchs.
28: Des fois, il faut changer.
30: Parce que j'étais pas trop gênée de dire ça. Mais je m'appelle la dernière personne que j'avais. Ah, écoutez, là, je repars à la cassette du début à chaque fois. Ça fait 5 fois que je viens.
28: Je pense
30: que
28: ça marche pas.
30: J'ai dit, on dirait, elle est sortie de la lune. Pardon? Je me sens encore plus seule qu'avant.
2: Oh, t'es bonne.
30: Puis elle a dit, ben, je m'excuse si vous tolérez pas le silence.
28: Mauvaise psy.
30: Je suis désolée que vous vous sentez comme ça.
28: Non, mais c'est un match, hein. Puis quelqu'un qui est bon avec quelqu'un va être pas bon avec un autre. Ouais. C'est comme ça marche. C'est des énergies ensemble qui se rencontrent.
30: C'est supposé faire du bien, là. C'est supposé être le fun.
2: Partir avec une belle phrase, là. Moi, une affaire que tu pars, là, ça vaut l'argent que j'ai payé.
29: Qu'est-ce que tu disais, maintenant?
2: Ben là, aujourd'hui, je vais
28: retenir tout
2: dire les détails. Mais ce qu'elle me dit, elle est partie, elle me dit, fais juste attention, t'as une grande, grande qualité. Fais juste attention qu'elle tombe pas dans le défaut. Rappelle-toi que quand t'es dans cette affaire-là, faut que ça reste ta qualité.
28: Oh!
2: Puis j'étais comme...
28: Très bon.
29: Hey, c'est bon.
2: Mais mon Dieu, oui! 100%. Fait que faut que je reste dans ma qualité, tout le monde.
28: Pour ceux qui ont l'attachement anxieux, puis des fois, ils sont en couple avec quelqu'un qui, des fois, est un peu distant ou qui est un peu qui a pas d'air.
2: Oui.
28: Moi, la belle phrase que j'ai entendue chez la psy,
29: pour quelqu'un, là, tu parles.
28: Pour quelqu'un.
2: Oui, pour une amie.
30: Pour moi,
28: quelqu'un d'autre.
30: Oui. Quelqu'un qu'on a vu d'un camp de vacances il y a 16 ans.
28: Elle a dit... Il faut toujours se souvenir que derrière les nuages, le soleil est là quand même.
2: Le soleil brille toujours.
30: Mais oui, c'est ça.
28: Même des fois qu'elle est brouillée,
2: elle
28: t'aime pareil.
30: L'amour est là en dessous, là.
2: Je vous aime.
30: C'est
2: beau, ça. J'adore ça.
28: Oui.
2: Je peux t'en dire une dernière?
28: Bravo les psys.
2: Je veux juste rajouter ma mère, cool.
28: C'est beau, la psy.
2: Elle m'avait dit à un moment donné, pour certaines situations familiales, elle m'avait dit... Toi, t'es une cheerleader dans la vie. T'es tout le temps le premier à sauter sur le terrain, puis envoyer les pompons, puis tout va bien, puis essayer de voir le verre à moitié plein. Elle dit, dans certaines situations, c'est pas ta game. Reste dans le gradin.
30: Ouais.
29: Belle image.
2: Reste dans le gradin, là.
30: C'est dur pour nos petites fesses de rester dans le gradin, là, quand on sait que c'est pas ta game en anglais.
2: Oui, puis c'est ta game. Tu peux être là, tu peux encourager, mais ça te donne rien d'être sur le terrain.
29: C'est pas ta game.
30: Moi, si je prête le flanc pour être sûr. Non, moi, je vais le faire, ça va être plus facile. Pas ta game.
28: Gaston, on aime ça.
2: Changez vos pneus, puis prenez soin de vous.
28: Je salue les gens qui nous textent pour dire oui, mais pas capable de trouver un psy, pas les moyens. On est conscient, on a commencé par dire ça au début. toute ton intervention, on est super conscient de ça. Puis on sent, ça me fait sentir bien impuissante. Parce que je sais que les besoins sont grands.
2: Oui, puis quand même se mettre sur des listes d'attente. Moi aussi, je me suis mis sur une liste d'attente. À un moment donné, c'est notre tour.
28: Puis des fois, s'informer aussi. Il y a certains organismes qui peuvent aider. Puis il y a des centres de crise. Puis il y a, tu sais, il n'y a pas une nouvelle ligne téléphonique aussi pour
30: les crises de santé mentale? Oui, c'est quoi?
28: Oui, c'est le...
30: On va le trouver, on va le trouver.
28: C'est quelque chose, 1-1, là. C'est... 4-1, c'est pris. 5-1, 8-1, 9-1, c'est tout pris.
30: 1-1-1?
28: C'est quoi, donc? Ah, je l'ai vu hier.
29: 988.
28: C'est le 988. Vous composez le 988, c'est ça? N'importe où au Canada, si vous avez, vous traversez une crise là, en santé mentale, il faut être aidé tout de suite, vous composez.
30: Ouais.
28: C'est bien ça? C'est le 988. Ah, puis on a eu un message aussi. Attends, Dominique, tu me l'as mis là. Oui, vous pouvez aviser qu'il y a des ergots en santé mentale et que ça peut aider aussi. Parfois, le délai est moins long que pour les psychologues.
30: Wow. Ah, très bon cue.
28: Et effectivement, merci pour ça, gars. Nos auditeurs sont tout le temps avec sa gâchette.
30: C'est vrai qu'on est une grosse famille.
28: Ça, c'est vrai. En musique, un autre souvenir.
2: Oh, mon Dieu,
28: mais un autre banger du Québec.
2: Wow.
28: C'est Marie-Carmen. Piaf chanterait du rock. Et après, on se retrouve.

0: La réponse.
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2: La question, oui, on peut la répéter.
0: Non, t'es ici, c'est un autre poste.
1: La réponse. Oui. Avec Anélie, Sébastien et Félix-Antoine aujourd'hui. On est jeudi, c'est notre jeu de jeudi maintenant, qu'on a rendu un peu plus facile suite à quelques plaintes que nous avons
3: reçues. Ah oui, ça méritait de
1: oui, maintenant, il y a des catégories. Fait que ça aide.
4: J'ai pas joué, moi, ça.
1: Bon, ben, gars, ben, c'est très simple. Je donne une réponse. C'est un chiffre, toujours un chiffre. Okay? Et là, vous devez trouver la question. Et tout le monde va avoir la chance de donner sa réponse.
4: Oui, okay?
1: Ça commence sans indice pour 5 points. Si vous ne l'avez pas, je continue avec des indices. Puis là, on baisse à 3 points puis à 1 point. OK? Bonne chance à tout le monde. Voici ma première réponse. 52, catégorie jeu.
3: Anélie, le nombre de cartes dans un jeu de cartes.
1: Bravo.
4: OK, c'est ça. OK,
1: c'est ça. Très fort, 5 points.
2: Bravo. J'allais dire le nombre de semaines dans Destin.
1: Combien?
2: J'étais là, mais j'étais un peu trop.
4: Niche.
1: Non, mais quand même, j'apprécie l'effort. Alors, bravo, Anélie, 5 points.
3: Ça part fort.
1: OK, deuxième ronde. Ma réponse est 26, catégorie français.
2: Félixon, le nombre de spectacles de Céline à Paris.
3: Non, Anélie, le nombre de... Vas-y, Seb.
5: Le nombre de lettres dans l'alphabet.
1: Ouais.
3: Mais ceux qui ont été le maître du jeu.
1: Madame l'alphabet.
3: Parce que c'était ça le premier défi.
1: Parlant d'ouverture d'émission.
3: Ah, parfait, j'ai rien dit.
1: Ben non, mais c'était pour ceux qui n'étaient pas là.
4: C'est ça, c'est un petit rappel.
3: C'est parce que j'ai rien dit, parce que j'ai l'air de me vanter de tout le temps parler des
1: voix.
4: C'est ça.
1: OK, troisième ronde. Ma réponse est 48.
3: 48.
1: Catégorie Céline.
4: Oh, hey!
1: C'est une bonne chose.
4: Ah, Seb, le nombre d'heures. Non, ouais, le nombre d'heures entre chaque spectacle de cette semaine?
1: Non, c'est bon.
4: Le prix, ça
1: relève. Un bel essai.
2: Le nombre de chansons qu'elle performe sur scène?
1: Non. Mais vous êtes pas loin, là.
4: Ensuite.
2: Le nombre de fois qu'elle est sortie du Royal Monceau?
1: Non, je donne un. Ah, ça aurait été bon aussi. Je donne un indice pour 3 points. C'est arrivé samedi soir.
4: Ensuite.
3: Pas le nombre d'ovations pendant le show?
1: Non. Pour 1 point.
4: Le nombre de photos que Jean-Philippe Dion a postées pendant qu'il était là-bas.
3: Ah non, ça c'est 1048.
1: Pour 1 point, ce sont des minutes.
2: Ah, Félixon!
1: Oui.
2: Ben, le nombre de minutes de retard, cette pauvre folle, puis c'est de la faute à Autran!
1: Non, à Michel Obama.
2: Oui, Michel Obama. C'est Robert Charlebois qui l'a dit.
1: Michel Obama.
3: Pas gêné!
2: Ouais. C'est Charlebois qui l'a ôté à TV française.
4: Parenthèse, là, le show Céline, il dure 2 heures et quelques.
2: Oui,
4: n'aurait pas pu céder puis faire 1h30. On aurait été content pareil.
1: Moi,
4: c'est rare, tu vois, un show 2h30.
1: Je suis tellement d'accord.
2: Mais juste les changements de costume, les gowns.
1: Oui.
4: C'est rare, des shows même de 1h30, c'est rendu rare,
1: oui.
4: En tout cas.
1: C'est beaucoup.
4: C'était mon éditorial,
3: Céline.
4: Mais
3: c'est son retour, là, tu comprends. Là, c'est shot, t'as tellement attendu. Pow, on en donne 8 heures.
1: Mais bravo, Félixon. Ça fait un point avec ça. Donc, 48 minutes de retard pour la première. Bravo. Et au deuxième spectacle, on me dit qu'elle a commencé après 35 minutes.
2: Oh, c'est
1: quand
2: bien.
1: Ouais, quand même.
2: C'est honnête.
1: Ouais, mais il paraît que c'est parce que, aussi, les Français sont pas très rodés pour remplir les gros stades pour les spectacles.
4: Donc, c'est long. Ils attendent le monde.
1: C'est long pour rentrer. Exactement. On va. C'est la marque finale. Tiens, c'est Anélie, 5 points.
4: Bravo.
1: Sébastien, 5 points. Félixon, 1 point.
2: J'étais là.
1: Le résumé de Félix de ce soir. Et jeudi.
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2: Hey!
3: C'est bon, c'est bon, les enfants, j'ai pris des petites notes.
4: Ah oui!
3: Véronique!
4: Oui,
3: je commence avec toi.
4: Ah, écoute,
3: t'as la peau serrée.
4: Oui.
3: Demain, c'est fil roi, puis tant pis pour vous autres.
4: Regarde.
3: T'as laissé mouton dans l'aquadoc.
4: Pauvre petit.
3: Et tu adores entendre la bottine souriante chez Sephora.
4: Oui!
3: Félixon!
5: Oui!
3: Fabienne te croquerait.
5: Oui!
3: Tu penses que Jacinthe René est née 2 ans après Jeannette. Ich libidiche, ça n'annule pas un abonnement en Allemagne.
5: Non.
3: C'est Matt Doff qui suce par en dessous. T'es mêlé avec tes suceurs.
5: C'est vrai.
3: Et c'est tout. Reste d'un gradin.
5: C'est
3: je finirais ça comme ça.
5: Ouais.
3: Diaz!
5: Ouais,
3: les Diaz ont déjà runné une école.
5: Absolument. Oui.
3: Ça fait 4 ans que t'es abonné au petit lapin qui saute sa carotte. Tu penses que t'aurais pas été bon dans Watatata?
5: Zéro.
3: T'es pogné des nouvelles lunettes dans le dragon. Annélie!
6: Oui.
3: 2 pas, puis le toupette te frise.
6: Ah oui.
3: Je suis désolé que tu n'endures pas le silence.
6: J'ai failli faire
3: un silence.
6: Bon.
3: Tes écouteurs sont maga.
6: Oui.
3: Tu penses que Lou Adrian est tombé dans tes spams?
6: Ben oui!
3: Et tu sors jamais sans ta voilette, hein, t'as tellement enterré d'amant.
6: J'en perds à chaque semaine.
4: Juste cette année, Kadji. Vous l'avez vu, là, une mémoriale aux Gémeaux d'après-midi?
6: C'est tout mes talons.

0: la belle semaine aussi. Merci à vous, les auditeurs, d'avoir été là. Mouah. Et il y a, dans un instant, il y a les 6 chansons les plus demandées de la journée avec Marc-Antoine à la compile.
1: C'est lui, ça.
0: Et Félix, le mot du jour.
2: Maracas, c'est beau caca. Ah, oui. Maracas, c'est beau caca. Maracas, c'est beau caca. Maracas, c'est beau caca.
0: Hommage à Lou.
3: Un petit tour de Poufondus.
4: 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Vas-y, Marc-Antoine.
1: Comment rentrer après des maracas si un beau caca, je sais pas trop, mais déjà, je vous dis, la gang, est-ce que la semaine a passé vite pour vous ou ça s'est fait au ralenti? Là, genre, vous regardez le jeudi puis vous faites enfin. Là, j'ai hâte que ça soit fini, j'ai hâte de pouvoir profiter de mon bon verre de vin, de pouvoir profiter de ma fin de semaine. Moi, c'est comme une espèce de mixed feeling un peu là-dedans, parce qu'il y a un côté que il y a eu comme des affaires, mettons, plus négatives en début de semaine qui a fait que c'était terriblement long, puis là, ben, on est rendu jeudi. Puis je suis comme, ah, on est déjà là, puis il me semble que j'avais plein d'affaires à faire, puis j'ai pas eu le temps de finir. Mais là, ce qu'on va finir aujourd'hui, c'est la semaine avec les 6 chansons les plus demandées, surtout le duel qu'on a depuis le début. Ils s'échangent de place. Stella Lefty avec Boston et Miley avec Bass Persuade. Qui va finir au numéro 1? On aura la réponse tantôt.
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1: Et une chanson peut-être inspirée par sa visite, elle qui a vu son chum jouer au football cette semaine. On l'a vu être à côté de Tom Cruise. Taylor Swift, I knew it, I knew you. 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

belle nouvelle hier avec 6 nominations à la disque pour la chanson Balançon, entre autres, qui se démarque. Mais là, on l'avait avec. Ben, c'est une place numéro 5. Bon, on avait Taylor Swift au numéro 6, qui est une nouvelle entrée. Puis, ben, il y a Marie-Lou Duclos, 6-12-13. Elle dit, c'est-tu mou qu'on ajoute, mettons, des grelots à ces tunes? On dirait des tunes de Noël. Je pense qu'il y a bien des tunes que ça pourrait faire cet effet-là, mais faudrait qu'on essaye à mener dans une compile, qu'on va la retrouver encore dans 6 plus demandé. Lui, on l'attend à Laval. C'est peut-être pour ça qu'il retrouve le top 6 à la 4e place. C'est Chabot.

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1: Ah, là, on va en 2009 avec un band qui, cette année-là, ça allait très, très bien. Là. La toune que je vais vous faire jouer, vous allez la reconnaître rapidement dès que je vais vous partir les premières notes, là, mais a été 14 semaines au numéro 1. Puis avant ça, il y avait une autre chanson qui était au numéro 1 de ce groupe-là pour 12 semaines. Ça veut dire qu'au total, ça faisait une demi-année, 26 semaines, que la formation était au numéro 1 du Billboard Hot 100 avec deux chansons complètement différentes. Puis honnêtement, cette toune-là, j'avais pas remarqué. Pour moi, c'était juste un hit qui était super populaire puis que je vais me souvenir de toute ma vie. Mais c'est rempli de références avec, entre autres, le refrain qui était imaginé dans l'esprit de YouTube. Vous le reconnaissez hein, déjà avec Bono, Will.i.am aussi. Voulait une énergie positive un peu à la Earth, Wind and Fire, puis on a voulu du rythme, un peu comme avait fait dans le remix Guetta, Love is Gone, Black Eyed Peas qui nous chante.

0: baisse d'une place pour Stella Lefty Boston.
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0: Mais avant de parler de ce numéro 1-là, peut-être que Stella n'a pas le temps d'être au numéro 1 parce que ce soir, là, dans quelques minutes, va être au Festival City Folk à Ottawa et Cameron Whitcomb, que Stéphanie Francaire a trippé hier, chanson qui était au numéro 6, qui n'est pas dans le top 6 aujourd'hui, sera sur la scène. Fait qu'il n'y a pas le temps d'être, dans le top 6. Faut qu'il soit sur la scène, tu comprends? Et elle, elle n'a pas le temps en ce moment parce que, ben, il y a un album qui va sortir dans quelques heures. Bass Persuade, c'est le premier extrait d'ailleurs qui est sorti. Et c'est le numéro 1 aujourd'hui pour Miley Arrow.
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26: On est de retour dans Compile. Je m'appelle Marc-Antoine Bertion, mais elle, s'appelle Kelly Clarkson. D'ailleurs, elle avait un talk show, bon, terminé il y a quelques jours, puis commence déjà un nouveau projet avec The Voice pour la saison 30. Déjà, mon Dieu que ça va vite, c'est épouvantable. Elle sera une des quatre coachs avec Adam Levine, Queen Latifah, qui va être une des coachs. On dirait que je l'écris, ce nom-là, puis là, je viens d'allumer. C'est épouvantable. C'est incroyable de voir Queen Latifah dans cette chaise-là, puis la vedette country Riley Green. Et dans le teaser, évidemment, la bande-annonce, là, pour essayer de convaincre une candidate d'être dans son équipe, il offre une extension de ses cheveux. C'est une idée comme une autre. Tantôt, c'est drôle parce que les fantasmes disaient « Mon Dieu, que cette toune-là, elle est fun à crier, puis c'est vrai. Since You Begun de Kelly Clarkson.

Charlie d'aller Houston. Trouvez-vous un peu dans le son de Mr. Know-It-All de Telly Swim, ce qu'on avait dans la compil à rouge. Gros débat en ce moment sur qui va faire la mi-temps, avec deux noms qui reviennent beaucoup, mais il y a un nom, par exemple, qui est confirmé pour un événement qui vient bientôt. Je vous dis tout ça. Après, une gang qui est en vacances.

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0: Mais tu sais, je suis content d'être là, là. C'est... Mais juste de se vanter de ta vacance, toujours le fun. Mais il y en a un, par exemple, qui pourrait se vanter de faire la mi-temps du Super Bowl. Puis il y a deux noms qui reviennent. Il y a Harry Styles et Justin Bieber. Justin, que je vous parle, ça fait un bout, là, honnêtement. Parce que vu qu'il a fait Coachella, après, il a fait la mi-temps de la Coupe du monde de soccer. Moi, j'ai mis beaucoup d'argent, soit zéro. Mais mettons que j'avais beaucoup d'argent à mettre à loterie, je l'aurais mis sur Justin Bieber. Fait qu'à suivre, mais ça, on n'a pas de confirmation. Là, on en a une, par exemple, c'est pour qui va ouvrir les Video Music Awards. Dans les prochains jours, c'est le 27 septembre exactement, et c'est Madonna. Madonna qui va le faire pour la première fois en 23 ans. La dernière fois qu'elle avait fait une prestation au gala, ça remonte à 2003, avec le fameux numéro avec Britney Spears, Christina Aguilera, Missy Elliott. Elle est même allée embrasser Britney. Bon, OK, ça, c'était comme... quand tu regardes la vidéo, tu fais « Coudonc, Britney, ça y tentait-tu ou pas? » Ça, c'est un autre dossier. Mais reste que ça fait longtemps. Puis là, ben, cette année, Madonna qui mène avec 11 nominations. C'est la reine de la pop, She's Back. Ça fait du bien de pouvoir l'avoir, entre autres, nommée comme artiste de l'année pour son film Confession 2. Sa collaboration avec Sabrina Carpenter. Puis, tu sais, ça avait tellement fonctionné pour elle. Les VMAs, tu sais, ça date de 1984, première fois qu'elle a eu... du succès avec Like a Virgin, puis là, bang, on revient pour elle encore en 2026 quand on pensait que c'était terminé. Donc, chapeau à ça, mais j'ai hâte de voir ce numéro-là qui va ouvrir les prochains VMAs. Donc, vous notez la date, là, c'est le 27 septembre. Fait que ça veut dire pas en fin de semaine, dimanche l'autre. OK, mais je vais avoir l'occasion de vous en parler la semaine prochaine, c'est sûr. Dans la compile, dans un instant, celle qui... y a un gros retour en Allemagne. Elle l'a annoncé nulle part, mais c'est comme fait ajouter dans un festival. Fait que c'est vrai que ses cordes vocales vont mieux. Je parle de Charlotte Cardin. Mais là, c'est au Québec. Va falloir que tu fasses... Je sais qu'elle a annulé plein d'affaires en Allemagne, entre autres. Et Dua Lipa, qui est en grosse poursuite comme Samsung. Je vous raconte ça au retour, la gang. Let's go.
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19: J'aime tellement ça quand vous commencez à me donner, me faire des suivis comme ça, comme l'a fait Claudie Bouchard au 6-12-13. Tu sais, hier, je vous ai joué une toune de Dermot Kennedy, puis ben, il était à la Place Belle de Laval, puis non, j'en ai pas parlé depuis le début. J'avais pas eu d'écho à savoir comment ça s'était passé. Il paraît que le show était écœurant. La communion avec le public, les gens qui criaient les paroles, ça venait tellement du cœur. C'est le fun de voir que ça existe encore, tu sais, avec des artistes des fois un peu moins all-star, là, tu sais, avec moins des chansons peut-être qui sont mainstream, de voir qu'il y a des gens qui encore s'accrochent à ce genre d'artiste-là et finissent par connaître les paroles, pas juste de la tune populaire, mais du catalogue, ou en tout cas de quelques-unes des chansons des albums qui ont. Fait que je suis bien content de savoir que Dermot Kennedy, ça s'est bien passé, puis vous me donnez des nouvelles, vous me racontez des affaires que j'ai pas vu passer. N'importe quand au 6-12-13, ça va me faire plaisir de pouvoir prendre quelques secondes pour pouvoir rentrer en onde là-dessus. Maintenant, je vous avais parlé de cette poursuite-là pour Dua Lipa, poursuit Samsung pour 15 millions de dollars parce que Samsung aurait utilisé une photo d'elle sur des boîtes de télé, ce qui amène à inciter les gens à en acheter. Il n'y a pas de nouvelles là-dessus. On l'a avec Love Again, après Charlotte Cap.

D'habitude, là, quand je commence à chanter, j'essaie de baisser mon micro. Tu sais, je veux quand même enterrer, là. Je veux laisser le succès à Mike DeMero et Betalemé de vous faire triper avec cette tune-là. Tu sais qu'avant de faire de la radio, je faisais des mariages. Bah, je mariais personne, là, dans le sens que j'étais DJ dans des parties de bureau aussi. Puis à chaque fois que je commençais la soirée d'ensemble, je commençais avec cette tune-là. Je sais pas pourquoi, mais ça pognait tout le temps. Alexandra Stan, Mr. Sexo B.

Les 5 minutes qui passent le plus vite, honnêtement. La musique... C'est bon, 1990, Jean Leloup dans la compil à Rouge. On va se laisser avec une nouveauté de Patrice Michaud. Juste vous dire que j'ai hâte de vous retrouver la semaine prochaine. Oui, je vais être dans le party demain à 18h après un peu, beaucoup passionnément, mais j'ai hâte la semaine prochaine parce que on va découvrir, on va avoir découvert le nouvel album de Miley Cyrus. Je sais que demain, oui, c'est vrai, c'est j'achète un album québécois et faut le faire, mais c'est sûr qu'on va quand même être curieux à voir ce que Miley nous réserve dans son nouvel era. Puis c'est là qu'on va voir si Miley, c'est pour le vrai ou si c'est pour le faux, sa nouvelle era, avec sa nouvelle toune qui a tellement pogné. C'est ce qu'on va voir la semaine prochaine, voir si elle va garder sa première place de la semaine. Peut-être une nouvelle toune qui va prendre sa place, on sait pas. Nouveau territoire de Patrice Michaud, super bien, bye la gang.

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1: C'est l'anniversaire de Joe Pinchot aujourd'hui. Bonne fête! Pour souligner ça, on l'écoute avec son groupe Okoumé, la mère à boire qui nous ramène en 98. Ici même à Rouge, partout au Québec.

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1: C'était le débat des chefs de Nouveau et Crave hier. Si vous avez manqué ça, sachez que c'est disponible en rattrapage, bien sûr. Donc, vous pouvez écouter l'intégralité. Si vous trouvez ça long un petit peu, écoutez un débat des chefs. La gang de Nouveau et de Crave a pensé à vous en faisant un genre de résumé, un wrap-up des meilleurs moments, si on veut, des moments clés qui vont peut-être vous aider, vous guider pour votre vote le 5 octobre prochain. Alors, si vous voulez aller voir ça, il y a une vidéo de 16 minutes qui est disponible sur Crave et Nouveau. Ça va peut-être vous aiguiller, hein, vous en dire plus, parce qu'on dirait qu'il y a beaucoup, beaucoup de gens qui sont très, très, très indécis. J'ai hâte de voir. Je pense que ça va être une soirée électorale excitante. C'est rare que ça arrive, mais on va voir ça, bien sûr, le 5 octobre prochain. Et il y aura une soirée électorale, bien sûr, sur les ondes de Nouveau. Très bientôt, Ready for Love et La Maison est grande. Ça, c'est Cain qui nous offre ça de l'autre côté, ici même à Rouge, où que vous soyez au Québec. Merci d'être là.
2: 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Ready for Love.
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